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1: Et tout de suite, c'est le journal sur RFI. Bonjour Nemo Ampis.
2: Bonjour Andréane, bonjour à tous.
1: Une nouvelle journée de lutte contre les flammes s'annonce dans le sud-ouest de la France et dans la région de Madrid.
2: Les soldats du feu mobilisés jour et nuit pour venir à bout d'incendies dévastateurs qui ont contraint des centaines de milliers de personnes à fuir. Elles qui doivent et qui peuvent compter sur la solidarité de celles et ceux qui les accueillent. Israël ouvre la voie à l'entrée dans la bande de Gaza d'une force internationale de stabilisation. 200 soldats pourraient être déployés, dont des Marocains et des Ougandais, une initiative validée par Benjamin Netanyahou à quelques heures de son entretien avec Donald Trump. Il aura duré 16 ans. Le TPS prend fin aujourd'hui sur volonté du président américain. Le TPS, ce statut de protection temporaire accordé aux Haïtiens basés aux États-Unis. Et puis le portrait de Fozil Ekja, architecte de la réussite du football marocain à l'international et peut-être futur chef du gouvernement.
1: Le Premier ministre espagnol rappelle que les incendies d'ampleur inédite sont liés aux activités humaines.
2: Responsable du dérèglement climatique qui, lui, favorise le départ et la propagation des feux, il faut un grand pacte d'État face à l'urgence climatique, dit Pedro Sanchez, alors que plus de 100 000 personnes ont été contraintes d'évacuer dans la région de Madrid, également dans les provinces voisines d'Avila et de Tolède. Près de 80 000 hectares y sont partis en fumée en quelques jours. Et le combat des pompiers se poursuit ce matin. La solidarité aussi, puisqu'il faut accueillir les réfugiés. Illustration à Villamanta, au sud-ouest de la capitale, où un complexe sportif a été transformé en centre d'accueil. Notre envoyée spéciale, Alice Froussard, s'y est rendue. Reportage.
3: Dans ce petit gymnase municipal de Villamanta, où s'entassent près de 200 évacués des villages voisins touchés par les incendies,

0: midi, il y a bien la protection civile, la Croix-Rouge, qui propose des repas. Mais le gros de la solidarité vient des habitants du village.
1: Merci beaucoup, vraiment. Allez, on applaudit cette dame.
0: C'est une voisine qui vient d'apporter une dizaine de plats chauds qu'elle a cuisinés. Derrière, une volontaire, Monica, 29 ans, offre des bouteilles d'eau aux déplacés.
2: En gros, tous ceux qui apportent leur aide sont des habitants du village. Ils se donnent à fond. On fait des tours. Il y a des gens qui arrivent dès 6 heures du matin, d'autres qui repartent à minuit, 1 heure du matin.
0: Les villages évacués sont à 8 km. Tout le monde aurait pu être à leur place, dit-elle.
2: Il y a des gens qui n'ont même pas de vêtements. Alors on fait le tour du village, on a récupéré des habits auprès des autres habitants et on fournit tout ce qu'on peut aux voisins qui sont sans domicile.
0: Et souvent, explique Esther, 17 ans, c'est le soutien émotionnel qui compte le plus.
3: Parce que nous voyons des familles en pleurs. J'ai même pris en charge une femme qui avait simplement besoin d'un câlin parce que cette situation la dépassait. On fait tout cela avec le cœur. Nous sommes des bénévoles engagés, prêts à aider partout où c'est nécessaire.
0: Relais assez volontaire à tous ses habitants de Villamenta. Ce dimanche, c'était le roi Felipe VI et son épouse Laetitia qui rendaient visite aux déplacés. D'un clin d'œil, Monica montre un homme âgé, au fond, et le précise, le seul moment où elle l'a vu sourire en 4 jours, c'était quand il parlait avec la reine. J'en avais les larmes aux yeux, conclut-elle. Alice Froussard, Villamenta RFI.
4: Solidarité de mise également dans le sud-ouest de la France, Nemo, pour les plus de 220 000 déplacés.
5: Dans les départements des Landes et de la Gironde, là-bas, 42 000 hectares ont été brûlés, 2500 pompiers, 1500 militaires, 1200 policiers mobilisés dans ce combat qui se poursuit, même si la situation est jugée globalement stable ce matin par la préfecture. Le gouvernement, lui aussi, se veut impliqué. Ce matin, avant le Conseil des ministres, une première réunion est prévue à Bercy, dans un peu moins d'une heure, avec les acteurs économiques. Puis Emmanuel Macron présidera une cellule interministérielle de crise. Raphaël Delvolvé.
6: Traditionnellement, pour le dernier Conseil des ministres avant la pause estivale, l'ambiance est plutôt décontractée à l'Élysée. Mais cette fois, elle sera lourde et les mines graves, en particulier pour les ministres. En première ligne, Sébastien Lecornu, le chef du gouvernement, qui avait présidé les deux premières cellules de crise. Le ministre de l'Intérieur, Laurent Nunez, dont les remontées d'informations seront scrutées par le président Macron. Autre ministère impliqué, celui des armées, de l'écologie et désormais de l'économie, Roland Lescure entre en scène cette semaine avec 2 réunions de crise prévues ce lundi avec les acteurs économiques touchés. Face à cette situation historique, la politique n'est évidemment pas reléguée au second plan. En période préélectorale, de surcroît, les oppositions ne cessent de mettre la pression ces derniers jours en critiquant allègrement l'exécutif qui, lui, jusque-là, veut montrer son sérieux et sa gravité, mais aussi, surtout s'agissant d'Emmanuel Macron, lancer un appel à l'unité des Français qui, pour beaucoup en vacances, s'inquiètent de plus en plus des canicules à répétition et de ces méga-feux auxquels ils commencent à s'habituer.
5: Et leurs inquiétudes, merci Raphaël Delvolvé, eh bien, pourraient se vérifier dès demain. Un 4e épisode caniculaire attendu, notamment dans le sud de la France, où le mercure pourrait grimper jusqu'à 40 par endroit.
4: Et on sera en Gironde, un presse-journal avec notre invité, la colonelle de sapeurs-pompiers Claire Kowalski. Rendez-vous 8h20 à Paris. L'Iran épargné par des frappes américaines pour la 3e nuit consécutive.
5: Donald Trump laisse place aux négociations. C'est en tout cas ce qu'a affirmé Mike Waltz, l'ambassadeur des États-Unis à l'ONU, précisant tout de même que le président n'avait pas renoncé à la nouvelle escalade dont il a menacé la République islamique.
4: Donald Trump qui s'entretiendra demain avec Benjamin Netanyahou.
5: Oui, déplacement sous très haute tension pour le premier ministre israélien, attendu dès aujourd'hui aux États-Unis. Il aurait affirmé vouloir résister aux pressions de Washington qui réclame un retrait de l'armée de Gaza, du Liban et de la Syrie, mais a aussi validé le cadre légal pour l'envoi d'une force internationale de stabilisation dans l'enclave palestinienne. Bonjour Michel Paul.
7: Bonjour Nemo, bonjour à tous.
5: Alors est-ce une véritable concession diplomatique ou une simple manœuvre tactique avant d'affronter l'allié américain ?
7: Oui, en marge des discussions sur l'Iran, la veille de ses retrouvailles avec Donald Trump, eh bien, on peut parler du fait que Benjamin Netanyahou pose un geste fort. Le cabinet de sécurité israélien a validé le cadre légal ouvrant la porte à une force internationale de stabilisation à Gaza. L'approbation du cabinet marque une première implication officielle d'Israël dans le mécanisme international destiné à organiser l'avenir de Gaza après le conflit. La décision prévoit également les premières étapes du déploiement d'une force multinationale de stabilisation dans le territoire palestinien. Alors, loin d'être une coïncidence

0: diplomatique, cet accord entérine un projet pilote à Rafah. Ce dernier prévoit le déploiement initial de 200 soldats issus de pays partenaires comme le Maroc ou l'Ouganda, appelés à sécuriser une zone humanitaire hors du contrôle du Hamas. Et si le ministre d'extrême droite Itamar Ben-Gvir a voté contre, l'exécutif israélien tente de donner des garanties à l'alliance américaine. Israël conserve toutefois une ligne rouge stricte. L'armée maintient sa présence sur le terrain et aucun retrait supplémentaire ne sera concédé, affirme-t-on ici, tant que le Hamas ne sera pas totalement désarmé.
1: Michel Paul, correspondant de RFI à Jérusalem.
2: Un retour aux urnes envisagé en Haïti.
1: C'est en tout cas le souhait du Conseil électoral provisoire qui, ce week-end, a présenté au gouvernement un nouveau calendrier pour l'organisation de scrutins. La date du 13 décembre est évoquée pour le premier tour de la présidentielle et des législatives, avec des résultats potentiellement publiés début mars 2027.
2: Haïti, où pourraient faire leur retour des centaines de milliers de personnes.
1: Menacés à partir d'aujourd'hui d'expulsion aux États-Unis. Ce lundi marque en effet la fin du TPS, ce statut de protection temporaire qui permettait aux Haïtiens de pouvoir travailler et de ne pas être renvoyés vers un pays gangréné par plusieurs crises. Retour sur l'histoire de ce statut particulier avec François-Damien Bourgerie.
3: Lorsque Barack Obama accorde le TPS aux Haïtiens en janvier 2010, le pays vient d'être frappé par un séisme dévastateur. Près de 300 000 morts, autant de blessés et plus d'un million de sans-abri. Cette protection est alors censée ne pas excéder 18 mois et à l'époque, Washington estime qu'il pourrait être entre 100 et 200 000 à en bénéficier. Mais les crises se succèdent, épidémie de choléra, ouragan, instabilité politique, puis violence des gangs. Résultat, 16 ans plus tard, le TPS est toujours en vigueur. Donald Trump a pourtant bien essayé de le supprimer lors de son premier mandat, mais sa décision a été contestée devant les tribunaux, offrant un sursis aux bénéficiaires avant d'être annulée par Joe Biden à son arrivée à la Maison-Blanche. La deuxième tentative du président républicain aura finalement été la bonne. Annoncée en juillet 2025, la révocation du TPS a été validée le 25 juin dernier par la Cour suprême. Ils sont désormais quelque 330 000 Haïtiens à risquer l'expulsion.
1: François-Damien Bourgerie.
2: Une entrée en lice plus que réussie pour les Lions de l'Atlas à la Coupe d'Afrique des Nations de football.
1: Démonstration à domicile face au Kenya, 4 buts à 0 pour les doubles vice-championnes d'Afrique. Et l'un des artisans de la réussite du football marocain depuis quelques années, c'est Fawzi Legja, le président de la fédération, qui semble avoir d'autres idées en tête. Il a officiellement rejoint ce week-end le PAM, le Parti Authenticité et Modernité, pourrait se présenter aux législatives de septembre et viserait le poste de chef du gouvernement. Le portrait de Fawzi Legja signé Mathias Reyna à Casablanca.
4: Président de la
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1: Les jeunes ne veulent pas travailler, c'est bien connu. D'ailleurs, la génération Z est addict aux réseaux sociaux. Sans parler des boomers, des millennials ou de la génération X. Qu'importe votre année de naissance, vous êtes forcément dans l'une de ces catégories où vos défauts supposés sont celles et ceux des autres de votre âge. C'est en tout cas le message qui circule massivement autour de nous. Mais ces distinctions générationnelles ont-elles un sens scientifique? Que dit la sociologie et les enquêtes de terrain sur les réalités des jeunes d'aujourd'hui et d'hier? Élément de réponse dans cette émission. Avec nous à distance, nous recevons Clément Réversé. Bonjour.
2: Bonjour, merci de me recevoir.
1: Vous êtes donc maître de conférence en sociologie à l'université Jean Jaurès de Toulouse, université 2, c'est bien ça?
2: Oui, tout à fait.
1: Cette émission est en co-animation avec toi, Jérémy, et justement, tu t'es plongé dans les travaux de notre invité.
3: Oui, bonjour, j'ai notamment découvert votre livre adapté de vos travaux de thèse, La vie de Cassos, jeunes ruraux en survie aux éditions Le Bord de l'eau, et sorti en septembre 2025. Vous y menez une enquête de sociologie auprès de ces jeunes vivant en campagne. Et à l'approche de Noël, vous sortez également le livre

0: Petit guide de survie aux discussions des repas de famille, un ouvrage collectif donc, qui n'est pas destiné à servir de projectile, c'est marqué explicitement dans la préface, et que vous coordonnez toujours aux éditions Le Bord de l'eau. Le concept est simple, une entrée avec une phrase comme « Les jeunes ne veulent plus travailler », « Ils profitent du RSA plutôt que de travailler », ou « Les trans, c'est une mode », puis un texte avec des ressources et des arguments pour contrer l'ignorance et la bêtise sur ce sujet.
1: Et nous entendrons également deux chroniques de nouvelles bénévoles avec nous en plateau. Elia, salut Elia.
2: Bonsoir.
1: Tu vas nous raconter une expérience intergénérationnelle que tu as vécue toi, c'est ça?
2: Exactement.
1: On en parlera juste après la première musique. Et Elodie, toi tu as exploré un sujet scientifique encore en plein bouleversement, la recherche sur la transmission des traumatismes entre les différentes générations. Vous êtes bien à l'écoute du Labo des Savoirs.
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1: Alors le 19 novembre 2025 dernier, le magazine L'Obs titrait « La grande transmission qui profitera du fabuleux héritage des boomers » avec en une un énorme gâteau. Il y a quelques jours, le journal Le Monde s'interrogeait sur une manifestation contre l'insécurité et la corruption qui est menée au Mexique par la fameuse « Génération Z » à grand renfort de drapeaux One Piece et de vidéos TikTok. Il y a un an, en octobre 2024, le magazine Sciences Humaines sortait un dossier sur « Le clash des générations ». Alors, au-delà des livres de management et des théories plus ou moins fondées, que nous réserve cette fameuse notion de génération? Clément Réversé, est-ce qu'on peut commencer par parler de ce concept? Comment on peut le définir? Et déjà, est-ce que c'est pertinent en sociologie?
4: Alors, en sociologie, on fait la différence entre la notion de génération et les âges de la vie. C'est-à-dire qu'il y a des âges qui se succèdent, on est enfant, adolescent, jeune, adulte, et ça a des générations différentes. Il y a plein de générations qui ont été jeunes, par exemple, et le fait d'être jeune pendant les 30 glorieuses, ceux du baby boom, et ben cette jeunesse est une génération particulière. Pour ce qui est de l'emploi de la notion de génération, il faut faire assez attention puisqu'on a tendance à généraliser et ces généralisations, nous apprenons la sociologie, il faut s'en méfier de dire la génération Z fonctionne de telle manière, les boomers fonctionnent de telle manière. Pourtant, ce qui est vrai dans le terme de génération, c'est que effectivement, on a des moments historiques qui sont partagés. On peut penser récemment au confinement qui a été un moment particulier dans notre histoire. On a aussi des référentiels culturels, des référentiels technologiques, être né ou pas avec Internet, et tous ces éléments-là nous permet de comprendre qu'il y a ces effets de génération qui sont faut le garder en tête, des lignes un peu abstraites qu'on a inventées, puisque du jour au lendemain, du 31 décembre au 1er janvier, les générations ne se bousculent pas d'un coup, tout ne change pas de manière aussi radicale.
0: Eh bien, donc classe d'âge, du coup, être un terme qui semble plus adapté à vous entendre. Donc vous, dans vos travaux, le point commun, en tout cas celui qui semble émerger, c'est justement cette classe d'âge, la jeunesse. Est-ce que vous pourriez un peu nous donner les références que l'on associe aujourd'hui à la jeunesse?
4: Oui, bah, ce qu'il faut comprendre, c'est que la jeunesse, c'est un âge que l'on a tendance à définir par rapport à ce qu'il y a avant et ce qu'il y a après. La jeunesse, c'est pas l'enfance et c'est pas la vie adulte. C'est pas l'enfance parce que le jeune, contrairement à l'enfant, il devient autonome. Ça devient un individu à part entière. C'est cette période où on a parfois des expressions un peu douteuses vestimentairement. Moi, j'étais dans la période de la tectonique, par exemple. Et où, en tout cas, on devient un individu à part entière. On choisit ses pratiques, on choisit la manière de s'habiller, de s'exprimer, nos amis, notre musique. Alors, influencé, bien sûr, tout un tas de choses, mais on devient un individu à part entière, on devient autonome. Le jeune, par contre, par rapport à l'adulte, ce qui va le différencier, c'est qu'il n'est pas encore dépendant. Le jeune est encore dépendant financièrement de ses parents, d'un système social, etc. Et donc, c'est une période de formation et une période de tension dans laquelle on va essayer de pousser les cadres qui nous sont un petit peu imposés. Et ce qu'il faut remarquer, c'est que tout d'abord, les jeunes sont de plus en plus vieux. On reste jeune aujourd'hui jusqu'à presque 30 ans. À Québec, je participais à un colloque où les jeunes chercheurs étaient tous les chercheurs de moins de 40 ans, ce qui m'arrangeait très bien. Et donc, cette notion d'âge, elle est de plus en plus longue parce qu'on met de plus en plus de temps à s'insérer, à se stabiliser. Et en même temps, ce qu'on remarque et qui est vrai aujourd'hui, c'est une certaine précarisation de la jeunesse. On a un auteur, Camille Penny, qui nous parle d'une marée montante de la précarité. Donc la jeunesse, c'est cette phase particulière de transition qui aujourd'hui fait face à un contexte assez dégradé.
0: Alors dans votre enquête, justement, vous indiquez que les jeunes que vous rencontrez partagent les références, le langage et certaines aspirations d'une jeunesse qui est un peu idéalisée, mais cela ne correspond pas vraiment à leur quotidien, ils se sentent un peu bloqués. Est-ce que vous pourriez un peu nous donner le parcours type ou quelques parcours emblématiques des jeunes que vous avez enquêtés?
4: Oui, le point sur lequel il faut faire attention, c'est de ne pas se dire qu'il y aurait des jeunesses qui seraient radicalement opposées, la jeunesse des villes, la jeunesse des champs, par exemple. Le fait est que aujourd'hui, les jeunes écoutent peu ou prou la même musique, regardent les mêmes vidéos, ont les mêmes applications. Alors, à quelques éléments près. Mais moi, dans mon livre, La vie de Casso, ce qui m'intéressait, c'était des jeunes qui avaient un stigmate, ils sont mal vus dans le coin, ils sont stigmatisés comme étant des jeunes cas sociaux, parce qu'en général, ils décrochent scolairement, ils n'ont pas de diplôme, leur famille a déjà souvent une mauvaise réputation. Ils n'ont pas de capitaux économiques, ils n'arrivent pas à s'insérer professionnellement. Et moi, ce qui m'a intéressé, c'était de voir finalement une sorte de pointe la plus extrême de la domination auprès de ce public-là. Finalement, vivre en dehors des espaces urbains, de ne pas avoir d'argent, de ne pas avoir de diplôme, de ne pas toujours avoir de voiture, de ne pas avoir d'amis. Et ça, c'est des parcours qui font partie du paysage de la jeunesse aujourd'hui, mais qui sont assez difficiles à voir parce que très largement oubliés dans le discours politique actuel.
0: Et en plus, ce que je trouve très marquant aussi dans les portraits que vous dessinez, c'est qu'il y a cet aspect de vouloir devenir très vite adulte et en même temps de pas réussir et donc du coup de ne pas vivre vraiment ce qui fait dans beaucoup d'esprit la jeunesse avec justement ces rencontres amicales, ces temps plus légers. Est-ce que finalement ils sont un peu devenus adultes de manière brutale?
4: Oui, Le temps de la jeunesse, tel qu'on le comprend aujourd'hui, c'est de plus en plus un temps estudiantin. C'est le temps qu'on passe à la fac. Et ces jeunes, finalement, ne font pas cette expérience-là parce qu'ils décrochent très tôt. Et donc, on a des attentes presque adultes envers eux. On considère que parce qu'ils ont décroché à 16-17 ans, soit ils doivent retourner en formation, puisqu'on a une obligation de formation depuis 3 ans maintenant, jusqu'à 4 ans, jusqu'à 18 ans, soit on attend d'eux qu'ils aillent travailler. Et le fait est qu'ils souhaitent eux-mêmes s'insérer dans cette vie adulte de manière très rapide, mais ils ont des regrets. Le fait de ne pas avoir eu la sensation d'avoir partagé cette ambiance, vécu tous ces éléments-là avec leurs amis, ça crée des regrets et c'est assez triste à observer puisque finalement on sent qu'ils ont été poussés très rapidement vers cette vie adulte, qu'on a des attentes envers eux qui sont pas toujours justes, à mon sens. Je trouve que même si un jeune veut commencer à travailler, avoir des attentes comme s'il avait une trentaine d'années alors qu'il en a 16, c'est parfois très, très difficile à saisir.
1: On entend ces attentes envers les jeunes et on pense aussi aux critiques. La jeunesse est souvent très critiquée avec cette fameuse phrase de « les jeunes ne veulent plus travailler ». Vous avez écrit un article dans The Conversation qui s'appelle « France, une jeunesse décadente » avec un point d'interrogation. Et vous commencez cet article en faisant remonter cette critique de la jeunesse à Socrate, voire aux Babyloniens, puisque, je cite cette tablette d'argile babylonienne que vous mettez dans l'article, « La jeunesse d'aujourd'hui est pourrie jusqu'au tréfonds, mauvaise, irreligieuse et paresseuse. Elle ne sera jamais comme la jeunesse du passé et sera incapable de préserver notre civilisation. » Cette sentence, elle semble irrévocable des Babylones, c'est dire. Alors, est-ce qu'il y a quelque chose de nouveau quand même dans cette jeunesse, ou est-ce qu'elle est destinée à être critiquée jusqu'au bout et jamais être assez bien ?
4: Mais c'est, je trouve vraiment intéressant de se dire qu'en fait on peut remonter quasiment à chaque génération et toujours trouver des critiques envers la jeunesse. Les jeunes sont toujours moins bien qu'avant. Et la preuve, c'est que les jeunes qui arrivent aujourd'hui

0: sont certainement moins bien que je l'étais et pour continuer comme ça de génération en génération. On peut trouver des articles par exemple sur le fait de pas vouloir travailler qui remontent jusqu'au début du 20e siècle pardon, et par décennies, alors hormis pendant les années 40, mais mettons que l'Europe était occupée à d'autres choses pendant les années 40, on peut trouver des articles qui nous disent que les jeunes ne veulent plus travailler. Et les études en management arrêtent pas de répéter ça. Mmh. Aujourd'hui sur la génération Z, bientôt sur la génération Alpha. Moi, il y a quelques années, quand je lisais ça, c'était sur la génération des millennials, ce qu'on appelle aussi la génération Y ou Y en anglais, parce qu'elle pose trop de questions. Bref, on peut remonter de génération en génération sur le fait que les jeunes ne veulent pas travailler, qu'ils seraient de plus en plus violents, et que finalement, c'est la décadence certaine de notre société. Moi, la question que je me pose en voyant ça, c'est de me dire, soit effectivement on va sur une décadence terrible de notre société, puisque ça fait 2600 ans que les jeunes sont de pire en pire, soit peut-être il faut qu'on fasse un pas de côté et qu'on accepte que les choses évoluent et que cette critique est persistante. Il y a dans les années 20-30 un pédagogue polonais pour lequel j'ai beaucoup d'admiration qui s'appelle Janusz Korczak et qui se demandait un petit peu cette question, pourquoi la jeunesse pose autant de questions de crispation. Et lui, ce qu'il disait, c'était si on est autant stressé sur le devenir de la jeunesse, c'est parce qu'elle va être notre bâton de vieillesse, sur lequel on va pouvoir se reposer. Et donc, c'est essayer de savoir finalement si on va pouvoir reposer tout ce qu'on a construit et puis son vécu sur les jeunes qui viennent. Le fait est qu'aujourd'hui, malgré des discours extrêmement alarmistes, la jeunesse va bien mieux que ce qu'on voudrait bien croire.
1: Et cette jeunesse d'ailleurs de 2025, j'ai l'impression qu'il y a aussi une nouveauté. Alors peut-être que c'est moi qui ai envie de me croire jeune encore et que j'ai envie de m'inclure là-dedans, avec peut-être des nouvelles valeurs, notamment l'environnement qui n'était peut-être pas présent avant. Donc est-ce que cette jeunesse, malgré toutes les jeunesses auxquelles elle succède, a un truc un peu nouveau? Est-ce qu'il y a quand même une évolution?
0: Oui, en partie. Alors, il ne faut pas considérer que, comme on pourrait le croire, que les jeunes, par exemple, ne veulent plus travailler, sont des feignants, sont de plus en plus violents. Et si on regarde les différentes études générationnelles, longitudinales, qui nous permettent de savoir l'évolution de ces considérations, ce qu'on remarque, c'est que, de manière générale, les choses changent peu. C'est une loi sociologique, c'est que on a rarement de grands moments de rupture qui nous font changer considérablement les choses. C'est les changements de société vont sur le temps long. Et dans les valeurs, par exemple, on pourrait croire que les jeunes sont moins engagés. C'est faux, ils le sont différemment. On pourrait croire qu'ils sont moins travailleurs. C'est faux aussi, les travaux de Dominique Méda le mettent en avant. On pourrait croire qu'ils sont de plus en plus violents. Moi, j'ai mis en avant dans un de mes livres que c'était aussi une idée reçue. Par contre, on a des éléments sur lesquels on peut avoir des variations, effectivement, avec les générations précédentes. Les jeunes sont, de manière générale, moins concernés par les questions liées à l'immigration. Ça veut pas dire qu'ils ne le sont pas, mais moins que les autres générations. Et par contre, ils sont plus engagés sur les questions sociales, et justice sociale et environnementale. Ça, c'est certain. Ça ne veut pas dire qu'on a un grand changement, mais finalement on a des crises actuelles qui font que on va avoir tel ou tel engagement qui est plus fort. Et il est certain que la crise environnementale, c'est une crise à laquelle va devoir faire face bien plus la génération Z et la génération Alpha que la génération des boomers. Donc c'est aussi en partie une raison pour laquelle c'est une lutte qui est plus importante aujourd'hui.
1: On retiendra quand même que les jeunes sont engagés, moins violents, travailleurs. Ça fait du bien de l'entendre et de le répéter. On retombe un instant dans les années 90-2000 avec Miss Ben et son titre Magical 8 Bits. Et on revient à l'interview juste après.

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1: C'était Magical 8 bits de Miss Ben et nous sommes de retour en plateau avec Clément Réversé, maître de conférences en sociologie et auteur notamment de L'avis de Cassos et Petit guide de survie aux discussions des repas de famille, tous deux sortis fin 2025 et disponibles en librairie actuellement. En première partie, nous nous sommes concentrés sur la jeunesse, votre sujet de recherche principal, mais pour mieux englober ce concept de génération, ces frottements mais aussi ces entraides, il existe d'autres concepts et laissons la parole à Elia qui va nous partager son expérience d'atelier intergénérationnel.
2: Et oui Sophie, il faut remonter à 2019. Je fêtais tout juste mes 18 ans et j'étais en terminale. J'avais besoin d'argent et surtout de faire quelque chose qui avait du sens. Et c'est ainsi que je me suis dirigée vers la plateforme du service civique et après un court entretien d'embauche, c'était parti pour la grande aventure. Bon, je vais aller droit au but. C'est l'une des meilleures expériences de ma vie et c'est sans aucun doute la première en termes d'enrichissement humain. Sur le papier, j'étais aide aux soins de suite gériatrique, ce qui est un mot un peu fourre-tout pour dire que j'étais en soutien au personnel médical. En effet, il y a une grande crise au niveau de la main-d'œuvre dans les structures médicales et les EHPAD en sont particulièrement touchés, d'où le recours aux services civiques comme moi à l'époque. Mon rôle, pallier la solitude que ressentent les personnes âgées et créer du lien à travers des animations au sein de la résidence. Parfois, nous organisions des activités en partenariat avec les écoles primaires locales. Nous étions donc trois générations réunies, et même quatre, avec l'animatrice référente qui était ma tutrice tout au long de cette mission. C'est ainsi que je me suis retrouvée à faire du gâteau avec Germaine, 90 ans, et Emma, 6 ans. Vous avez déjà essayé de cuisiner avec votre petite nièce ou votre grand-mère? Eh bien là, c'était les deux en même temps. Résultat, beaucoup de rires et des pâtisseries étonnamment réussies. Un jour, on m'a demandé de construire une activité autour du numérique, avec un ordinateur. J'étais un peu circonspecte, jusqu'à avoir une idée. Un résident, Monsieur Durand, s'est porté volontaire. Je lui montrais Google Earth et ses images satellites. Il était émerveillé de pouvoir voir le monde d'aussi près, alors qu'il n'avait ainsi dire jamais bougé de son petit village natal. Il m'a d'ailleurs montré en détail. Il était facteur et il m'a raconté, ému, tout plein d'histoires de vie pendant que je faisais défiler les routes de sa jeunesse. Je passais beaucoup de temps à écouter des personnes qui n'ont plus d'oreilles attentives pour jouer ce rôle. C'est comme ça que parfois, j'entendais un peu toujours les mêmes histoires, car certains résidents oubliaient qu'ils me l'avaient raconté la veille. Et l'avant-veille, et l'avant-avant-avant-veille. Comme Monsieur Dupont, grand fan de mycologie, qui adorait me raconter la fois où il avait découvert ce champignon qui le fascinait tant. Mais ça ne me dérangeait pas, bien au contraire. Parce que c'est aussi ça, maintenir le lien entre les générations, lutter contre la solitude des personnes âgées en apprenant les uns des autres. On me disait souvent « tu vas te lasser d'entendre les mêmes histoires ». Et franchement non, elles me manquent un peu parfois. Quand j'ai annoncé mon départ pour l'université, Madame Martin a pleuré, et j'ai pleuré aussi. Et tout le monde a fini par verser sa petite larme. Cette expérience m'a tellement marquée

0: m'expliquer que j'ai décidé de me réengager cette année dans le cadre du projet Une année en gériatrie avec l'association étudiante nantaise ANOFEL. Pouvez-vous aussi vous engager à ANOFEL ou ailleurs? Il existe également des colocations entre retraités et étudiants partout en France. Une solution qui permet à la fois d'amortir les coûts conséquents d'un logement, tout en vivant de façon conviviale avec nos seniors. Ne laissez pas seuls vos aînés. Ils ont besoin de vous et vous avez aussi besoin d'eux. Ils sont des bibliothèques vivantes et il est de notre devoir de transmettre ces connaissances et faire perdurer leur mémoire.
1: Merci beaucoup Elia pour ce témoignage super touchant et qui donne envie de se lancer. Clément, est-ce que vous avez déjà entendu parler de ces expériences intergénérationnelles ?
2: Oui, et je pense qu'elles sont importantes. On a la critique, par exemple, du hockey boomer qui revient fréquemment, et on peut l'entendre, il n'y a pas de souci. Mais le fait est qu'aujourd'hui, on a besoin d'un travail intergénérationnel. Si on prend le cas de la jeunesse, c'est la conclusion de Salomé Saké dans son livre « Sois jeune et tais-toi ». Ce qu'elle dit, c'est que finalement, on a besoin de faire un travail commun, un travail intergénérationnel avec la jeunesse, notamment, qui est une minorité au sens statistique et qui se retrouve dans des situations de précarité et puis d'autres âges de la vie qui sont aussi vulnérables. Donc, tout à fait.
3: Alors, vous avez cité le livre de Salomé Saké, mais il y en a un autre qui est très instructif aussi pour explorer ces rapports, c'est le vôtre. La vie de Cassos, dans lequel vous... présenter quelques interactions entre générations, notamment puisque les jeunes que vous rencontrez vivent encore, pour certains, chez leurs parents. Cette famille, c'est le lieu de plusieurs sentiments un peu contradictoires. On peut y voir une grande loyauté, de la reconnaissance, là où l'école et le travail n'en mènent pas beaucoup, mais aussi des incompréhensions. Dans les discussions que vous rapportez dans votre enquête, les jeunes disent eux-mêmes et elles-mêmes avoir une vie de cassos, je cite. Il semble souvent que c'est une forme d'héritage qui est lié aux difficultés économiques de leurs parents. Et à de nombreuses occasions, il est fait aussi mention de violence. Et vous précisez explicitement que ce n'était pas le guide d'entretien, que c'est un sujet qui a émergé un peu spontanément. Est-ce que vous avez pu un peu percevoir, est-ce que vous avez une idée sur la jeunesse qu'ont vécu les parents de ces jeunes ? Est-ce qu'ils s'y retrouvent ?
2: Je crois qu'il y a un discours, en tout cas, de la part des parents de mes enquêtés, qui est... sur une sorte de méritocratie, de dire nous on a réussi et donc toi aussi tu pourras le faire. Le fait est que les conditions en avançant de génération en génération, elles deviennent de plus en plus difficiles, de plus en plus précaires. Il y a des choses qui changent sur les mentalités, mais il y a aussi malheureusement des invariables. C'est ce que j'ai pu repérer sur la violence. Des jeunes qui considéraient que, par exemple, on pouvait mettre des claques ou des coups de poing à vertu éducative, selon eux, et que ça ne faisait pas partie de la violence. Donc il y a quand même ces phénomènes de reproduction sociale qui sont très bien documentés par la sociologie. On observe quand même des choses qui évoluent. Là je ferai référence à une enquête qu'on est en train de mener qui n'est pas encore parue, mais avec Arnaud Alessandrin sur être un jeune LGBT en milieu rural. On voit pour le coup dans ce cas précis que on a de plus en plus d'ouverture sur ces questions-là, qu'on a une acceptation de plus en plus importante de la part de la famille. Donc les choses changent lentement. Les luttes LGBT, c'est des luttes qui ont 50, 60, 70 ans aujourd'hui en France, mais c'est assez satisfaisant de voir que malgré un contexte difficile et de précarisation des fois des familles qui sont un petit peu délétères à l'avenir de ces jeunes, on peut se retrouver avec des bouchées heureuses, heureusement.
3: Et au-delà des familles, il y a d'autres adultes qui tiennent un rôle très important dans leur quotidien, dans l'enquête. C'est notamment les employeurs ou les personnels des services publics d'accompagnement de la jeunesse, comme les missions locales. Est-ce que ces adultes sont des adultes ressources pour eux ? Est-ce qu'ils vivent un peu dans le même monde qu'eux ? Comment ça se passe ?
2: Alors, c'est certainement des adultes ressources. Je ne suis pas certain pour autant qu'ils vivent dans le même monde. Parce que beaucoup, en fait, n'ont ne serait-ce que pas fait l'expérience de la précarité, de la vulnérabilité. Là, quand je parle de

0: de ces situations-là, parce qu'on a toujours, on a tendance, encore une fois, à dire que la jeunesse se plaint énormément. Je parle de jeunes qui doivent se prostituer, de jeunes qui ne mangent pas, de jeunes qui vivent dans le froid en hiver. C'est une réalité, hein, aujourd'hui, de la jeunesse. Donc, ils ne partagent pas ces vécus. Par contre, effectivement, l'émission locale, auxquelles je suis très attaché, sont des ressources évidentes pour ces jeunes. Qui sinon se retrouvent assez isolés, notamment parce que les adultes, entre guillemets, dans le coin dans lequel ils vivent, ont une mauvaise vision des jeunes de manière générale, et d'eux plus particulièrement. L'anecdote de terrain que j'aime bien raconter, c'était un élu avec qui j'avais fait un entretien et qui me raconte la tristesse qu'il avait de voir les jeunes partir du village en me disant que c'était terrible, alors qu'il avait mis une salle informatique dans la mairie pour les jeunes et qu'il avait fait un skatepark. Les jeunes partaient quand même. Et quand on avance dans l'entretien, au bout d'un moment, il m'explique que les jeunes finalement sont la cause de tous les soucis qu'il y a sur le village. C'était ces petits cons qui sont sur leur scooter et qui nous embêtent, qui fument du chichon, qui mettent la musique trop fort. Et il ponctue l'entretien en me disant un jour, je vais prendre mon fusil et tirer en l'air pour les faire fuir.
1: Ok.
0: Et je trouve que c'est c'est extrêmement révélateur de la manière dont on peut percevoir la jeunesse aujourd'hui, qui est une ressource. On a besoin d'elle, il faut qu'elle reste, il faut qu'elle soit active, etc. Mais en même temps, il ne faut pas qu'elle fasse de musique, il ne faut pas qu'elle boive, il ne faut pas qu'elle soit trop présente. Et donc, c'est très vrai, hein, cette idée de sois jeune et tais-toi. Et dès que finalement elle vit, elle fait vivre aussi les campagnes. On se demande pourquoi l'espace public est en train de mourir en milieu rural, c'est une des raisons. Et bien finalement, on la dénonce. Et ça, c'est le grand paradoxe de la jeunesse, qui est à la fois l'avenir, la possibilité, la beauté, le monde des possibles, et en même temps l'ensauvagement, le danger, la drogue, le stupre, etc. Je trouve que c'est un marqueur fort de la manière dont le monde adulte peut percevoir ces jeunes et puis la jeunesse de manière générale.
1: Je trouvais qu'il y avait un autre exemple marquant. Je crois que c'était un chef d'entreprise retraité. Vous racontez ses propos, il vient témoigner en indiquant que ce qui est important, c'est le paraître, être à l'heure, être propre, etc. Et finalement, quand il discute en off avec vous, il tient des propos qui sont un peu contraires.
0: Oui, tout à fait. Il me dit en fait, on fait tout un entretien qui sert pas à grand chose, parce qu'il a le même discours que ce qu'il avait devant les jeunes. Et au moment où je vais pour éteindre le dictaphone, il me dit, non, mais enfin, ça, c'est ce que je dis pour l'émission locale. Et donc là, du coup, je n'éteins pas du tout le dictaphone, et on refait finalement un deuxième entretien dans lequel il me dit le fond de sa pensée, en me disant non, mais de toute manière, moi non plus, je les embaucherai pas, et personne veut d'eux, ils ont pas de voiture, ils sont mal vus. Et il commence à m'expliquer ce qu'il pense réellement de ces jeunes-là, et que finalement, le fait d'être motivé, d'être ponctuel et d'être propre sur soi, ça suffit pas. Aujourd'hui, et c'est une réalité très largement partagée, hein, qu'on a des grandes problématiques d'inflation du niveau de diplôme, d'accès à l'emploi, auxquelles la jeunesse fait face et va devoir encore plus faire face.
1: Justement, le monde du travail, c'est un monde où il y a beaucoup de théories autour de ces questions de management intergénérationnel. Vous avez quel avis sur le sujet? Est-ce que c'est des pratiques qui vous semblent cohérentes ou pertinentes?
0: Sur le management intergénérationnel, je crois que le grand risque, c'est d'essentialiser et en fait mettre des représentations, nos représentations de la jeunesse sur certains groupes. Ce que je disais sur la jeunesse qui veut plus travailler, j'avais lu un article il y a quelques années qui était sur ma génération, les millennials, et c'était la génération Y ou la génération qui veut tout sans aucun sacrifice. Et en fait, à mon sens, on n'est plus sur des questions de management intergénérationnel, mais on est plutôt sur de la dénonciation, de dire que regardez ces jeunes qui ne veulent plus faire de sacrifices, qui veulent plus travailler, donc il va falloir faire avec, alors que la réalité, elle n'est pas du tout là-dessus. Quand on parle aujourd'hui, par exemple, du fait que les jeunes ne veulent plus travailler, c'est déjà faux. Et la réalité, c'est qu'aujourd'hui, la jeunesse en a un petit peu marre de se faire exploiter. Lorsque on propose, pour embaucher des jeunes, tout ce qu'on peut proposer, c'est de l'exonération fiscale ou d'être sous-payé. c'est pas forcément une débouchée qui est très alléchante. Et même, je dirais que, à la limite, si on était encore dans cette période un peu méritocratique du baby boom, où on pouvait se dire bah, j'ai un job un petit peu pourri pendant quelques années, mais je vais pouvoir m'investir, travailler, et moi aussi, même en étant en classe moyenne, j'aurai une maison de vacances, je pourrais m'occuper de mes 3 enfants et avoir 3 voitures. Bah, s'il y avait encore cette possibilité, finalement, je pense que il y aurait un investissement qui serait différent. La réalité aujourd'hui, c'est que la précarité est telle pour la jeunesse, les places sur le marché du travail sont presque inexistantes, de plus en plus, et donc les jeunes en ont marre de se faire exploiter, ils ont bien raison.
1: Donc vous, dans votre approche, finalement, on a cette vision de la jeunesse justement qui tranche avec les clichés. Est-ce que, justement par rapport à ces boomers qui sont un peu en position privilégiée, il y a aussi des nuances? Est-ce que vous avez aussi pu croiser des boomers en galère?
0: Mais bien sûr, c'est toujours ce que je disais, il faut faire attention aux généralités. Et le problème, c'est qu'il y a une incompréhension, à mon sens, quand on oppose les jeunes d'aujourd'hui et la génération du baby-boom. Ce qui n'est pas dit, c'est que les boomers sont des feignants qui n'ont jamais travaillé de leur vie, qui ne connaissent rien à la vraie vie. C'est faux. Et il y en a qui ont connu et qui connaissent encore la misère, la précarité, des situations de vie terribles. Et ça, c'est une réalité. Le fait est que les conditions matérielles, les conditions de vie d'avoir grandi pendant le baby-boom n'ont rien à voir avec celles d'aujourd'hui. Et qu'un investissement le débouché est beaucoup plus malheureux. Moi, j'avais fait le test en regardant ma fiche de salaire si j'étais né il y a une trentaine d'années, donc si j'avais commencé à travailler quand je suis né. Et en fait, j'aurais un tiers de plus de salaire. Et on peut faire l'expérience comme ça. Aujourd'hui, pour acheter un appart, il faut en moyenne 25 ans. Si on part à la période du baby boom, on est, selon les périodes, entre 4 à 7 ans. Et toute cette expérience peut se multiplier sur plein d'aliments. Ça ne veut pas dire que, effectivement, ça n'existe pas, les personnes âgées qui sont dans de la galère. Et on sait très bien, d'ailleurs, que les personnes âgées sont extrêmement vulnérables à la pauvreté, à l'isolement et à plein d'autres éléments. Cependant, d'un point de vue génération, effectivement, la génération du baby-boom, c'est une invraisemblance statistique. C'est la seule génération, finalement, qui semble avoir connu dans l'histoire récente une période aussi favorable.
1: Merci beaucoup, Clément, de nous rappeler qu'il est urgent de remettre aux questions nos idées reçues. Ou Emergency, le titre de Béatrice Mélissa et de Kaba, que l'on va écouter tout de suite.

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1: C'était Emergency de Béatrice Mélissa Caba. Et nous sommes de retour en plateau avec Clément Réversé, maître de conférence en sociologie. Et alors, vous qui nous écoutez, chers auditeurs, auditrices, vous vous préparez peut-être à affronter les discussions lors des prochains repas de famille, joie des fêtes de fin d'année qui arrivent. Ça tombe bien, Clément Réversé, vous avez publié un guide de survie pour ce genre d'occasion. Et d'ailleurs, une de vos entrées, c'est, je prends le sommaire, les jeunes sont de plus en plus violents. Alors si cette phrase sort en repas de famille, comment on fait, comment on réagit? Dites-nous tout.
2: Alors, le premier point, c'est que l'objectif de ce livre, c'est effectivement de prendre une idée, un poncif que chercheuses et chercheurs, on a pu entendre, et auquel on peut avoir une réponse argumentée en quelques pages, et ensuite proposer une bibliographie indicative. Moi, je me suis intéressé à cette question-là, parce qu'on me l'a déjà posée, en fait, tout simplement, en interview à la radio, et que je ne savais pas vraiment quoi en penser. Je n'avais pas de données là-dessus. Donc je me suis mis à chercher un petit peu pour savoir si les jeunes étaient effectivement de plus en plus violents. Ce qu'on remarque, tout d'abord, c'est qu'on a un manque d'indicateurs fiables sur le temps long. C'est-à-dire qu'on a peu de manières de voir si les jeunes sont de plus en plus violents. On a des données majeures mineures, par exemple, mais pas grand chose. Si à la limite on voulait pointer du doigt un groupe qui serait violent, on pourrait dire que les hommes sont de plus en plus violents, hein, 97% des agressions à caractère sexuel, la plupart, la très grande majorité des violences physiques, des vols avec violence, ce sont des hommes. Mais pour ce qui est des jeunes, en réalité, on a soit des indicateurs qui nous disent que

0: on peut pas avancer grand-chose, soit des indicateurs qui nous montrent que en réalité, les jeunes ne sont pas si violents, voire un petit peu moins. On le voit, et c'est la critique un petit peu paradoxale de la jeunesse qui, d'un côté, on dit qu'elle sent sauvage, qu'elle est de plus en plus terrible, et en même temps, qu'elle est de plus en plus coincée sur depuis MeToo, depuis ces questions-là. Si on prend par exemple les questions des violences faites aux femmes, ces dernières, elles ont explosé. Dans les enquêtes déclaratives depuis 2016-2017, après le mouvement MeToo. Ça ne veut pas dire que d'un coup les violences ont explosé, mais ça veut dire qu'on en parle beaucoup plus. Et ça nous fait un petit peu relativiser et nous dire que la réalité derrière, c'est pas que la jeunesse est de plus en plus violente. On a deux fois moins de chances de se faire assassiner en France aujourd'hui que dans les années 90, même si ça déplaît à une partie du monde politique. On a 11 fois moins de chances de se faire assassiner qu'au Moyen-Âge, qui était une période d'une violence assez terrible. Bref, les choses s'arrangent globalement, mais ce qui nous change réellement, finalement, c'est notre rapport à la violence. Nous sommes, en tant que société, plus sensibles à la violence. Et c'est une bonne chose, le fait de considérer que les violences conjugales sont inacceptables, que mettre un coup de poing, une claque à un enfant, c'est inacceptable, que les viols, que la pédophilie, que ces éléments-là sont considérés comme complètement inacceptable, alors qu'on pouvait avoir des discours ouvertement pédophiles, par exemple à la télé dans les années 60-70. Pour moi, ça montre plutôt qu'on va vers une société qui est sensible à ces questions-là, plutôt que vers un ensauvagement globalisé de la société.
1: Alors je rappelle que cet ouvrage, il est collectif, donc ça c'est une des entrées que vous avez écrites, il y en a d'autres, comme le trou de la sécu, c'est que de la fraude, les chômeurs veulent juste profiter du système, légaliser les drogues, c'est dangereux, on va pas donner toutes les réponses, hein, parce que si ces phrases-là sortent au moment des repas de famille, il faut avoir le bouquin. Et ce qui est super intéressant, c'est qu'à la fin de chaque chapitre, il y a une bibliographie qui donne des ressources pour aller plus loin, pour aller explorer aussi ces sources scientifiques, puisque tout est sourcé, bien sûr. Et il y a cette première entrée, hein, ce premier chapitre, qui est la phrase avec laquelle j'ai commencé cette émission, « Les jeunes ne veulent plus travailler ». Et ça parle donc des tensions générationnelles autour de l'activité professionnelle. Comment on fait pour essayer de rester zen dans ce genre de situation et de discussion ?
0: Nous, la démarche qu'on a eue avec ce livre, c'est pas de faire quelque chose de très hiérarchisant, de rabaisser en disant voilà des données et tu as entièrement tort. Pour nous, on essaie de le penser plutôt comme lorsqu'on est bloqué dans une boucle argumentaire où aucun des deux camps a de quoi répondre, voici des éléments, voici des données sur lesquelles on peut réfléchir. Et si on pense au travail de Dominique Méda qui nous a fait l'honneur de donner le premier chapitre de cet ouvrage collectif, et ben ce qu'elle montre finalement, c'est que le ressenti qu'on peut avoir dans notre expérience, il correspond pas à la réalité. Les chiffres que j'aime bien donner, alors les économistes ont les cheveux qui on commence à hérisser, mais c'est de dire qu'on est à peu près 3 millions de chômeurs en France et en équivalent temps plein, on est à 400 000 postes disponibles. Donc on est sur une équation qui ne fonctionne pas. Et donc, de manière générale, il faut repenser notre rapport au travail et il serait erroné de dire que les jeunes ne veulent plus travailler aujourd'hui. Je pense que la réponse à ça aussi vient sur comment finalement discuter ensemble, vient aussi avec le dernier chapitre du livre. Je vais commencer à spoiler l'intégralité du livre, c'est terrible pour les ventes. Mais le dernier chapitre, il est fait par François Dubé, qui est professeur des universités émérites à Bordeaux, et qui dit que finalement, s'il y a une incompréhension aussi importante, c'est notamment parce que lorsque l'on donne des grandes règles sociologiques, si je vous dis par exemple que les jeunes sont de moins en moins violents, ça ne correspond pas forcément à l'expérience des individus. Si je me suis fait agresser il y a deux semaines et que j'entends un sociologue me dire que les jeunes sont de moins en moins violents, je vais lui dire que si, dans mon expérience, c'est le cas. Parce que finalement, les sciences sociales sont des sciences qui sont les moins généralisables, sur lesquelles on a des tendances générales, mais qui peuvent toujours être contredites par des expériences individuelles. Et donc, l'intérêt

0: C'est aussi d'écouter ces expériences individuelles et c'est de ne pas rejeter le fait que les personnes aient pu vivre ou puissent penser des choses, mais c'est de, lorsque l'on pense en, de manière plus large en tant que société, d'avoir un discours ouvert et sur lequel on puisse avoir un raisonnement scientifique.
1: Alors, il ne faudrait pas penser en lisant votre livre que le clash des générations est toujours aussi vif et que on va forcément se disputer à Noël. J'espère pas, non, bien sûr. Et ces discussions, d'ailleurs, pourraient laisser penser que le passage d'une génération à une autre est toujours une question de rupture. Mais en réalité, on peut l'envisager comme une continuité. Et si ce que nous vivons, nos émotions, nos peurs, nos réactions n'étaient pas seulement les nôtres, et si une partie venait même d'un héritage invisible de nos ancêtres, c'est un sujet passionnant, mais qui reste controversé, que tu as choisi d'explorer pour ta première chronique, Élodie.
2: Et oui, Sophie, je vous emmène avec moi pour quelques minutes. Imaginez une émotion qui traverse le temps. Un traumatisme vécu par un grand-parent qui laisserait une trace dans le corps ou le comportement de ses petits-enfants. Cela ressemble presque à de la science-fiction et pourtant c'est aujourd'hui un vrai sujet de recherche scientifique. La transmission des traumatismes d'une génération à une autre est un thème exploré par de nombreux chercheurs, mais aussi largement discuté et parfois contesté.
1: Alors comment ça marche cette histoire d'héritage invisible ?
2: Eh bien, portons-nous un héritage qui ne se résume pas à la couleur des yeux ou à la forme du nez. Au-delà de cet héritage biologique, il y aurait aussi un héritage psychologique et émotionnel. Et c'est là qu'intervient l'épigénétique. La science qui étudie comment nos expériences et notre environnement peuvent activer ou désactiver certains gènes, sans changer l'ADN lui-même. Deux chercheurs sont pionniers dans ce domaine, Michael Minet, neurobiologiste canadien, et Moshe Zif, généticien spécialisé en épigénétique, et professeur au département de pharmacologie et thérapeutique de l'université McGill à Montréal. Et dans les années 2000, ils ont mené une expérience sur des rats. Résultat, quand des mères étaient stressées pendant leur grossesse, leurs enfants portaient en eux un système de gestion du stress modifié. Même confiés à des mères non stressées, ces marques restaient visibles. Et quelle était leur conclusion ? Eh bien, le stress laisse une trace biologique durable et cette trace peut influencer le comportement à long terme. Et chez l'être humain, la chercheuse la plus citée est Rachel Yehuda, psychiatre américaine et spécialiste des traumatismes intergénérationnels. Elle a étudié les enfants de survivants de l'Holocauste et observé des marqueurs hormonaux différents, comme si leur corps s'était préparé au danger. Ça ne veut pas dire que le traumatisme se transmet tel quel, mais qu'il pourrait laisser une empreinte.
1: C'est tout à fait fascinant. Et alors, du côté de la psychologie de ces enfants, on en dit quoi ?
2: Eh bien, en psychologie, un spécialiste incontournable est cité, c'est Bessel van der Kolk, clinicien américain, chercheur et enseignant pionnier dans le domaine du stress post-traumatique. Il a écrit « Le corps n'oublie rien » et a fondé le Trauma Center aux États-Unis. Pour lui, le traumatisme s'inscrit dans le corps et l'esprit. Un parent traumatisé peut développer de l'hypervigilance, anxiété ou au contraire une coupure émotionnelle. Et les enfants observent et reproduisent ces comportements. Et dans les familles traumatisées, on retrouve souvent stress chronique, précarité, insécurité, attachement perturbé. Et tout cela influence la génération suivante.
1: Mais alors si on a des travaux scientifiques qui se multiplient sur le sujet, pourquoi la communauté scientifique reste encore un peu divisée ?
2: Parce qu'il manque encore des certitudes, puisque chez l'être humain, on ne peut pas suivre 4 générations pendant des décennies comme chez des rats, qui se reproduisent 2 fois par an. C'est une recherche qui doit se faire sur un temps très long. Or, l'épigénétique est très sensible, puisqu'un changement de milieu et tout bouge. Et il est difficile de distinguer ce qui vient du biologique et ce qui vient de la psychologie. Mais par contre, il y a un consensus qui existe. La communauté scientifique s'accorde à dire que le trauma laisse des traces biologiques et psychologiques, que l'environnement parental influence énormément et que les modèles animaux montrent des transmissions possibles. Mais chez l'être humain, tout n'est pas encore clair.
1: Alors si certains traumatismes peuvent traverser des générations, on ne sait pas encore chez l'humain, c'est ce que tu viens de nous expliquer, mais qu'est-ce qu'on peut faire aujourd'hui quand même pour s'en sortir ?
2: Eh bien, la bonne nouvelle, c'est qu'on n'est pas condamné. Les recherches de Bessel van der Kolk et d'autres spécialistes montrent qu'on peut réapprendre nos corps à se sentir en sécurité grâce à, par exemple, la thérapie corporelle, aux psychothérapies comme l'IFS, qui est l'Internal Family System, qui considère la psyché comme composée de sous-personnalités ou parties, chacune ayant ses propres besoins et émotions. On a encore le MDR, qui est la désensibilisation et le retraitement par les mouvements oculaires. Et donc, en somme, les thérapies autour du trauma et surtout des approches sécurisantes. Et l'épigénétique nous apprend aussi que si un traumatisme peut modifier

0: l'expression des gènes, un environnement sécurisant peut le modifier aussi. C'est pour ça qu'il faut continuer la recherche, mieux comprendre, mieux prévenir, mieux soigner et peut-être éviter certaines transmissions. Et s'il vous arrive qu'une émotion vous dépasse, pensez à ce lien invisible qui nous relie à nos ancêtres. Souvenez-vous qu'on peut le transformer.
1: Merci Elodie pour cette conclusion qui donne de l'espoir.
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1: Et merci encore Elodie pour cette chronique. Clément Réversé, est-ce que vous souhaitez réagir à ce sujet de la mémoire intergénérationnelle ?
3: À mon sens, ça montre l'importance d'avoir du travail qui puisse être transdisciplinaire et de comprendre que, en fait, les sciences ne sont pas des blocs monolithiques et imperméables, mais qu'on a besoin de travailler et on aura de plus en plus besoin de travailler entre les sciences humaines et sociales et les sciences dites fondamentales. Et ça ouvre des perspectives qui, à mon sens, sont passionnantes.
4: Une dernière question pour conclure. Est-ce que la jeunesse d'aujourd'hui est condamnée à devenir les vieux cons de demain ? Est-ce qu'on peut s'éduquer pour éviter ça ?
3: J'espère que non. C'est une question que je me pose. Est-ce que je deviendrai un vieux con qui râle sur les générations qui viennent en me disant que finalement c'était bien mieux avant. Je crois que on a tendance parfois à oublier certains aspects négatifs de nos générations et d'idéaliser la jeunesse qu'on a pu avoir. On a tendance à ne pas se rendre compte aussi quand on est jeune de certains dangers, de certaines mises en garde qu'on conscientise progressivement avec l'âge, et donc on a l'impression que le monde petit à petit devient de plus en plus sombre et de plus en plus terrible. Je crois aujourd'hui au contraire que il y a un besoin d'écouter la jeunesse qui est certes en colère et qui a des raisons d'être en colère. Et à mon sens, le fait que les jeunes soient en colère, qu'aujourd'hui ils se mobilisent, on le voit avec les manifestations, avec les drapeaux One Piece, etc. Pour moi, c'est une réponse plutôt positive au monde actuel. C'est une jeunesse qui n'est pas apathique, c'est une jeunesse qui ne veut pas se laisser faire. Et face à la multiplication des crises, des situations terribles d'inégalité qui montent, peut-être, et je l'espère, que la jeunesse d'aujourd'hui et de demain trouvera le courage de répondre à toutes ces problématiques.
1: Merci beaucoup Clément Réversé d'avoir répondu à nos questions.
3: Merci à vous.

C'est déjà la fin de cette émission. Merci donc à Clément Réversé, sociologue et auteur de deux livres sur le sujet des générations, La vie de Cassos et Petit guide de survie aux discussions des repas de famille, tous deux sortis en 2025 et disponibles en librairie. Merci également à Elodie et Elia pour leurs chroniques et leurs témoignages. 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Retrouvez-nous sur le labo des savoirs.fr ou nos réseaux sociaux et on se dit à très vite pour une nouvelle émission.

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0: On est arrivé ici, on a vécu comme ça. Et après, papy faisait pas mal de petits travaux à côté. Comme il avait les jours de repos, il allait faire des jardins à droite et à gauche. Comme ça, comme on dit, ça mettait un peu de beurre dans les épinards. Hein. On a toujours fait comme ça. Hein.
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0: Tombé dans la charcuterie, le commerce. Là, au début, avant que Tantin Dédé qu'il hérite de ses parents, alors ses parents, ils faisaient que les marchés. Et Dédé, il a continué à faire comme ses parents. Après, ils ont vendu la charcuterie et Dédé, il a gardé qu'à faire les marchés. Hein. Il fait que les marchés. Dédé, il fait que les marchés maintenant, voilà. Et voilà, et maintenant, il est à la retraite aussi. Mais c'est comme ça qu'on a vécu. Ah, notre vie aurait été plus belle, hein.

0: Lauriane.
1: Bonjour.
0: Nous voici donc dans ton atelier.
1: Oui.
0: Tu me dire un peu ton cursus.
1: Mon cursus. Alors, à la base, donc du coup, je suis couturière, j'ai une formation de couture, et puis je suis peintre également. J'ai été amenée à découvrir la teinture végétale par la suite en 2015.

0: tu as été amenée à découvrir la teinture végétale? Dans quel cadre?
1: En fait, j'avais ouvert ma boutique en 2014 avec mes créations textiles, rue de la Capelle. Et j'avais besoin de mettre un petit peu d'art dans mon artisanat. Et j'avais envie de créer mes couleurs et mes motifs. Et donc, c'est comme ça que j'ai cherché un petit peu comment faire pour créer ces couleurs de manière naturelle. Et je suis tombée, à force de recherche, sur des formations en teinture végétale. Et donc, je suis allée me former au Greta de Paris en 2015, premièrement. Et puis, ça m'a passionnée. Et ça m'a fait peur à la fois aussi, donc j'ai attendu un petit peu avant de vraiment me lancer. Et je me suis reformée à nouveau dans d'autres thématiques autour de la teinture végétale. Donc après une grosse initiation, j'ai fait de l'approfondissement en sérigraphie textile, en teinture naturelle, et puis aussi en indigo, parce que c'est complètement autre chose.
0: Pourquoi peur ?
1: Je suis issue d'une formation littéraire. Et en fait, j'ai débarqué dans une formation textile qui était très chimique, en fait, axée sur la chimie des fibres, la chimie du textile. Et c'était pas du tout mon dada. C'était très concentré, c'était une formation intense. Plein de nouvelles choses à savoir, à maîtriser, et dans un domaine que je connaissais pas. Parce que c'est une formation en teinture naturelle, mais la teinture végétale, c'est de la chimie. Du coup, on utilise surtout des fleurs, des feuilles, des écorces. Et les seuls animaux, en tout cas que moi j'utilise, c'est des insectes, c'est la cochenille. Voilà.
0: Alors si je ne me trompe pas, la cochenille, ça donne un rouge ?
1: Ça donne plutôt un rose.
0: Au niveau donc des produits végétaux utilisés, quel type de couleur peut-on avoir ?
1: Ça dépend des plantes qu'on utilise. Pour le rouge, on va utiliser la garance, la racine de garance. Pour les bruns, on va plutôt utiliser des écorces. Pour les jaunes, oranges, on a des fleurs ou des plantes entières. Le jaune, c'est plutôt la gaude. C'est assez variable. Il y a beaucoup de plantes qui donnent des jaunes, en fait, ou des beiges. Mais après, voilà, dès qu'on veut sortir un petit peu et avoir des rouges ou des bleus, on va aller vers autre chose. Les bleus, ça va être de l'indigo.
0: L'indigo, ça vient d'où ? De quelle plante ?
1: Ça dépend. Il y a plusieurs plantes à indigo, l'indigotier en fait, principalement. Moi j'utilise l'indigotier, donc qui est un arbuste, un arbre qui vient plutôt des pays chauds, d'Inde ou d'Afrique, ou d'Asie. Et après il y a le pastel aussi, mais qu'on a pas mal retrouvé dans la région Occitanie. La persicaire, voilà, principalement c'est ces trois plantes-là en fait, qu'on utilise, qui donnent des bleus. Et qui se travaillent plus ou moins de la même manière en cuve en fait.
0: J'imagine qu'on ne va pas utiliser ces plantes brutes. Il y a sûrement des processus. Quels sont-ils ?
1: On a une préparation d'abord du textile pour permettre à la fibre au textile de vraiment prendre la teinture. Donc on fait des étapes de mordançage, c'est-à-dire qu'on utilise un mordant, souvent métallique. Donc c'est un sel métallique qui va permettre au colorant d'agripper vraiment, de mordre la fibre. Après cette étape de mordançage, on fait une décoction de plantes, en gros, qu'on va monter à chaud pour extraire le colorant. Et ensuite, après extraction, on pourra faire un bain de tissu. On va pouvoir plonger le tissu dans le bain coloré, en fait. Et à partir de là, on aura le tissu qui sera teint, coloré au cœur de la fibre, en fait.
0: Peut-on utiliser tous les tissus ?
1: Non. Bonne question. On utilise surtout des fibres naturelles, la laine, le coton, le lin, la soie. Enfin, en tout cas, moi, je n'utilise que des matières naturelles, et pour la teinture végétale, c'est comme ça.
0: La provenance donc de ces tissus, c'est du local, c'est étranger, c'est...
1: C'est variable. Moi, j'essaie de le plus possible d'utiliser des tissus qui sont français, mais à l'heure actuelle, c'est un petit peu complexe, en tout cas pour le textile, pour avoir des métrages conséquents. Je me rapproche de plus en plus, en fait, d'entreprises locales, mais c'est pas toujours le cas. Pour la laine, en tout cas, c'est vraiment des fibres françaises. Pour le lin, le coton, c'est différent.
0: Au niveau des plantes utilisées.
1: Alors, les plantes, au début, je faisais pousser mes plantes. Je me suis vite rendue à l'évidence avec ma production que c'était pas possible de pouvoir faire les deux et de gérer la culture, la cueillette, la production. J'ai utilisé bien trop vite mes cultures, donc j'ai arrêté. J'ai acheté des plantes et maintenant je travaille beaucoup avec des extraits de plantes qui proviennent d'une espèce de laboratoire qui s'appelle Greening et qui est basé à Érépian, en fait. Et qui, eux, font des cultures dans la région Occitanie et favorisent aussi pas mal de plantes d'Occitanie. Et donc, je travaille pas mal avec eux pour les extraits

0: plantes, et ce qui me permet aussi de proposer des reproductions de couleurs fiables en fait.
1: Et donc les extraits de plantes, la différence entre extraits de plantes et la plante elle-même?
0: Alors, je ne connais pas bien le processus vraiment de fabrication des extraits, mais en fait, en gros, on part d'une plante et on arrive à isoler la molécule qui nous intéresse, la molécule colorante de la plante, pour que ce soit concentré et pour du coup avoir à en utiliser moins.
1: Les bains où vous mettez vos tissus naturels, on en fait quoi?
0: Normalement, si c'est bien dosé, il n'y a quasiment rien en bain qui reste en couleur. Si on surdose, parce qu'on veut avoir une couleur assez concentrée, on va avoir des restes de couleurs dans le bain. Et donc moi, ce que je fais, c'est que je les réutilise soit pour des couleurs plus claires, donc on appelle ça des vieux bains. Au lieu d'avoir un rouge foncé qui sortira du premier bain, on aura un orangé rose au deuxième bain. Ou alors, je choisis de le transformer et dans ce cas, je recycle mes bains en les transformant en pigments. Et de ces pigments transformés, j'en fais des aquarelles ou des pigments pour la peinture.
1: Donc rien ne se perd chez vous.
0: Rien ne se perd.

0: serait-il possible de faire une petite visite commentée de l'atelier boutique, très chère Floriane?
1: Oui, on peut. Ici, il n'y a pas que la teinture, il y a aussi la confection. Donc, comme je suis couturière, moi, je fabrique tous mes patronages. Je fais toutes les gradations de taille pour toutes les tailles. Et après, donc je fabrique à partir de mes matières brutes des vêtements ou des accessoires. Une fois que je les ai confectionnés, je les teins. Ou alors, je teins le métrage brut et après, je confectionne. C'est variable. Donc ici, on a tout l'atelier en fait, de modélisme, stylisme, couture. De l'autre bord, on a la cuisine, où pas mal de personnes qui rentrent dans la boutique pensent que je fais de la cuisine. C'est un peu ça, mais en fait, c'est vraiment l'atelier de teinture qui s'apparente à une cuisine. Et derrière ces grands rideaux, l'espace de grande teinture. Teinture à grand, on va dire, semi-grand métrage.
0: Une grande salle tout de même.
1: Ici, à la cuve d'indigo, qui chauffe de manière permanente. Ça reste pendant un an, c'est quelque chose que j'alimente pendant un ou deux ans jusqu'à épuisement.
0: On peut dire que c'est vivant alors.
1: C'est complètement vivant, oui. Ouais. Et là, l'espace de séchage, où là, on a des chaussettes teintes à l'indigo qui sèchent, ou des écharpes qui ont été teintes récemment. Et aussi l'espace photo, parce que j'ai un site internet, et donc je fais tout ce qui est prise de vue des produits finis pour les mettre en ligne. Et évidemment, la partie textile, le stock de tissus et de casseroles. Voilà. En gros, et puis après, il y a la partie boutique où tout le monde peut venir découvrir mes créations, ainsi que celles d'autres artisans que je prends en dépôt dans la boutique, qui travaillent autour de la matière, en fait, la matière naturelle, la laine.
0: On a vu la partie confection, la partie teinture, avec la petite cuisine où vous faites votre alchimie. Maintenant, on va découvrir donc la partie boutique. Est-ce que vous pouvez nous présenter quelques-unes de vos créations?
1: Alors, qu'est-ce qu'on a là? Ici, j'ai une veste, en fait, que j'ai confectionnée, que j'ai fabriquée, créée, de A à Z. Où là, on a de la laine des Pyrénées, qui est tissée dans le Tarn. À l'intérieur, donc c'est une doublure qui a été teinte avec de la garance, de la racine de garance. J'ai fabriqué donc des motifs par pliage et nouage. Manteau sans manches, en laine des Pyrénées, française, doublé coton. J'ai aussi des vareuses qui sont encergées de coton, teintes avec de l'acacia, un cachou, du réséda.
0: On est sur des pièces uniques donc.
1: Uniques, ouais. Donc là, on a un pantalon en lin, 100%, pareil, acacia à cachou, qui donne des jolis bruns, marron, orangé, pièce unique.
0: Là, donc, il y a de la confection, mais est-ce qu'il y a juste des vêtements aussi qui ne sont que teints?
1: Alors, il y a aussi, mais je le fais très rarement, parce que j'aime bien me faire, moi, plaisir. Je fabrique les produits qui me font plaisir, ceux qui m'attirent un peu moins, mais que j'estime... Voilà, un peu nécessaire, c'est les chemises à boutons qui ne sont

0: pas de mon ressort et qui sont simplement teintes. Voilà, j'avais pas très envie de fabriquer une chemise. J'ai des chaussettes et des bonnets qui sont pour le coup tricotés. Et comme je ne peux pas tricoter des chaussettes, j'ai fait appel à une entreprise tarnaise qui mi-seigle, qui tricote les chaussettes et les bonnets. Et moi, après, je les teins en végétal. Voilà.
1: On reste donc sur du local.
0: Le plus possible, oui.
1: J'ai une chemise blanche en coton. Est-ce que je peux venir vous voir, Floriane, pour la teindre ?
0: Vous pouvez, mais je suis toujours un petit peu réticente sur ce genre de projet. Là, à l'heure actuelle, j'ai 3 chemises à teindre, pareil, d'occasion. J'accepte le projet en mettant des réserves sur le fait qu'elles ont été déjà portées, qu'il y a peut-être des taches qui ne sont pas visibles et qui vont réapparaître en teinture. Je ne peux jamais assurer sur des produits d'occasion qui ont été portés ou sur lesquels il y a pu y avoir des produits pour entretenir ou détacher. Je ne sais pas comment ça va ressortir. Toujours OK sur des produits neufs, il n'y a pas de souci, mais sur des produits d'occasion, une petite réserve, il ne faut pas avoir peur que quelque chose ressorte.
1: Une chemise neuve, c'est OK.
0: Ouais.
1: D'autres produits à nous présenter ?
0: Ici, à la boutique, j'accueille 4 artisans maintenant qui sont de la région ou pas très loin. Donc j'ai une potière qui s'appelle Véronique Lefort, céramiste, qui est de Clermont-l'Hérault et qui nous fait de magnifiques bols et tasses dans les tons bleu turquoise. J'ai 2 nouvelles personnes qui viennent d'atterrir en Aveyron. C'est un couple, donc une feutrière et un tourneur sculpteur. Donc la feutrière qui court toujours, tourneur le xylodactyle, qui font des choses magnifiques en laine feutrée et en bois tourné avec des belles baguettes magiques, des chaussons en laine feutrée à la main, des jolis petits hiboux et petits moutons feutrés à la main. Et elle vient d'un petit peu plus loin, c'est Agathe Soriano, potière en Ariège, et qui a vraiment un univers aussi bien à elle, avec des tasses aux 1000 visages, des seins et des fesses modelés sur les tasses, des petits vases, enfin bref, c'est un univers, moi j'aime beaucoup.
1: Est-ce que vous proposez, Floriane, d'autres choses en dehors de la création ? Est-ce que vous avez un site en ligne, des formations ?
0: Je propose des stages d'initiation à la teinture, des stages aussi de découverte autour de certaines pratiques pour créer des motifs. Et j'ai un site internet depuis pas très très longtemps, un site de vente en ligne où on peut vraiment acheter mes produits, donc c'est ogaya.com.
1: La signification de Ogaya, je me suis posé la question.
0: Ogaya, alors c'est une anecdote assez rigolote. Ogaya, donc Gaïa, c'était par rapport à la terre-mère nourricière. Et puis Gaïa existe déjà, donc c'était compliqué. Je voulais un mot qui restait poétique et qui restait quand même avec ce terme-là. Et j'ai tout simplement rajouté 2 lettres. Et avec le recul, j'ai appris que Ogaya, écrit exactement comme ça, c'était une ville japonaise. Donc ça fait assez écho avec des techniques que moi j'utilise du Japon. Et en fait également, ben, Gaïa c'est la terre, eau, l'eau. Ben, en fait c'était tout naturel finalement que ça s'appelle comme ça. L'eau et la terre ensemble. Voilà.
1: Merci beaucoup Floriane pour cette visite, toutes ces informations.
0: Je peux aussi vous montrer, il y a aussi des aquarelles végétales du coup qui sont issues des bains recyclés. Donc ça, c'est des tout petits nouveaux produits. Il y a 6 godets d'aquarelles dans un petit boîtier fait main en bois. Et des encres noires aussi pour vraiment les beaux-arts. Et puis ça va commencer à se développer un petit peu plus sur le côté aspect beaux-arts, encre et pigments.
1: Avis aux artistes, hein, si vous voulez faire de l'aquarelle, utilisez des encres végétales naturelles. Vous pouvez venir chez Ogaya. Pourquoi Mio ?
0: C'est un hasard. J'ai atterri ici en 2009, j'ai suivi quelqu'un et l'amour m'a amenée en Aveyron. Et plusieurs fois, j'ai essayé de partir et je suis toujours revenue. Je n'ai pas trouvé mieux ailleurs. Donc je suis finalement restée là et décidée de m'installer vraiment.
1: Vous êtes ouverte depuis 2023 ?
0: La boutique est ouverte depuis juin 2023. C'est la deuxième année que je suis ici dans ce local, au 39 rue Droite. La teinture végétale, c'était un peu méconnu encore ici à Millau à l'époque, donc il y a pas mal eu de curieux à savoir qu'est-ce que je faisais exactement, si c'était pour les cheveux ou autre. Donc il y a eu pas mal de... Les stages ont beaucoup ont bien fonctionné au début. Et puis maintenant... Il y a beaucoup plus d'intérêt sur les produits plutôt que sur la technique. Voilà, donc bah,

0: Cette année, j'ai beaucoup développé les vêtements, les pièces uniques, les vareuses, et puis à notre époque de grand froid, les chaussettes évidemment.
1: Que va devenir Ogaïa ? Que va devenir Floriane ?
0: Je ne connais pas l'avenir, j'en sais rien. J'aimerais bien travailler avec certaines entreprises locales pour proposer de la teinture végétale en fait. Par rapport à tout ce qui est ganterie, proposer des doublures teintes en végétal, je pense que ça pourrait être intéressant. Voilà, c'est des projets que j'ai en tête, mais qui ne sont pas encore du tout lancés ou finalisés. Mais ça pourrait être chouette.
1: Mio, ville de Pau, et Floriane qui nous propose de venir apporter ses petites touches de couleur. Merci beaucoup, Floriane.

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1: Du poil sous les bras, c'est tout de suite sur Radio Larzac, le grand entretien avec une experte pour comprendre le monde qui nous entoure. Bonjour et bienvenue pour cette 8e saison déjà de Du poil sous les bras. Une saison qui démarre en douceur, parce que oui, on peut apprendre des choses intéressantes de façon douce et joyeuse même. C'est en tout cas le pari que je fais dans Du poil sous les bras, de transférer des connaissances de façon compréhensible et détendue. Et pour celles et ceux qui ne le savent pas, je suis donc La Petite Blanc et vous pouvez m'écrire, si vous le souhaitez, à laptiteblanc@yahoo.fr. laptiteblanc@yahoo.fr. Cela étant dit, puisque je vous propose dans cette émission d'écouter une personnalité qui a du savoir, des savoirs à partager, eh bien je vous invite à découvrir tout de suite un peu de cette personnalité du jour en écoutant qui sont les gens comme elle.
2: Les gens comme moi aiment beaucoup les couleurs. Et si je m'habille en noir, je suis obligée de mettre quelque chose de très coloré pour compenser. Parce que sinon, c'est trop sombre. Voilà. Les gens comme moi, comme vous pouvez l'entendre, aiment beaucoup rire. Beaucoup, beaucoup. Peut-être un peu trop parfois, mais voilà. Comme on dit chez moi, j'ai souvent les dents dehors. Voilà. Les gens comme moi... viennent d'une petite île de la Caraïbe, sont très généreux, mais ont aussi une histoire qui est très compliquée, douloureuse et traumatique. Mais malgré ça, on fait contre mauvais gré, bon gré.
1: Quand je vous dis qu'on va passer un moment joyeux, ça s'entend, non ? Bon, vous entendez aussi quelques bruits de casseroles en arrière-plan, car

0: nous étions installés à côté d'une cuisine professionnelle au cœur de Toulouse et entourés aussi de travaux. Alors voilà, côté ambiance dans cette émission, ce sera des rires, des chants et quelques bruits de fond, mais alors vraiment rien de grave. Allez, c'est parti, direction les Caraïbes. Bonjour.
1: Bonjour, je suis Valérie Anne Edmond-Mariette, je suis doctorante à l'Université des Antilles et je travaille sur la mémoire de l'esclavage dans les chansons en Martinique et en Guadeloupe entre 1956 et 1998.
0: Valérie Anne Edmond-Mariette est martiniquaise et doctorante en histoire, donc histoire qu'elle étudie à travers le prisme de la musique. Son travail de recherche actuel mêle musique, histoire sociale et histoire du fait colonial. Et avec elle, j'ai eu envie de traverser l'océan pour apprendre un peu de ces histoires qu'on ne nous enseigne pas et de ces musiques qu'on ne connaît pas. En tout cas, moi, je ne connais pas la Biguine. Je n'avais pas en tête la date de l'abolition définitive de l'esclavage en France. Et je ne peux pas dire non plus que je connaisse grand-chose à l'histoire de l'Atlantique noire. Mais justement, passer un moment en compagnie de Valérie Anne Edmond-Mariette, c'est entrevoir ce qu'on ne regarde pas d'habitude de ce côté de l'océan et essayer de percevoir un petit bout de cette mémoire que l'on n'a pas forcément. Du poil sous les bras, avec Valérie Anne Edmond-Mariette, c'est parti.
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0: Valérie Anne Edmond-Mariette a mentionné l'Université des Antilles. Et je me suis rendu compte, depuis mon petit terre-terre métropolitain et pyrénéen, que je ne savais pas trop, en vrai, ce qu'étaient les Antilles. Alors je me suis dit qu'un petit point géographie ne serait peut-être pas superflu, ni pour moi, ni pour vous. Et au passage, d'ailleurs, je viens de dire métropolitain. Aïe, France métropolitaine, c'est un terme du temps du colonialisme. Je devrais plutôt dire France hexagonale, même si ça exclut la Corse, ou France continentale, mais la Guyane et Terra Delhi ne sont pas insulaires, elles sont donc aussi continentales. Bon, c'est un peu compliqué, mais la Martinique, elle, est antillaise, en tout cas ça c'est bon.
1: Alors, donc la Martinique est une île qui se situe dans l'archipel des Antilles. En fait, les Antilles, c'est ce que les gens vont couramment appeler en Europe les Caraïbes. C'est-à-dire, c'est le chapelet d'îles qui est bordé par l'océan Atlantique et la mer des Caraïbes. Côté ouest, la mer des Caraïbes, et côté est, l'océan Atlantique. Et donc, c'est des îles qui vont de Cuba jusqu'à Trinidad et Tobago. Voilà, donc c'est vraiment, on est vraiment le petit chapelet d'îles avant d'arriver sur les côtes du continent américain. Voilà. Ensuite, la Caraïbe, c'est en fait l'espace géographique qui comprend donc l'archipel des Antilles, plus les pays qui se situent sur le continent américain et qui sont bordés par la mer des Caraïbes. Et donc le Mexique, le Venezuela, une partie des Guyanes, pas toutes les Guyanes, parce que par exemple la Guyane française n'est pas directement touchée par la mer des Caraïbes, c'est que l'océan Atlantique. Mais par force politique, elle se retrouve, puisqu'on dit les Antilles-Guyanes. Donc c'est tous les pays, en fait, Miami, donc la côte sud-est des États-Unis, la Louisiane, la Nouvelle-Orléans, dont j'ai déjà dit le Mexique, il y a le Panama, etc., etc. Voilà.
0: Si vous êtes attentif ou attentive, vous aurez noté que Valérie Anne Edmond-Mariette dit la Caraïbe. Et oui, en Martinique, on dit plutôt la Caraïbe ou la mer des Caraïbes. Alors qu'ici, en France Schengen, on entend plus souvent les Caraïbes. C'est ainsi. Alors, Valérie Anne Edmond-Mariette est en cours d'écriture de sa thèse, en tout cas au moment où je la rencontre, et dans cette émission, on va s'intéresser à sa thèse, bien sûr, mais tout autant à ses autres recherches et au chemin qui la mène petit à petit à cette thèse.
1: J'ai fait un master de recherche en histoire à l'école des hautes études en sciences sociales, et j'ai voulu m'intéresser à un genre musical de la Martinique et de la Guadeloupe très précis, qui s'appelle la biguine. La biguine, c'est une danse, c'est un genre musical, mais c'est aussi un principe rythmique qui reprend le tac-pi-tac-pi-tac-tac, donc qui est le rythme de base, des musiques et danses au tambour en Martinique et en Guadeloupe. Mais plus largement, dans la Caraïbe. On va le retrouver à Cuba avec des accentuations différentes, c'est ce qu'on va appeler le cinquillo, on va le retrouver dans le tango, etc. C'est vraiment un peu, si je pourrais dire, c'est la rythmique. Des afro-descendants dans l'espace caribéen et plus largement américain, et particulièrement en Amérique du Sud.

Et donc, en fait, j'ai commencé à travailler sur la Begin. Pourquoi ? Parce que j'ai, juste avant de commencer mon master, j'ai fait ma licence d'histoire à l'Université des Antilles Guyane à l'époque. Et après, j'ai fait une année de formation en école de jazz, puisque j'ai toujours été passionnée d'histoire et de musique. Et au cours de cette année de formation en école de jazz, il y a un cours où j'étais plus accrochée que jamais, c'est le cours d'histoire du jazz. Et dans ce cours d'histoire du jazz, un jour, le prof me dit « Mais la Begin étant en concurrence avec le jazz dans les années 30 à Paris. » Et là, pour moi, c'est genre révélation. Et je me dis « Mais comment je ne sais pas ça, en fait? Qu'est-ce qui se passe et tout ?» Et donc, j'ai décroché de tous mes autres cours. Et en fait, j'ai commencé à aller dans les bibliothèques et chercher. Et c'est là où je me suis dit « Il faut que je fasse un travail historique dessus. » C'est vrai qu'en histoire, je m'étais toujours dit « Si je fais une licence, c'est pour aller jusqu'au doctorat. » Et donc c'est pour ça que je me suis inscrite en master de recherche et j'ai commencé à travailler sur la Begin. Et en travaillant sur la Begin, grâce à un collègue chercheur, Michel Béroir, on a découvert qu'en fait la Begin était un genre qui datait de l'époque de l'esclavage, parce que pour la majorité des Antillais, des îles francophones de la Caraïbe, la Begin, c'est une création qui est après l'abolition de l'esclavage, donc après 1848, parce que comme c'est toujours un peu, les chansons de Begin sont un peu provocatrices, très politiques, il y a toujours des sens cachés, on est vraiment dans des chansons où on va se moquer, ce sont un peu on reprend des rumeurs, on parle de la chose politique, on se moque de candidats aux élections, des choses comme ça. Et donc, dans la tête des gens, dans l'imaginaire collectif, c'est pas possible que des esclavisés puissent et pu chanter cela, en fait, puisqu'ils n'avaient pas le droit, ils ne votaient pas, etc. C'était des biens meubles, c'était des objets. Et en fait, en travaillant sur ça, je me suis rendu compte, avec Michel, on travaillait en même temps, que, en fait, c'est une pratique qui date de l'esclavage. Et que cette pratique qui date de l'esclavage existait en même temps que le belé et le groka, qui sont les danses traditionnelles au tambour, mais qui sont aussi un mode de vie en lien avec la nature, etc. Et à partir de ce moment-là, je me suis dit, mais pourquoi on a déconnecté la Begin de son passé esclavagiste ? Et j'ai compris que les années 30 à Paris jouaient un rôle dans cela. Parce qu'en fait, dans les années 30, la Begin sera interprétée lors de l'exposition coloniale en 1931. Mais on va voir à partir de 1929 des bals à Paris qu'on va appeler les bals antillais, les bals nègres. Et en fait, ces bals, toute l'intelligentsia parisienne, les surréalistes, le prince de Galles de l'époque, le prince Philippe, vont se presser et vont aller danser dans ces endroits, vont se rencontrer dans ces endroits, puisqu'on est vraiment dans la période de l'art nègre avec Picasso, etc., où tout le monde est un peu passionné, Joséphine Baker, etc. Et en fait, c'est là que la Begin, effectivement, va être en concurrence avec le jazz.

des personnes qui sont pas de chez nous vont se mettre, des métropolitains vont se mettre à faire cette musique. Et donc on va avoir un artiste comme Jean Sablon qui va sortir une chanson chez Fana de la Biguine, voilà, et tout. Et donc en fait c'est un genre qui va être considéré comme, on dit chez nous doudouiste. Le doudouisme, c'est vraiment, au départ, c'est un genre littéraire qui reprend vraiment les poncifs, les clichés qu'on peut trouver sur la Martinique, enfin la vie aux Antilles, quoi. La mer des Caraïbes, les filles sont faciles, les doudous sont faciles, c'est du rhum, ils sont tous paresseux, enfin voilà, c'est vraiment ces clichés-là. Et en fait, le terme va devenir un terme pour désigner des éléments culturels. La Biguine va souffrir de cette image-là, en fait. Parce qu'on va considérer que c'est des clichés. Et en fait, on va la rattacher à une pratique de bourgeois de la ville, et notamment de mulâtres. On dirait aujourd'hui métis, donc c'est des noirs qui ont du sang blanc, voilà, mais tout le monde a un peu de sang, tout le monde a les blancs du sang noir, les noirs du sang

Blanc, mais bon, voilà, c'est ce qu'on appelle les catégories socio-raciales à la Martinique, donc où la classe sociale et la race, donc le phénotype, sont complètement imbriqués. Ça, c'est un héritage de la société esclavagiste. Et en fait, la béguine va être cataloguée comme un genre de mulâtre de la ville, alors que les pratiques au tambour, comme le belay, vont être catégorisées comme des pratiques de noirs, pauvres, rustres, mal élevés, incultes, analphabète de la campagne, avec tout le mépris que cela peut avoir. On dit baguette vieux nègre en créole, donc les choses, les affaires du vieux nègre, ce qui est très très péjoratif et très très méprisant, c'est pas du tout, et très raciste. Et donc pour le coup, je vais étudier en fait la différenciation dans nos pratiques et dans nos discours entre béguine et belay. Pourquoi on les oppose? Pourquoi on considère qu'elles sont pas sœurs en fait, alors que c'est la même chose, sauf que la béguine, c'est le rythme du belay qui survit sans tambour en fait. C'est ça la différence, grosso modo. Et c'est comme ça que je vais comprendre que la mémoire de l'esclavage a un impact sur la façon dont on perçoit nos pratiques culturelles, au sens large. Nos façons de manger, notre façon de manger, de nous vêtir, quelles chansons on chante, quelles chansons on danse, quelle sociabilité on a, quelles pratiques culturelles on a. En fait, tout ça est déterminé par cet héritage. Et c'est comme ça que je me suis dit... Je vais chercher pour voir s'il y a des chansons qui parlent d'esclavage entre 56 et 98. Et quand je vais chercher ça, j'ai l'intuition qu'il y aura des chansons, mais tout le monde me dit qu'il n'y en aura pas, parce qu'on ne parlait pas d'esclavage. Et c'est là où la thèse est intéressante, parce qu'elle tord un peu le coup, ou en tout cas elle nuance plutôt. Elle vient apporter de la complexité en disant on n'en parlait peut-être pas, mais dans les chansons, dans la musique, on avait un espace de liberté, où là, on se sentait capable de parler du sujet et de le traiter de cette façon.

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1: Et la belle voix que vous venez d'entendre, eh bien c'est elle, c'est Valérie Anne Edmond Mariette. Non seulement elle s'y connaît en musique, mais en plus elle chante. En bas de l'eau. Glo, D-L-O. Alors pardon pour l'accent, hein, mais ça signifie sous l'eau. L'idée d'une thèse sur l'expression dans les musiques des Antilles des mémoires de l'esclavage vient de l'envie de comprendre, de connaître l'histoire pour se connaître aussi un peu mieux.
2: Le premier objectif de la thèse, c'est déjà de, mine de rien, de me réparer. Je dirais ça comme ça. Mais c'est vrai qu'en école de jazz, j'ai été victime de pas mal de racisme. C'était à Paris. Ce qui est quand même assez dingue quand on se dit que c'est une école de jazz. Voilà. Et en fait, j'ai reçu pas mal de micro-agressions, en fait, notamment par des hommes, où en fait, à un moment donné, il y a même eu quelqu'un qui m'a dit « Mais de toute façon, ta musique d'esclave, là, elle n'a pas de valeur. » Et en fait, je me suis dit « Mais c'est pas normal que je doive partir de chez moi pour savoir que la biguine et le jazz étaient en concurrence.

récurrence dans les années 30 à Paris. C'est pas normal que je n'ai pas connaissance de l'impact et de l'importance de mes musiques sur la marche du monde, en fait. De la même manière que, pour le coup, ça, je le connaissais grâce à l'école, je connaissais l'importance d'Aimé Césaire, je connaissais l'importance d'Édouard Glissant. L'importance de François Fanon, je l'ai apprise chez moi, pas à l'école, mais voilà, je savais qui ils étaient, je savais ce qu'ils représentaient, ce que leurs travaux représentaient pour le monde, mais pas sur le plan musical. Et donc, c'est d'abord pour répondre à ça et mine de rien, réparer ces micro-agressions que j'ai vécues. Aujourd'hui, en fait, personne ne peut venir s'asseoir à la table et me dire ta musique d'esclave sans valeur ou personne, enfin, c'est pas possible. Parce que je sais, en fait, ce que ça représente, je sais quelle valeur cela a, et je sais que même si on en fait des caisses en hexagone avec le jazz états-unien, ben, en fait, la begin, c'est exactement la même chose. Et c'est pour ça que je te disais, la begin, c'est comme le jazz, en fait. Parce que le jazz, il a transcendé ce truc dans l'imaginaire collectif, ça transcende, c'est un truc d'intellectuel. Donc on passe vraiment d'une pratique née de l'esclavage, de la souffrance, de la ségrégation, etc. et tout, qui aujourd'hui est exaltée, intellectualisée, jazz à Vienne, jazz à la Villette, jazz, voilà, les victoires du jazz, etc. et tout. Mais en fait, la begin, c'est pareil, les gars. Le second élément, c'est parce qu'en fait, je trouve qu'on a vraiment une méconnaissance de notre histoire, et particulièrement de l'histoire de nos musiques, hein, puisque ben, je fais de l'histoire de la musique. Et cette méconnaissance nous pousse souvent, nous, Martiniquais, Martiniquaises, Guadeloupéens, Guadeloupéennes, à mal aimer ce qu'il y a à nous, ce qui fait notre identité, ce qui compose notre culture, à mal l'aimer ou à être un peu dans le rejet. Et le fait que, quand j'ai commencé à travailler sur la begin, des gens de chez moi m'ont dit « Mais pourquoi tu travailles sur une musique de blanc ?» C'est dommage, en fait. Et je pense que, mine de rien, le post-colonialisme, en fait, a encore un impact. Ça relève aussi de la domination, ou en tout cas des conséquences de la domination, de mépriser ce qui est à nous, de mépriser ce qui nous compose, en fait, et de devoir faire des choix parce qu'on va considérer que ça, c'est plus africain, donc c'est plus authentique, donc c'est forcément décolonial, alors que on est composé de tout ça. Donc, quand on est le fruit de l'esclavage et du colonialisme, comment on se défait ? C'est se défaire, en fait, c'est se démembrer soi-même. Et donc, l'idée, c'est de faire comprendre, pour moi, à mes compatriotes, comment, à travers ces musiques, on a réussi à exprimer qui on était. On a notre agentivité. On parle de l'exposition coloniale avec la begin. Ben, peu de personnes savent que dans cette exposition coloniale a été chantée une chanson qui s'appelle « La grève Barry-moi », qui est une begin. Traduction littérale, la grève m'a bloquée, elle m'a empêchée de circuler. Et cette chanson qui parle de la grève de 1900, qui est une grève qui se déroule au François en Martinique, où des ouvriers agricoles vont être fusillés par des gendarmes. J'ai plus le nombre de morts en tête, mais on a plusieurs morts et pas mal de blessés. En fait, cette grève-là, elle secoue la France de 1900. Elle secoue la France de 1900 et pas mal d'ouvriers en France, après ça, donc en métropole à l'époque, puisqu'on est à l'époque coloniale, vont se servir de cet exemple de grève pour dire on veut des acquis sociaux, on veut, voilà, etc. Et donc, le fait de chanter cette grève 31 ans après, dans ce lieu qui est pour montrer les bienfaits de la colonisation, c'est une façon de rappeler « vous avez tué les nôtres ». Et ça, c'est un magnifique pied de nez, en fait. Mais si on ne l'explique pas, on ne peut pas le savoir. Et puis, dernière chose dans ce travail, j'espère vraiment montrer que le tabou est relatif et que cette mémoire, par exemple, il y a Édouard Glissant qui disait que la mémoire de l'esclavage est raturée aux Antilles, parce qu'en fait, elle est morcelée, elle n'est pas entière, parce qu'on ne connaît pas vraiment l'histoire. Alors oui, on ne connaît peut-être pas vraiment l'histoire, mais notre mémoire, mine de rien, dans la musique en tout cas, elle est bien vivace et bien vivante. Et elle l'a toujours été. Donc, c'est pas parce que le paradigme politique a changé qu'elle a changé. Non, elle a toujours été, elle a toujours existé. Et j'ai vraiment envie que les gens, en lisant mon travail, se rendent compte, en fait, de la

0: capacité, de l'agentivité, de comment cet espace qu'est la musique a été utilisé, employé pour pouvoir dire un certain nombre de choses qui ne pouvaient pas être dites ou qui ne pouvaient pas être faites, etc., etc. Et que c'est pas parce que ça a l'air d'être une musique doudou, viens bouger les reins du rhum, des belles filles, etc., que en fait derrière il y a pas un drame qui se joue en fait. Et la plupart du temps, plus c'est dansant, plus c'est dramatique le texte. Donc voilà.
1: Si la thèse de Valériane et de Montmariette lui est utile, à elle, pour se réparer, elle est aussi utile pour nous tous et toutes qui nous intéressons parfois trop peu à notre passé colonial et esclavagiste. Oserais-je dire à notre présent, parfois tout aussi colonial. Revenons aux dates. Pourquoi donc faire démarrer sa thèse actuelle en 1956 et pourquoi jusqu'en 1998 ?
0: Alors, 1956, parce qu'en fait, à Paris, à la Sorbonne, se déroule le premier congrès des écrivains et artistes noirs. Un congrès dans lequel on retrouve des personnages comme Aimé Césaire, Édouard Glissant, Webb Du Bois, qui n'a pas pu finalement être présent parce qu'il a été interdit d'entrer sur le territoire français ou interdit de départ depuis les États-Unis, je ne sais plus trop. Mais en fait, ce premier congrès est important dans le fait de désigner que toutes ces personnes forment une diaspora. Et cette diaspora, c'est la diaspora noire. Et quelle est l'expérience, quel est l'événement qui fait que cette diaspora se constitue? C'est en fait l'expérience de l'Atlantique noire, donc en fait la traite et l'esclavage. Parce que s'il n'y avait pas eu la traite négrière atlantique, le monde ne se penserait pas, enfin on ne penserait pas les personnes noires de la même manière en fait. C'est très très très déterminant. Et donc j'ai voulu partir de là pour cette raison, mais aussi parce que 1956 en Martinique et en Guadeloupe, c'est le début des velléités anticolonialistes, ou plutôt ce sont les idées anticolonialistes qui se démocratisent. Et donc là où avant c'était les préoccupations d'une certaine élite, ou d'une intelligentsia, ça dépend. Là, on se retrouve avec des idées anticolonialistes qui touchent monsieur et madame tout le monde. Et donc, c'est hyper intéressant de voir comment politiquement et socialement les choses changent à ce moment-là en Martinique et en Guadeloupe. Je me suis arrêtée finalement en 1998 parce qu'en 1998, c'est le 150e anniversaire de l'abolition définitive de l'esclavage en France. Et un certain nombre d'événements vont se dérouler, notamment un événement politique. Le 23 mai 1998, il va y avoir une marche organisée par une association, enfin qui n'est pas encore une association ce jour-là, mais qui va se constituer association à partir de ce moment-là, c'est le CM98, le comité pour la marche du 23 mai 1998. Et en fait, c'est une marche silencieuse qui aura lieu à Paris avec des panneaux en fait qui revendiquent le fait d'être des afro-descendants et donc des descendants d'esclavisés. Et donc ces personnes de la Martinique, de la Guadeloupe, de la Réunion, de la Guyane vont défiler silencieusement. Et donc c'est assez impressionnant de voir ces images, cette déferlante silencieuse avec ces panneaux en disant 1848-1998, en revendiquant cet héritage. Et d'ailleurs aujourd'hui le CM98 fait notamment un très très gros travail de généalogie et permet aux afro-descendants de remonter dans leur arbre généalogique. Voilà.

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1: Alors, on n'a pas le temps de plonger en détail dans le processus de sélection des œuvres que Valériane Edmond-Mariette a choisi d'étudier dans sa thèse. Sachez quand même qu'elle a répertorié tous les artistes et toutes les musiques de Guadeloupe et de Martinique sur sa période. Et puis, elle a affiné, notamment en ne gardant que les chansons qui abordaient au moins 3 des chants lexicaux parmi les 5 qu'elle a repérés, qu'elle a décrétés. Alors, les 5 chants, c'était la mer, avec tout ce qui va concerner bateau, navire, océan, l'esclavage, chaîne, fouet, souffrance, etc. L'oubli, tout ce qui concerne la mémoire, les dates, noir, la couleur de peau, évidemment, et l'Afrique, tambour, ancêtre, etc. Et donc, au final, elle a conservé, pour son travail de thèse, 33 chansons, qui donc avaient au moins 3 de ces chants lexicaux.
2: Ou plutôt, 33 chansons, plus 3 chansons, qui, elles, sont ce que j'appelle les chansons du silence, c'est-à-dire qu'elles parlent de la période, dans les moindres détails, ou plutôt dans certains moindres détails, sans jamais dire esclavage, sans jamais dire esclave, sans jamais parler de souffrance. Donc, c'est des chansons qui vont dire, par exemple, je pense à une chanson de Philippe Laville, qui s'appelle « De Bretagne ou d'ailleurs », qui est d'ailleurs considérée un peu comme une chanson folklorique en Bretagne, et qui raconte, qui dit « Parti chercher un avenir meilleur, les yeux

tournés vers les îles lointaines. Ils ont quitté l'Aquitaine, Galion du Roi Galère du Roi ou Galion de Corsaire. Ils ont vogué sur les quais de Quimper, les yeux tournés vers les îles lointaines. Ils ont quitté l'Aquitaine. Enfin voilà. Et donc il raconte l'histoire de ces marins qui ont tout quitté pour aller vers les Amériques pour chercher un avenir meilleur, sans jamais parler dans la traversée de ceux qui sont dans la cale. Voilà. Et donc ça c'est tout aussi intéressant parce que ça dit quelque chose. Et voilà, donc en fait c'est globalement c'est ce qu'on va trouver, ce qui fait qu'en fait en termes de genres musicaux il y a de la variété française, de la salsa, du ballet, du gwoka, de la biguine, du tango. C'est très très très varié, du raga, enfin c'est très très riche.

Philippe Laville est un descendant de ces marins, et entre autres de colons esclavagistes, en fait. Enfin, on a tendance à voir la société coloniale et esclavagiste de manière très homogène. Donc, les blancs, colons, esclavagistes, les libres de couleur qui, eux, sont noirs mais ne sont pas esclaves, ils ont été affranchis, voilà. Et puis, les esclaves, voilà. Les noirs, les esclaves. Et en fait, Philippe Laville, lui, il descend, c'est un béquet, comme on dit chez nous. Donc, les descendants de colons esclavagistes ou les descendants de blancs qui se sont enrichis à cette période-là, mais qui n'étaient pas forcément esclavagistes, même si, bon, c'est un pourcentage, c'est un petit pourcentage. Et en fait, il assume le fait d'être béqué. Quand je dis il l'assume, c'est pas forcément quelque chose... il n'est pas dans une forme de honte, en tout cas, dans la discussion qu'on a eue. Il était pas, c'était pas, il s'est pas flagellé, oui, je suis... Enfin, voilà. Mais en même temps, il est très fier d'être martiniquais. Il est martiniquais. Il est tout autant martiniquais que moi. Je ne peux pas dire qu'il l'est moins ou parce qu'il serait descendant de colons esclavagistes, parce qu'il serait béqué, ben qu'en fait, non, il est pas mar... Enfin, je suis plus et lui... Non, ça n'a pas de sens. On est tous les deux martiniquais. Et quand je l'ai interrogé sur cette chanson, déjà, il a très généreusement accepté de répondre à mes questions. Il faut savoir que la communauté béquée est très, très, très fermée en Martinique. Qu'on le veuille ou non, ce sont des personnes qui ont une sociabilité très particulière. On ne rentre pas comme ça dans une famille béquée, on n'est pas invité comme ça, c'est pas, ça va pas de soi, en tout cas chez tous, c'est pas, voilà, après ils sont tous différents, mais voilà. Et généralement on ne les entend pas dans les médias, ce sont pas des personnes forcément qui vont s'exprimer, il y en a deux ou trois en Martinique qu'on va entendre assez régulièrement dès qu'il y a un peu une crispation sociale, des tensions sociales, des grèves, des manifestations, etc., un certain nombre de revendications, mais en fait on les entend pas. Y a des Martiniquais qui savent pas comment parle un béquet, qui n'ont jamais entendu un béquet parler parce qu'en fait ils ne les fréquentent pas et ils ne les voient pas. Donc qu'il accepte de me parler de cela, d'abord j'ai trouvé ça vraiment très sympathique, comme tous les autres artistes qui ont accepté de répondre à mes questions. Mais je savais que c'était délicat parce que je venais l'interroger sur une chanson qui à aucun moment n'évoque la cale en fait du navire négrier. Et donc il m'a très bien accueilli, la discussion s'est très bien passée, et moi je lui ai dit, pour moi il n'y a pas de doute, vous êtes un artiste martiniquais. Et mon processus de sélection, c'est les artistes martiniquais et guadeloupéens qui abordent la thématique. En fait, c'est pour ça que j'ai voulu m'intéresser à la mémoire, parce que, à travers l'exemple que je viens de citer, de Bretagne ou d'ailleurs, l'idée n'est pas de vérifier ce qu'il dit. Dans aucune des chansons, je m'amuse à confronter ce qui est dit avec est-ce que c'est vrai, est-ce que ça s'est vraiment passé comme ça? Pas du tout. Parce qu'en fait, ce qui m'intéresse, c'est vraiment le regard que ces personnes qui n'ont pas vécu cette histoire, puisqu'ils sont trop jeunes, portent sur cette histoire. Comment ils en parlent. Et le fait que, justement, dans la société, au début de ma période, donc à partir de 56, jusque dans les années... courant des années 70, même deuxième moitié des années 70, c'est véritablement un sujet tabou, dans le sens où, dans les familles, à l'école,

on n'en parle pas, ou en tout cas pas dans ces termes-là. Et donc j'ai voulu confronter ça à, bon ben, est-ce qu'on en parle en musique ? Et quand j'ai vu qu'on en parle en musique, je me suis dit, en fait, je pense que parce qu'on ne pouvait pas en parler à table, à l'école, au cours de discussions comme ça informelles, les artistes, eux, ont trouvé un moyen d'exprimer cette mémoire, ou plutôt ces mémoires, puisqu'il y a plusieurs, dans le cas de tout à l'heure, ben, je disais, ben, Philippe Laville, c'est une de ces mémoires. C'est une mémoire de cette période. Et puis, il y en a d'autres qui vont chanter en prêtant leur voix à un captif qui est dans la cale du navire négrier. Je pense notamment à un morceau d'Eugène Mouna qui s'appelle Pitié, où en fait, il chante comme s'il était un esclavisé.

précurseur dans l'espace public, en tout cas, j'entends, avec des morceaux, des chansons qui vont, certaines vont faire un tabac, certaines vont être jouées dans des balles, vont être dansées par des générations qui parfois ne font même pas attention à aux paroles. Y a des gens qui m'ont dit, mais moi j'ai jamais vu que cette chanson parlait d'esclavage. Et j'ai dansé dessus, j'ai séduit ma femme dessus, enfin voilà. Et ce qui est encore plus intéressant, c'est de voir à partir des années 70, comment ça devient l'usage dans la politique, dans l'espace public, de parler de l'esclavage, de dire qu'il faut se souvenir, donc de rentrer dans l'exercice du devoir de mémoire, et de voir comment, en fait, les politiques, les militants sont sûrs, par moment, d'avoir inventé une façon d'en parler, alors qu'en fait... Depuis un petit moment, il y en a qui chantaient ça, en fait. Je pense notamment à une chanson qui est écrite grâce à un ouvrage, une chanson qui s'appelle 22 mai de T. Raoul. Donc c'est une chanson belay, c'est l'une des rares chansons belay qui est dans le campus, où en fait il a juste pris l'ouvrage qui s'intitule La révolution anti-esclavagiste d'Armand Nicolas. Armand Nicolas qui est un historien martiniquais, mais qui est un communiste aussi, et donc qui a écrit ce petit livre, ce petit fascicule qui circule sous le manteau parce qu'il est censuré, hein, il n'a pas le droit de circuler. Et en fait T. Raoul prend ce livre, le lit, et en fait en fait une chanson. La chanson s'appelle 22 mai, et donc en fait il raconte ce qui est dans le livre texto, et c'est hyper intéressant de voir, et ça se passe dans les années 80, où là on est déjà à la confluence de tout ça, en fait, voilà.

à partir de la fin des années 70, les gens écoutent autrement. Et donc, ce sont des chansons qui, pour certaines, vont commencer à être utilisées pour commémorer. Alors que jusque-là, par exemple, je vous citais le tango tout à l'heure, c'est un tango qui sort en 58, tout le monde danse dessus. Personne ne fait attention au fait que, en fait, c'est un tango qui s'appelle La prière de l'esclave, quand même. Donc, enfin, en tout cas, il y a toute une partie qui fait pas attention à ça. Et en fait, ce morceau va être régulièrement réédité, en fait, sous forme de vinyle. Je crois que Daniel Forestal, il a, c'est l'auteur, il est le compositeur, il est chanteur. Je crois que ça sort 8 fois en vinyle ou 9 fois, ce qui est quand même assez important pour un morceau un tango qui date autant et qui parle de la prière de l'esclave. Et en fait, à un moment donné, dans les années 70, quand c'est réédité, c'est notamment réédité avec sur la pochette un coutelas. Donc un sabre et une sorte d'esclavisé dessiné rapidement, enfin quand je dis rapidement, enfin un peu de manière abstraite plutôt, pas rapidement. Et alors qu'en fait, sur les vinyles précédents, c'est la tête de Daniel Forestal, jeune crooner. Et en fait, dans les années 70, cette réédition prend en compte le fait qu'il y a eu un basculement dans l'espace public, dans la mémoire collective, et donc on va faire appel aux éléments qui frappent tout de suite. Donc c'est le coutelas et généralement l'image du marron, donc de l'esclave en fuite, qu'on appelle le nègre marron en créole. Et donc généralement c'est un homme avec un coutelas, buste nu, foncé de peau, et toujours avec un peu un air très rebelle, très revanchard. Et puis des fois une chaîne brisée, genre il tient une chaîne brisée dans la main, ou il y a une chaîne brisée pas très loin qui nous donne l'impression que c'est le coutelas qui a brisé la chaîne, mais où en fait on renverse le discours politique, parce que c'est vrai que c'est quelque chose que je n'ai pas précisé, mais au début de ma période, dans le discours politique, dès qu'on va parler de l'abolition de l'esclavage, on va parler de Victor Schœlcher. Et on ne va pas forcément parler de l'agentivité des personnes mises en esclavage qui n'ont eu de cesse de se rebeller contre le système. Et l'idée des années 60, enfin, les années 70 vont rabattre les cartes, où là, on va avoir des discours où on va dire nos ancêtres étaient des nègres marrons qui se sont rebellés, et ça fait partie du processus abolitionniste. Parce que le processus abolitionniste comprend le travail d'abolitionniste comme Victor Schœlcher et les insurrections répétées et les actes de résistance répétés des personnes en situation d'esclavage. Et en fait, progressivement, comme je disais, ça va basculer. Et donc, je pense que ce qui va changer réellement, c'est la perception des gens.

Et puis, dans les années 90, là, on va commencer à voir ce qui est complètement nouveau dans les textes. Parce qu'il faut savoir que jusque-là, ce sont des chansons, soit qui prêtent leur voix aux esclavisés, donc qui vont évoquer la souffrance, soit qui vont évoquer la rébellion, la révolte, soit qui vont évoquer le souvenir, la mémoire, et dire on veut se rappeler et tout. Mais il y a une nouveauté à partir de la deuxième moitié des années 90, 95 à peu près, où là on va avoir des chansons qui commencent à parler de crimes, et ça c'est hyper nouveau. Là j'ai des chansons où là on commence à dire oui, c'est un crime contre l'humanité, si on demandait réparation, ce serait une autre histoire, ils nous ont volé, on est dans un discours qui est plus, par exemple je pense à une chanson de Gérald Toto, musicien martiniquais, qui s'appelle Le Vrai Sauvage. Et en fait, il dit « Le vrai sauvage, c'était vous ». Et c'est hyper poignant parce que le premier couplet commence... il décrit une scène dans laquelle une scène de viol dans laquelle du navire négrier, et il dit en fait le vrai sauvage c'était vous, le fouet et la cage encore vous, et vous vouliez de l'or, des femmes et de l'or.

0: Grâce à Valériane et de Montmariette, j'ai découvert des hommes comme Eugène Monnat, le Nègre debout, des femmes aussi artistes ou figures coloniales comme Joséphine de Beauharnais, Joséphine Coucoupé, dont la statue a été décapitée puis déboulonnée et dont l'ancien lieu est devenu un bac de permaculture. La colonisation est une expérience d'effacement contre laquelle de nombreuses personnes encore aujourd'hui se battent pour se réapproprier leur histoire, leur mémoire et leur lieu. Alors, j'ai eu envie, avant de quitter Valériane et de Montmariette, qu'elles nous disent un mot sur la décolonisation culturelle.
1: Alors, la décolonisation culturelle, c'est un mouvement politique qui se fait à partir des années 60-70, où l'idée, en fait, les élites intellectuelles martiniquaises et guadeloupéennes se sont bien rendues compte que l'évolution statutaire de 1946, donc la départementalisation, ne fonctionne pas. C'est le temps un peu des désillusions. On se rend compte que les mesures qui devraient être appliquées ne sont pas appliquées. Pour reprendre la célèbre citation d'Aimé Césaire, on est encore des... Enfin, à l'époque, ils sont encore des citoyens entièrement à part et pas à part entière. Et donc, par rapport à cela, vu que politiquement, c'est pas possible d'évoluer ou de faire bouger les choses, donc, on va choisir le plan culturel pour ça. Et donc, c'est là que c'est donc des militants, des militantes, des politiques, des membres d'associations culturelles, etc., vont faire le choix de redorer le blason des pratiques. Tout à l'heure, j'expliquais le terme bagaille viennègue, donc de toutes ces pratiques culturelles qui sont rejetées parce que considérées comme méprisables, méprisantes, etc. Donc, certains vont se concentrer, par exemple, sur la cuisine. Et c'est là qu'on va avoir une valorisation de tout ce qui va être tina morue. Donc c'est les bananes vertes avec de la morue salée qui vont revendiquer le fait de manger des acras. Enfin voilà, ça passe par là. D'autres, ça va être la linguistique. Donc on va travailler sur le créole. On va montrer que le créole est une langue complètement. Et puis on va écrire en créole. On va écrire des poèmes. On va écrire des romans en créole. On va vraiment en faire quelque chose, une chose bien à nous en fait. Et c'est aussi en même temps un mélange de quête identitaire en fait. Et puis tout ce qui va être plus largement le belay et le gwoka, qui étaient considérés vraiment comme des pratiques méprisables, méprisantes, qu'il ne fallait pas pratiquer dans la ville, qui étaient complètement rejetées par une partie de la population. Hein. Il y a une partie de la population, il faut savoir que dans l'assimilation culturelle, qui est le principe français, en fait, on ne parle pas créole. Parler créole, ça veut dire qu'on ne sait pas parler français. On ne marche pas pieds nus.

0: On va se nourrir de blanquettes de veau, de voilà, on est de bons Français. Donc, on va avoir des pratiques culturelles françaises. Et donc là, l'idée, c'est vraiment de renverser cela. Et par ce processus-là, on va avoir aussi une valorisation de tout ce qui est dans l'imaginaire des personnes à l'époque, ancestral et africain. Donc, avec tout ce que ça peut avoir de fantasmé, hein, parce que finalement, l'Afrique, c'est plein de pays, hein, c'est plein de peuples. Donc, c'est pas du tout une entité une et indivisible. Mais il y a cette espèce de fantasme, en fait, qui est très important, parce qu'il sert à revaloriser toutes ces pratiques qui étaient rejetées, qui étaient méprisées, qui étaient vraiment jugées de manière péjorative. Et l'un des exemples de cela, c'est le CERMAC, le Service Municipal d'Action Culturelle de la Ville de Fort-de-France, qui est créé en 79-80. Et en fait, le CERMAC, c'est un espace qui est créé par Aimé Césaire et son conseil municipal. Aimé Césaire, qui à l'époque est maire de la ville de Fort-de-France, la ville capitale.
1: Je coupe Valériane et mon mari un instant, car il faut faire un détour par Suzanne Césaire, la femme d'Aimé, car même si elle n'était pas au conseil municipal de la ville de Fort-de-France, sa pensée a irrigué les actions du CERMAC, et bien au-delà, évidemment.
0: Suzanne, c'est vraiment la pensée cannibale. C'est le cannibalisme littéraire. D'ailleurs, il y a une citation de Suzanne qui dit la littérature martinique, la littérature antillaise ou martiniquaise, je ne sais plus, sera cannibale ou ne sera pas. Et en fait, elle s'attaque à la littérature doudouiste quand elle dit cela. Et pourquoi cannibale? C'est parce qu'en fait, parmi les peuples Kalina, Taïnos, dans notre espace géographique, donc les peuples premiers, hein, qui ont été, qui sont disparus, qui ont été complètement effacés par la colonisation française, en fait, il y avait une pratique culturelle d'un cannibalisme rituel, où en fait, quand on gagnait une guerre face à un ennemi, admettons, il était réputé pour avoir un œil de lynx. Ben en fait, au cours d'une cérémonie rituelle, après l'avoir tué, on récupérait ses yeux et on ingérait ses yeux pour se réapproprier sa force. Et donc, ça commence par la littérature, avec Suzanne aussi Césaire et Aimé Césaire. Aimé Césaire va poursuivre cela dans l'espace public foyalais, donc de Fort-de-France, en se réappropriant les lieux de pouvoir coloniaux et notamment en faisant le choix de placer le CERMAC dont je parlais dans l'ancienne caserne Gallieni, qui était un ancien hôpital militaire, et donc qui était un lieu colonial par excellence. En fait, il met là ce centre dans lequel les Martiniquais et Martiniquaises et les Foyalais et Foyalaises, pour de modiques sommes, vont prendre des cours de danse classique, de ballet, de danse indienne, puisqu'on a une migration indienne après l'abolition de l'esclavage, des travailleurs forcés, dont on ne parle pas assez d'ailleurs, de danse indienne, de guitare, de piano, de tambour, mais il y a aussi des cours d'art plastique. Il y a des cours d'écriture, il y a des cours de théâtre, il y a tout ce qui va être art du spectacle, mise en scène, décor, etc. On va aussi avoir un atelier qui est hyper intéressant, c'est un atelier écologique et qui pense notamment à la dépollution des sols. On est dans des années 70, c'est très novateur à l'époque. Et en fait, le point culminant de tous ces ateliers, c'est le festival qui a lieu au mois de juillet, qui s'appelle le Festival culturel de Fort-de-France, et qui va en fait être un haut lieu de la diaspora noire, où en fait on va avoir des Wolsou Inka qui viennent au festival, on va avoir des chorales d'Afrique du Sud, voilà, le monde noir se presse dans ce festival, parce que chaque année au mois de juillet, c'est un haut lieu de la culture noire, des cultures noires, et ça c'est le CERMAC. Et le CERMAC va être un lieu d'apprentissage pour énormément d'artistes, réalisateurs. Par exemple, Eusanne Palsy passe dans les ateliers du CERMAC. Eusanne Palsy, qui est la réalisatrice martiniquaise, qui a reçu un Oscar pour l'ensemble de sa carrière il n'y a pas longtemps, en 2023, si je ne me trompe pas. Eusanne Palsy, qui est la réalisatrice de Rue Cazenègre, qui est la réalisatrice d'Une saison blanche et sèche, dans lequel joue Marlon Brando, qui va être nommé aux Oscars pour ce rôle-là. Donc, c'est pas n'importe qui. Eusanne Palsy fait ses premières mains de réalisatrice au CERMAC. Voilà. Le CERMAC, c'est ça. Et donc, s'il y a un fruit de la décolonisation culturelle, c'est le CERMAC. Et d'ailleurs, il y a un très très beau documentaire d'une femme martiniquaise, Chantal de Fontaine, qui s'appelle « L'heure de nous-mêmes a sonné », qui est une citation d'Aimé Césaire, qui reprend l'histoire du CERMAC et qui est visible sur YouTube. Voilà, donc n'hésitez pas à le regarder parce que ça montre justement l'importance de cette œuvre qui est une œuvre assez monumentale, je dois dire, de décolonisation culturelle.
1: Affaire à suivre en découvrant, grâce à Valériane et de Montmariette, les musiques et les mémoires de l'esclavage dans la Martinique et la Guadeloupe des années 56 à 98. 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Et bien sûr, on ne finit pas, hein, du poil sous les bras, sans un petit mot sur les poils de l'invité, pour vous inviter vous-même à réfléchir sur votre rapport à vos poils, aux poils de vos partenaires, pourquoi pas, sur le pourquoi ou le comment on s'épile ou pas. Enfin, tout ça, quoi.
0: Moi, mon poil sous mes bras, il me dérange parce que je fais de l'eczéma, voilà. Donc, généralement, j'en ai pas. Mais ou sinon, j'essaie progressivement, en grandissant, enfin en étant une femme adulte, de me dire que ça fait partie de mon corps et que c'est pas obligé d'être tout le temps gommé, effacé. Et donc en fait, je teste des choses, genre je laisse les poils des jambes, ensuite j'enlève, ensuite je découvre un peu ça. Et puis pour le coup, s'il y a des poils avec lesquels j'ai de très très bons rapports, ce sont mes cheveux. Pour le coup, ces grands, grands poils que j'apprends avec le temps, j'ai appris parce que c'est tout un rapport par rapport à l'histoire, le fait d'être une femme noire, c'est tout un rapport aux cheveux qui est très particulier. Et Dieu merci, j'ai grandi dans une famille au sein de laquelle, ben en fait, on a toujours eu un rapport très sain à nos cheveux, sans être dans le rejet ou dans le mépris. Ou, voilà. Et donc, en fait, avec mes cheveux, ça se passe très bien.
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2: Bonjour, aujourd'hui dans les autres voix de la presse, nous recevons Anne-Sophie Novel. Bonjour Anne-Sophie.
3: Bonjour.
2: Donc Anne-Sophie, toi et avec d'autres personnes, je présume, vous avez lancé un nouveau journal, un journal papier, ça nous intéresse énormément aux autres voix de la presse. Donc ce journal s'appelle Ismé. Est-ce que tu peux nous présenter un petit peu Ismé, pourquoi vous avez créé ce journal et où vous vous situez géographiquement puisque vous êtes un média de proximité?
3: Et oui, Ismé, ça vient déjà de l'isthme, la langue de terre entre deux mers. Et nous habitons l'entre-deux-mers, qui est une petite région naturelle à l'est de Bordeaux. Et on dit entre-deux-mers parce que c'est entre les deux fleuves, deux rivières, disent même les historiens, que sont la Garonne et la Dordogne. Et moi, j'habite là depuis une bonne vingtaine d'années, même si ma carrière m'a poussée à travailler avec plein de rédactions parisiennes. Ça fait 20 ans que je fais du journalisme également et je me suis rendu compte qu'il y avait un décalage de plus en plus important entre ce que je pouvais couvrir à certains endroits et la réalité de ce que je vivais par chez moi. Et il y a 4 ans, j'ai commencé à m'interroger sur l'écologie, qui était le sujet que je suivais le plus. Je pensais qu'il pouvait nous rassembler, nous faire débattre, est devenu un objet politique très clivant. Et quelle peut être ma posture à l'échelle locale pour questionner ces enjeux, mais pour aussi comprendre ce qui est inentendable à certains endroits. Et donc c'est comme ça que j'ai commencé à brainstormer et à me dire finalement j'habite dans l'entre-deux-mers, mais quel est ce territoire, est-ce que les gens s'identifient à cette entité géographique et ça veut dire quoi de vivre dans un entre-deux, dans une société polarisée et que peut-on faire journalistiquement pour peut-être créer des espaces de dialogue, de conversation et de médiation. Donc l'idée a été lancée comme ça il y a 4 ans, mais monter un journal, un média, c'est très compliqué. Moi j'ai des enfants qui restent encore jeunes et je voulais pas tout sacrifier ou m'épuiser dans un tel projet, donc j'ai pris le temps d'y réfléchir. Et puis il y a 2 ans et demi, j'ai rencontré Yvan Matty, qui est photographe, à qui j'ai parlé de ce projet. Il m'a dit « Ah, mais c'est génial, viens, on va partir à vélo, explorer le territoire et ça nous mettra le pied à l'étrier, etc. etc. » Et donc on est parti comme ça en septembre 2023 pour explorer la frontière est du territoire avec juste un logo et une communauté qui nous suivait déjà depuis quelques temps parce qu'on avait fait des rencontres dans des cafés associatifs, on a été à la rencontre des gens en disant si on montait un média local, qu'est-ce que ce serait, quels sont vos sujets de préoccupation, de quoi avez-vous envie d'entendre parler, etc. etc. Et donc, on a lancé Ismé comme ça et on a officialisé sa création en mars 2024. Avant de faire un premier dossier de demande de subvention qu'on a obtenu il y a un an tout juste. Et 2025 a marqué le lancement, vraiment la mise en place de nos outils. Et 2026 sera une année de structuration.
2: Donc tu dis 2024-2025, le premier numéro d'Ismé, il est paru en septembre 2025. Et donc vous êtes là parti à la découverte du territoire, vous êtes allé à la rencontre des habitants pour mieux découvrir un petit peu ce territoire où vous habitez.
3: Exactement, c'était l'idée parce qu'on s'est rendu compte que personne n'avait la même perception, la même compréhension du territoire et c'était aussi un numéro manifeste où on voulait aussi expliquer pourquoi on avait envie de créer un journal ici et comment cette entité géographique devenait un objet de questionnement parce qu'on est à cheval entre d'un côté Bordeaux métropole, sa rive droite, une ceinture périurbaine et de l'autre des grandes ruralités avec des gens qui habitent dans le rural et qui vont encore

0: encore travailler à 80% d'entre eux et elles à Bordeaux. Et donc tout ça, ça explique aussi une réalité de vécu, de quotidien, de vie que les gens ont ici, d'aménagement du territoire aussi, qui sont symptomatiques et qui peuvent aussi éclairer d'une autre manière les enjeux d'aujourd'hui. Et donc, en effet, on a exploré comme ça l'entre-deux-mers pour ce premier numéro. Et le deuxième numéro est sorti il y a une semaine, et cette fois-ci, c'est sur la question de l'accès au pain et de ce que l'évolution de la boulange à l'échelle d'un territoire dit de l'évolution du territoire également.
1: Et justement, puisque tu abordes ce numéro 2, à la découverte de la boulange, vous êtes allé de village en village pour voir un peu comment ça se passait, comment les gens, entre guillemets, se fournissaient en pain. Et là, vous êtes allé un peu de surprise en surprise, de découverte en découverte.
0: Oui, c'est Nicolas Beublé, qui est donc jeune journaliste dans l'équipe, qui a mené cette immersion. Donc, il est parti de ces fameux distributeurs de pain qu'on avait croisés avec Yvan lors du premier numéro, en se disant, mais en fait, qui achète son pain ici? Qui approvisionne ses distributeurs? Et on sait qu'il a réalisé que finalement, c'était une sorte de service public, parce que les mairies subventionnent l'achat de ces machines, bien souvent, qui avait un boulanger, d'ailleurs, que ce n'était pas du pain industriel. Et voilà, et au-delà de cette histoire de distributeur, ben on a été voir voilà, ce qui se passe justement plus dans la ceinture périurbaine avec des grandes chaînes qui appartiennent à des holdings comme la Panetière appartient à Oxypain. Mais on a aussi été voir la réalité de boulangers artisans dont certains connaissent de vrais success stories, notamment dans la commune où j'habite. Et puis, on a été aussi voir des initiatives plus dans le rural, de maires qui essayent de remettre en état de vieux fours à pain, mais qui ne trouvent pas de boulanger pour venir y faire un fournil. Et puis, on s'est aussi penché sur la question des paysans boulangers qui, pour le coup, eux, cultivent, font leur propre farine et fabriquent leur pain. Donc, ils font tout de A à Z. Et c'était une manière de montrer en fait ces différents modes d'accès au pain et tout ce que ça peut aussi générer sur un fond en plus d'une réalité où aujourd'hui les supermarchés font des baguettes à 29 centimes et où les gens mangent moins de pain qu'avant. Donc tout ça posait aussi un certain nombre de questions et c'est ce qu'on a voulu explorer dans ce numéro.
1: Et pour ce numéro, pour votre enquête, vous avez stationné justement devant des machines qui distribuent du pain à l'attente des consommateurs. Du coup, il y avait beaucoup de monde. Vous avez eu plusieurs retours, plusieurs rencontres comme ça de personnes qui sont venues chercher leur pain à la machine.
0: Alors Nicolas, quand il a fait son immersion, il a rencontré une dame qui rentrait fin de journée avec ses enfants et qui lui expliquait que c'était utile quand on avait besoin d'être dépanné, mais que les gens restent quand même attachés à la figure du boulanger ou de la boulangère, donc ils préfèrent quand même aller dans un lieu acheter leur pain plutôt que d'aller au distributeur. Donc le distributeur, c'est vraiment en cas de dépannage. Mais le boulanger qui les a installés, c'est 9 machines là. Donc lui, il l'a installé à Sauveterre de Guyenne. Et il disait que en boutique à Sauveterre, il a perdu du chiffre d'affaires et que l'installation de ces machines lui permet de combler cette perte de chiffre d'affaires. Mais tous les jours, son fils ou lui vont faire 90 km. Ça leur prend 2-3 heures de temps tous les jours pour aller remplir les machines.
1: Et donc ce système économique est intéressant pour le boulanger, mais vous expliquez aussi qu'il y a beaucoup de mairies qui ont investi justement pour l'installation de ces machines, que ce soit la préparation du lieu, que ce soit l'installation de la machine. Et c'est économiquement viable pour une mairie qui investit autant, ou est-ce que ceux qui ont essayé justement, comme vous l'expliquez, de relancer des fours à pain, vous voyez qu'il n'y a pas de boulange, est-ce qu'il y a un équilibre économique instable? Quel est l'intérêt pour une municipalité d'autant investir dans une machine plutôt que dans une boulange?
0: Dans les petites communes que Nicolas a été voir, en fait, c'est vu comme un service public de proximité. Et à défaut d'avoir un boulanger qui reste sur la commune, on a au moins un service de pain qui évite aux gens d'aller prendre leur voiture pour faire 6 à 8 km pour aller acheter leur pain. Donc ça c'est une première réalité. La commune qui a monté la Maison du Pain avec ce four à pain qui a été réhabilité, malheureusement, en effet, ne trouve pas de boulanger ou de boulangère pour venir s'y installer. Donc, je pense qu'ils sont encore en train de chercher. Hein. Mais ils ont eu des fonds européens, ils ont pu le faire. Mais ce que m'expliquaient certains maires qu'on a pu interroger, c'est que les boulangeries qui fonctionnent le mieux sont celles qui sont en bord de route, et notamment des routes très fréquentées avec des parkings. Et c'est un peu cette histoire qu'on raconte.

avec le fournil de crayons, qui est une success story locale qui est vraiment sortie de terre en 2008 et qui s'est développée avec des millions d'euros. Ils sont passés à la télé, ils ont des prix régulièrement. Mais leur stratégie, ça a été de dire parking, parking, parking. Il faut que ce soit pratique pour les gens, il faut qu'ils puissent s'arrêter. Et de leur boulangerie fournil où les gens s'arrêtaient acheter leur pain, c'est devenu un lieu de vie aujourd'hui parce qu'ils ont maintenant créé des halles à côté. Donc il y a une vraie stratégie derrière de développement qui témoigne aussi de l'évolution du territoire et de l'aménagement. C'est aussi ça qu'on voulait raconter. Et certains nous disent, on préfère le pain de telle boulangerie, mais pour se garer, c'est moins pratique, donc on vient au fournil. Et c'est une réalité qu'il est intéressant de constater, en fait.

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2: Il se met donc, c'est un trimestriel, hein, le numéro 1 il est sorti en septembre, le numéro 2 bah, il vient de sortir en décembre. Il se met donc, vous précisez que chaque saison c'est une immersion et une carte de l'entre-deux-mers. Est-ce que tu peux nous présenter rapidement justement les deux cartes qui ont été publiées en nous expliquant aussi un petit peu le choix du format que vous avez pris, parce que c'est un format A4 mais à plusieurs volets qui se déplient.
3: Ouais. Alors, pour commencer pour le format, c'est que en fait, j'ai beaucoup travaillé sur le rapport à l'information et il y a de moins en moins de gens qui, lisent l'information. Il y a une vraie fatigue informationnelle, un évitement informationnel, il y a un brouhaha médiatique avec des débats et beaucoup de polarisation. C'est pas à vous que je vais le prendre. Et donc, nous, on voulait que le média crée des ponts. Créer des espaces d'échange. Et ce papier, le fait d'avoir un objet papier original qui se déplie, c'était une invitation à dire, voilà, on peut se le donner de la main à la main. On a une existence tangible que l'on peut toucher avec un objet qui reste en main parce que justement, il est un peu original et qui marque les esprits et qu'on peut le partager, le lire à plusieurs. Et c'est marrant parce que les gens

0: se mettre à deux ou trois derrière. Et la carte qui est à l'intérieur, donc c'est à chaque fois. Donc l'immersion, c'est un long récit. Hein. Les journalistes ont jusqu'à 18 000 signes pour raconter leur histoire. Et on accompagne ce récit d'une carte, ou d'une cartographie, ou d'une infographie, mais d'une carte qui vient compléter le récit, donner des éléments de compréhension supplémentaires. Et donc, c'est une carte détachable parce qu'on a envie de faire des opérations de médiation, notamment au milieu scolaire, mais pas seulement. Et donc, la carte peut être affichée. C'était aussi l'idée de dire, bah, vous pouvez garder un bout d'ismé de cette carte et l'afficher si vous le souhaitez chez vous ou dans une classe. Voilà. Donc, sur le premier numéro, ben, en fait, c'est une carte à dire d'acteur qui a été réalisée par Margot Mauclair du studio Arpentage avec Thomas Maillard. Et donc, là, ils ont été interrogés 7 personnes différentes qui ont donné leur vécu du territoire. Ils ont pu dessiner comme ça les différentes perceptions que les gens avaient, tout en accompagnant ça de petites phrases rigolotes, de citations. Donc je pense que c'est une carte qui parle énormément aux gens qui vivent ici, parce que c'est des choses qui peuvent se dire aussi, notamment le rapport à la métropole, le rapport au fleuve, qu'est-ce qui se passe après avoir passé le fleuve. Et voilà. Sur le numéro 2, on n'a pas pu mettre la carte en fait sur le papier parce qu'elle aurait été illisible. On avait trop de petits points, notamment du côté de la ceinture périurbaine bordelaise. Et donc, on a décidé d'expliquer la méthodologie de travail qui a été celle de Thomas Maillard, et de mettre la carte en ligne. En plus, notre site est sorti il y a peu de temps, il y a une semaine. Et donc, c'était une manière de les inviter à dire, voilà, on a fait tout un travail de référencement des différents types de boulanges. On voulait comparer la situation dans le rural et l'urbain. Et on se rend compte que bah, tous les paysans boulangers sont de fait dans le rural, qu'il y a beaucoup plus de boulangeries industrielles en périurbain et à Bordeaux, et qu'il y a une ligne qui divise le territoire voilà, en fonction de la densité de population, et que c'est intéressant de constater que il y a autant de boulangeries de part et d'autre, mais que dans le rural, de fait, on doit plus prendre la voiture pour y accéder. Et voilà, donc on fait un travail pédagogique et sur notre site web, les gens peuvent retrouver cette carte et ils peuvent surtout la compléter, parce qu'on a fait notre mieux, mais bon, parfois il manque des données. Et donc on en a fait un objet participatif que les gens peuvent voilà, regarder aussi en ligne. Voilà. Et en fait, il se met ce récit papier très illustré par Capucine Barbeau, qui est illustratrice, qui habite aussi sur le territoire. Et en ligne, on veut mettre beaucoup de photos. C'est-à-dire que c'est un média qui va vraiment utiliser la photo comme un moyen de raconter, de faire du portrait, du reportage au long cours. Et donc, les objets se complètent. On ne mettra pas en ligne les récits papier, mais il y aura des formats d'articles en ligne qui viendront compléter le récit et qui pourront donner envie à celles et ceux qui le souhaitent de lire le récit papier.
1: C'est vrai que c'est très très intéressant, je suis impressionné, là j'ai déplié devant moi le numéro 2, je comprends que des fois il faille être deux pour l'ouvrir, je pense qu'il fait à peu près un mètre de long, non, une fois
0: il
1: déplié
0: fait un mètre de long. Oui, on dit que c'est le journal le plus long de France, on en rigole, mais c'est un peu vrai.

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1: Et justement, vous avez fait le pari de sortir, d'imprimer un journal papier. Alors nous, on aime bien les paris dangereux comme celui-ci aux autres voix de la presse. On est fan de papier, justement, de journaux imprimés. Qu'est-ce qui vous a incité à sortir un journal papier plutôt que de faire un journal en ligne, par exemple ?
2: Ben, comme je vous le disais, c'est que il y a des gens qui se détournent en fait aujourd'hui de l'information. Il y a des gens qui ont tout coupé ce format papier, on va sur les marchés le vendre. Je fais des marchés tous les mois et avec des bénévoles qui suivent l'aventure parce qu'on est aussi un média participatif et on a un petit stand, on met petits producteurs, petites productrices d'information et on en profite pour parler avec les gens. Donc on fait connaissance, ils s'arrêtent, on leur explique ce qu'on fait. Et c'est une manière de venir à leur rencontre et de créer des espaces de conversation. Et l'objet papier permet ça. Je n'irai pas vendre un article en ligne de cette manière-là. Et y a aussi des publics qui ne s'informent pas en ligne et qui sont très contents d'avoir là un récit qui n'est pas un MOOC qu'on ne va jamais lire vraiment entièrement, à vrai dire. C'est un récit qui se tient comme ça. Il y a une page d'actu seulement. C'est simple comme objet, mais c'est à la fois original et les gens le trouvent très beau. Comme on essaye de soigner ça, alors on a une illustration un peu spécifique, ça peut déranger les personnes qui ne sont pas du tout habituées à ça, mais on a un public qui est très friand de ce qu'on a pu développer sur les deux premiers numéros.
1: Et tu parles d'illustration, est-ce que vous faites appel à la même illustratrice ou illustrateur pour chaque numéro ou est-ce que c'est des propositions ouvertes en fonction de la thématique ?
2: L'idée originale était de prendre des personnes différentes du territoire pour illustrer chacune. Mais on s'est vite rendu compte que ça allait nous prendre beaucoup de temps alors qu'on avait déjà beaucoup de choses à gérer et à caler dans notre intention. Ce qui fait que on s'est dit que pendant un an, pour les quatre premiers numéros, on allait travailler avec la même illustratrice qui en plus adore dessiner des cartes. Et qui fait de la BD et qui est une fille super et donc on s'est dit ça va nous permettre d'affiner la formule, de voir ce que l'on met à la une, de voir comment on déroule le contenu à l'intérieur et de prendre nos marques comme ça, et ça sera plus simple ensuite pour nous d'aller briefer les autres personnes avec lesquelles on aimerait travailler. Donc on est parti comme ça. On verra par la suite. On adore travailler ensemble. Et puis, faudra aussi qu'on fasse peut-être parfois des effets de surprise, qu'on change un petit peu l'approche. Mais pour l'instant, on avait besoin aussi d'installer notre média et de le faire connaître parce qu'on reste encore petit.
1: Et tu nous annonçais justement que le site de Ismé a été mis en ligne il y a très très très peu de temps. Est-ce que sur le site vous proposez d'autres reportages, d'autres enquêtes, d'autres portraits ? Est-ce qu'il y a une différence entre ce que vous publiez en papier et ce que vous proposez sur le site internet ?
2: Oui, comme je disais tout à l'heure, en fait, ce sont des objets complémentaires. Donc, on ne mettra pas en ligne le récit qui est fait dans le journal papier. Mais il y a des ponts entre le papier et le web. Donc, voilà. Et sur le site internet, c'est vraiment la photo qui est mise à l'honneur. On a la chance d'avoir Yvan Mathy, donc le cofondateur d'Ismé, qui a envie aussi de documenter et les paysages, et les initiatives, et les lieux. Lui, il est photographe d'architecture à la base, d'aller faire du portrait. Et on prend le temps de faire ce travail-là. Lui, il a beaucoup travaillé sur la notion de don et de contre-don par la photographie. Et comme on se veut être un média médiateur, on dit on vient vous prendre en photo, mais lors des événements, on imprime les photos, on les suspend sur un fil et les gens peuvent récupérer leurs photos s'ils le souhaitent. Les gens qui le souhaitent peuvent juste lire Ismé en ligne. On restera en accès libre et gratuit. Notre newsletter est également en accès libre et gratuite. Il y en a une par mois. Ça va enrichir ce qu'on raconte dans le papier. Une personne qui lit le site web peut avoir envie d'aller acheter le papier. Une personne qui lit le papier pourra aller voir les photos de ce qui est raconté sur le site web.
1: Donc Ismé, vous faites donc du journalisme de l'enquête, vous publiez sur papier, il y a un site internet, mais vous allez également aussi à la rencontre de public, on va dire, que ce soit à travers des ateliers, pardon. Donc atelier média, atelier cartographie, tu peux nous expliquer un petit peu en quoi ça consiste et à qui c'est destiné ?
2: Alors, les ateliers médias, ils sont destinés à tout public, petits et grands. Pour l'instant, on a Céline Boileau dans l'équipe qui s'est occupée de faire des interventions dans des classes auprès des scolaires, dans des médiathèques également. L'idée, ce serait d'arriver à en faire aussi pour d'autres types de publics à terme. Donc, on va mettre ça, on va déployer ça en 2026, parce que comme on a tout lancé en 2025, là, on a déjà fait des interventions, mais on va vraiment plus largement le déployer en 2026. Et après, sur tout ce qui est atelier cartographique, on a pu faire des petits tests, mais c'est pareil, c'est quelque chose qu'on va déployer sur 2026 sur des sujets de préoccupation. Admettons, prenons la mobilité ou l'aménagement du territoire, on pourra créer des moments de concertation cartographique avec le public qui souhaite venir témoigner. Et moi, je suis très inspirée aussi par tout ce qui est contre-cartographie. Je trouve ça assez intéressant d'aller chercher des récits qui racontent autre chose que ce qui est administrativement posé. Là-dessus, c'est des choses qu'on va déployer sur 2026. Et je crois que la carte raconte beaucoup et que ce type de représentation peut être très adapté pour un média local. Les gens sont très attachés à ça, ils ont besoin de ce type de représentation.
1: Et Ismé, c'est également d'autres types de rendez-vous, ce sont des comités de rédaction ouverts, donc il y en a eu un qui a eu lieu à Rion, c'est le deuxième qui a eu lieu en novembre dernier à Quinsac pour aborder la thématique du numéro 3 qui devrait donc sortir en mars 2026. En quoi ça consiste exactement ces comités de rédaction ouverts, à qui ils s'adressent ?
2: Donc, en fait, on définit des sujets sur lesquels on aimerait travailler. On donne un peu la ligne du calendrier de sujets dont on nous a parlé. Et avant que le ou la journaliste part en immersion, on fait un comité de rédaction ouvert. Donc, on donne rendez-vous dans un lieu ami ou partenaire d'ISME. Et une fois que la tête est arrêtée, n'importe qui peut venir participer, témoigner. Et ce qui est chouette, c'est que les gens à ce moment-là peuvent se questionner avec nous, nous partager les initiatives dont ils ont entendu parler. Bien souvent, ils nous conseillent des personnes à aller voir. Et c'est une manière d'inclure le public en amont. Et par la suite, une fois que le journal est sorti, on crée aussi des moments d'ateliers au cours desquels les gens peuvent venir débriefer avec nous de ce qui a été posé, participer à des rencontres qu'on va organiser autour de ce numéro, etc., etc.
1: Et tout à l'heure, tu nous disais que tu allais distribuer donc ISME sur les marchés. Est-ce que c'est votre seul moyen de diffusion ? Comment est-ce qu'on peut se procurer ISME en version papier sur le territoire de l'Entre-deux-Mers ?
2: Alors, on a des libraires qui en fait vendent ISME. On a aussi des lieux culturels, des cafés associatifs qui ont proposé, ou des AMAP, ou des épiceries qui ont proposé de prendre ISME. Donc, on fait du point de dépôt. Et là, on a une petite vingtaine de points de diffusion de cette manière-là. Le mieux, c'est de s'abonner. Comme ça, nous, on prévoit les envois à chaque sortie de numéro. Et après, il est encore possible de le commander en ligne. Et donc là, on l'envoie par courrier.
1: Donc, pour l'abonnement pour les personnes qui habiteraient pas dans l'Entre-deux-Mers, le mieux c'est donc de passer par le site internet, c'est ISME.
2: Il y a une
1: boutique sur le site, donc ISME, ça s'écrit ISME et c'est isme.info. L'abonnement, donc c'est pour un an, c'est 4 numéros trimestriels.
2: Oui, c'est ça. On a une offre de Noël à 49 €, mais en temps normal, on a proposé l'offre à 60 € l'année.
1: Anne-Sophie, merci pour ta disponibilité et puis écoute, bravo pour la création et le lancement.

0: monde d'Ismé. Et on espère justement longue vie à Ismé et puis surtout que vous conserviez ce format qui est vraiment un chef-d'œuvre. Merci beaucoup, à bientôt.
1: Merci beaucoup, à bientôt.
0: C'était les autres voix de la presse avec Anne-Sophie Novel pour Ismé, le journal de l'entre-deux-mers. À la semaine prochaine, d'ici là.
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1: À la une, il y a moins de foyers actifs sur le front des incendies dans le sud-ouest de la France. Une accalmie qui s'annonce très provisoire. Le retour des fortes chaleurs dès demain inquiète des pompiers déjà épuisés. Le gouvernement français est en première ligne face à la question des moyens des services de secours. En Espagne, les incendies ont un petit peu ralenti leur progression, même si là aussi le feu n'est toujours pas maîtrisé. Le front iranien est calme, pas de frappe américaine pour la troisième nuit consécutive, pas de réplique de Téhéran sur ses voisins non plus, officiellement pour laisser la place aux négociations. En revanche, les relations sont de plus en plus crispées entre la France et l'Iran. Et puis Frédéric Suteau nous rejoindra pour évoquer la com de Kylian Mbappé une semaine après la fin du mondial. Le capitaine des Bleus s'offre une page de pub dans les journaux français au risque d'apparaître encore un peu plus égocentré. Les pompiers luttent toujours contre les importants feux de forêt en Gironde près de Bordeaux, mais ils progressent. Si l'incendie n'est toujours pas maîtrisé, il y a cependant moins de foyers actifs, alors que 42 000 hectares sont déjà partis en fumée et que 220 000 personnes ont déjà été évacuées. Simon Rosé, bonjour.
2: Bonjour.
1: Cette journée de lundi et celle de demain, mardi, s'annonce cruciale en raison des conditions météo.
2: Oui, une amélioration avec non plus plusieurs zones actives sur le front du feu, mais plus qu'une seule. L'incendie n'est cependant pas stabilisé. Les pompiers l'estiment seulement moins instable à la faveur des efforts colossaux qu'ils ont déployés depuis plusieurs jours et des conditions météorologiques plus clémentes ces dernières heures, des températures qui sont redescendues, moins de vent. Les heures qui viennent vont donc être déterminantes pour enregistrer de nouveaux progrès. Une situation qui est d'ailleurs très similaire en Espagne, dans la région de Madrid, où deux feux notamment sont encore actifs. Ils ont déjà brûlé 75 000 hectares en quelques jours seulement. À l'image de leurs homologues français, les pompiers espagnols comptent sur les journées d'aujourd'hui et de demain absolument déterminantes, selon le ministre de l'Intérieur, pour contrôler les incendies. À partir de demain après-midi, en effet, des deux côtés des Pyrénées, les températures repartent à la hausse. Une nouvelle vague de chaleur est attendue, la quatrième en à peine deux mois. 37, 38 degrés anticipés, que ce soit dans la région de Madrid ou celle de Bordeaux, et un vent qui va se mettre de nouveau à souffler très fort.
1: Simon Rosé, en Espagne, le premier ministre Pedro Sanchez doit se rendre dans la zone sinistrée de Castellón, c'est près de Valence. En France, les oppositions interpellent l'exécutif, estimant que les moyens des pompiers terrestres et aériens ne sont pas suffisants. Pointons notamment le manque d'avions Canadair disponibles. Maud Bréjon, la porte-parole du gouvernement, estime qu'il s'agit d'une polémique grossière et que les moyens de lutte contre les incendies ont massivement augmenté ces 10 dernières années. Et puis c'est tout le pourtour de la Méditerranée qui est confronté aux incendies dans la région des Pouilles en Italie. Plus de 400 personnes ont dû être évacuées par la mer en raison de la progression des flammes. Le président ukrainien est à Londres aujourd'hui pour rencontrer le premier ministre Andy Burnham. L'entrevue aura lieu sur une base navale. Volodymyr Zelensky veut conclure avec les Britanniques un accord sur les drones. L'ambition de Kiev est de créer une grande usine pour la fabrication de ces engins sans pilote au Royaume-Uni. Direction ensuite les États-Unis pour tenter d'obtenir de Donald Trump davantage de missiles Patriot très efficaces dans l'interception des missiles balistiques russes. Mais les stocks sont limités après des semaines de guerre au Moyen-Orient. Une baisse des stocks qui explique peut-être aussi la pause des frappes américaines en Iran. Thèse du New York Times qui dément l'administration Trump, affirmant vouloir laisser une chance à la diplomatie. En tout état de cause, pour la troisième nuit consécutive, il n'y a pas eu de bombardement américain ni de frappe iranienne sur les pays de la région. L'ambassadeur de France en Iran, Pierre Cochard, a lui été convoqué hier par le ministère des Affaires étrangères, lui reprochant des ingérences du gouvernement français, ce qui illustre la montée des tensions diplomatiques entre Paris et Téhéran. Louise Jouvezomme, bonjour.
3: Bonjour.
1: Les tensions se cristallisent autour de l'arrestation la semaine dernière de deux diplomates français en Iran.
3: Oui, des diplomates que le ministère iranien des Affaires étrangères accuse d'interférer dans les affaires intérieures du pays sous couvert de soutien à la société civile. Et cette interférence doit cesser, martèle Téhéran, d'où la convocation de Pierre Cochard. Plus précisément, l'Iran reproche aux deux diplomates, arrêtés la semaine dernière, d'avoir rencontré des personnes recherchées par les services de sécurité. Ils ont donc été interrogés pendant plusieurs heures avant d'être renvoyés à l'ambassade de France. Paris, de son côté, assure que les agents, dont l'un a été frappé durant son interrogatoire, se contentaient de participer à un programme de soutien à la société civile iranienne. Ce régime tente par tous les moyens de décourager la France de continuer à soutenir le peuple iranien, a déclaré Jean-Noël Barrot dans une interview jeudi dernier. Un acte qui ne pourra pas rester sans conséquence, a-t-il promis, même si la convocation du chargé d'affaires iranien en début de semaine reste la seule mesure de rétorsion rendue publique à ce jour. D'après le porte-parole du Quai d'Orsay, les relations de la diplomatie française avec la société civile iranienne, sans doute perçue comme une menace pour le régime des Mollahs, sont particulièrement surveillées depuis plusieurs mois.
1: Louise, Jouezom, et puis on l'apprend à l'instant, en France, 3 personnes ont été blessées dans une attaque au couteau. À Paris, un suspect a été interpellé. En Inde, le gouvernement s'active pour sécuriser les examens nationaux après des fraudes massives à la suite de la victoire historique du mouvement des cafards. Les étudiants ont obtenu la démission du ministre de l'Éducation, mais continuent de mettre la pression sur le gouvernement pour obtenir la remise en liberté immédiate de tous les manifestants encore incarcérés. À l'origine de cette mobilisation citoyenne retentissante, on trouve un homme, Abdijit Dibke. Son portrait est signé de notre correspondant Abdoulaye Rali.
4: Le cri de ralliement d'Abhijit Dibke a fait trembler le pouvoir. 2 mois plus tôt, ce diplômé de Boston lançait son mouvement depuis les États-Unis en réaction aux propos d'un haut magistrat sur les chômeurs.
5: Ça m'a vraiment outré. Comment le chef de la justice, le garant de la Constitution, peut-il nous traiter de cafards et de parasites juste pour avoir donné notre avis ?
4: Blessé par cette injure, ce spécialiste des relations publiques répond par l'absurde. Il crée le parti des cafards. La boutade sur Instagram attire 26 millions d'abonnés en quelques semaines.
5: J'étais sous le choc, puis j'ai cherché à comprendre et j'ai réalisé à quel point la frustration des jeunes était immense.
4: Fort de ce succès, le jeune homme rentre en Inde pour porter la colère dans la rue. À Delhi, des milliers d'étudiants le rejoignent autour d'un idéal indien.
5: Notre idéologie, c'est la constitution indienne. On suit Ambedkar, Gandhi et Nehru. Et pour moi, il n'y a pas de plus grande idéologie que cela.
4: Après 37 jours de mobilisation, le jeune leader a quitté New Delhi pour retrouver ses proches dans le Maharashtra. Abdullah Erali, New Delhi, RFI.
1: Le mondial de foot est fini et c'est l'heure des bilans. Le président de la FIFA, Gianni Infantino, est lui très satisfait, évoquant la plus exceptionnelle des Coupes du Monde, faisant fi des nombreuses critiques, refus de visa, ingérence avérée, appelant ses détracteurs à méditer, prier ou tout simplement regarder un match de foot. Quant à Kylian Mbappé, le capitaine des Bleus, il fait sa com' une semaine après la fin du mondial, s'offrant une page de pub dans les journaux français. Frédéric Suto, bonjour.
6: Bonjour.
1: Il s'agit d'une lettre où Kylian Mbappé revient sur son mondial et celui des Bleus.
6: Oui, plus que le fond, c'est la forme qui nous interpelle. Kylian Mbappé dit merci pour tout, 8 jours, vous l'avez dit, après la fin du mondial. Mais il ne répond pas là à une interview, il écrit une lettre où il rappelle qu'il rêvait petit de jouer la Coupe du Monde, au moins une, et qu'il en a joué 3. Il parle de collectif, il remercie ses coéquipiers et tous les supporters. Il dit ses regrets de ne pas avoir gagné la Coupe. On vous devait peut-être une plus belle fin, écrit-il, tout en soulignant sa fierté d'avoir fini meilleur buteur du mondial. La lettre est accompagnée de 3 photos. Une où on le voit jeune footballeur, une autre le Mbappé d'aujourd'hui, buteur, et une troisième avec tous ses coéquipiers et le staff qui était avec lui à la Coupe du Monde. Les Bleus aurait pu signer une lettre collective pour dire merci, mais Kylian Mbappé a préféré s'acheter sa propre page de publicité dans les journaux, maîtriser sa com au risque d'apparaître encore un peu plus égocentré. Pour peu, il volerait presque la vedette à Zinedine Zidane, qui va être nommé demain, mardi, sélectionneur de l'équipe de France, à la place de Didier Deschamps, un Didier Deschamps que Kylian Mbappé prend soin de remercier dans cette lettre.
1: Frédéric Suto, en direct, pour fermer ce journal, et puis si vous voulez suivre
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7: Et bonjour à toutes et à tous, vous êtes bien à l'écoute de Radio Larzac et vous avez bien raison, il est l'heure de retrouver notre agenda de début de semaine présenté par William. Salut.
8: Salut Nico et bonjour

0: Bonjour à toutes et tous.
1: C'est parti.
0: C'est parti avec le festival La Fabrique des Enfants qui a démarré samedi dernier et se poursuit jusqu'à ce mercredi 29 juillet. Pour cette 14e édition, le Théâtre de la Fabrique renouvelle son désir de proposer aux enfants un festival qui ouvre de nouveaux horizons vers des pensées sans murs ni frontières. C'est ainsi que Création éphémère et Envie en jeu 12 s'unissent pour créer une manif des enfants. Afin de rappeler le contenu de la Convention internationale des droits de l'enfant, adoptée par l'ONU le 20 novembre 1989, ils inviteront enfants et parents à participer à cet atelier afin d'écouter leurs désirs, leurs rêves et en finale pour organiser une manifestation poétique dans la cité pour faire entendre leurs revendications sur des sujets comme la protection contre les violences, mais aussi sur les questions qui concernent leur avenir, écologie, nature, culture et d'autres droits fondamentaux de l'enfance. Pour conclure, un atelier créatif organisera la manif afin de rejoindre d'autres initiatives similaires qui ont lieu à Marseille, Nanterre, etc. Concrètement, ça se passe au Barbouille, place des Halles, mercredi de 10h30 à 12h sous forme d'un atelier forum sur les droits de l'enfance. 14h30 à 16h30, écriture de slogans, fabrication de pancartes et répétition. Et à 16h45, départ de la manif vers le jardin poétique, au jardin de la mairie, où se tiendra chaque jour du festival à 17h une performance. Inscription à partir de 7 ans et tout au long du festival au 05 65 61 08 96.

Le festival La Fabrique, c'est aussi la fabrique des enfants, c'est aussi des spectacles. Ce lundi, à 11h et à 19h30, au théâtre de la fabrique Die, Das et Kali, de la compagnie Création Éphémère. C'est du théâtre pour les enfants dès 2 ans, ça dure 35 minutes. Die, Das et Kali abordent tout en douceur et en poésie le jeu théâtral, l'amitié et la complicité. Un envers du décor en hommage aux amoureux du théâtre. Mardi, aux mêmes horaires, c'est-à-dire 11h et 19h30, toujours au Théâtre de la Fabrique, les 4 saisons de mes 5 ans par la compagnie Orageuse. Du théâtre des 5 ans, ça dure 50 minutes. Nouchka, 5 ans, décide de devenir gardienne des souvenirs de son grand-père. Un récit poétique, à la fois initiatique et sensoriel, qui mêle émotion, souvenir et imagination. Mercredi, toujours à 11h et 19h30 au Théâtre de la Fabrique, Captain Bambou par la compagnie En Votre Compagnie. C'est du théâtre de marionnettes dès 3 ans, ça dure 45 minutes. Embarquez pour une navigation fantastique pleine d'aventures et de rebondissements avec Captain Bambou. En plus, des ateliers premiers pas à 15h à partir de 6 ans. Lundi 27, c'est à 15h autour de l'art plastique. À l'atelier du Hibou, à côté de la fabrique. Mardi, premier pas autour de la marionnette, au théâtre de la fabrique. Et mercredi, autour de la manif des enfants, au Barbouille. On en a parlé précédemment. Le jardin Poetics, tous les jours à partir de 17h au jardin de la mairie, c'est gratuit. Des abris pour rêves d'enfants, avec une exposition tous les jours de 10h30 à 12h30 et de 18h30 à 20h30 dans l'atelier du Hibou, je répète, à côté de la fabrique, réalisé par les enfants de l'atelier artistique de Jean-Paul Delette, c'est gratuit. Découvrez tout ce programme détaillé du festival et les réservations en ligne à la page Festival Jeune Public du site de la compagnie Création Éphémère www.création-éphémère.com ou appelez au 05 65 61 08 96.

Programme de ce lundi, le vendredi 10 juillet dernier, les ruelles du Viale du Tarn ont été le théâtre d'une assemblée générale extraordinaire et le moins que l'on puisse dire, c'est que la fédération Rando 736 a fait forte impression. Pour le coup d'envoi de sa tournée estivale, la compagnie Les Boudeuses a frappé fort avec un spectacle déambulatoire qui a su conquérir un public composé de locaux et de touristes de passage. Sous couvert d'humour et évidemment d'exagération, Les Boudeuses ont touché juste. Lors de cette itinérance jalonnée de 3 ou 4 haltes participatives, l'affrontement entre les convictions écologiques et conservatrices

des locaux, les exigences de confort des citadins et le soif de performance des sportifs a déclenché évidemment l'hilarité. Nous n'allons pas vous dévoiler tous les secrets de cette création loufoque car le mystère fait partie intégrante du voyage. Sachez seulement que si vous pensez assister à une simple pièce de théâtre, vous faites fausse route. Retrouvez les boudeuses ce lundi à Verrières à 18h au Boulodrome. Ce sera suivi d'un repas partagé sous la halle. Je profite de cette annonce pour vous donner les rendez-vous du mois d'août avec Rando 736. Les boudeuses seront à Broquies le 2 août à 19h au Monument aux Morts avec peut-être une petite restauration, ce sera confirmé. Le samedi 8 août à 18h au Truel devant la salle des fêtes et le lundi 24 août à Saint-Rome-de-Tarn, là l'horaire reste à confirmer.

ce lundi, le CPIE du Rouergue organise une balade familiale à Millau sur le Larzac. Au cours de cette balade, vous découvrirez le patrimoine d'un bâti et naturel d'Écosse, l'histoire des premiers hommes avec un focus sur le pastoralisme d'aujourd'hui. C'est une rando, pardon, des enfants évidemment qui sont marcheurs. Mercredi également, le CPIE organise une balade, ce coup-ci au bord du Tarn, à la recherche des castors d'Europe. Donc après avoir failli disparaître de toute ou partie de l'Europe, le castor a pris le statut d'espèce protégée et a été réintroduit dans l'Aveyron il y a environ 35 ans. Aujourd'hui, cet animal ne semble plus être menacé et vous pouvez le découvrir ou redécouvrir lors de cette balade le long du Tarn. Pour ces balades familiales organisées par le CPIE du Rouergue, les inscriptions sont obligatoires au 05 65 61 06 57.

Mardi à 14h au Petit Hall de Nantes, l'association Nantes en Transition propose une conférence de Serge Zaka. Serge Zaka, docteur en agroclimatologie, est chercheur modélisateur dans le même domaine. Il étudie l'impact du changement climatique sur l'agriculture. C'est donc l'une des très rares personnalités scientifiques aptes à mesurer et prédire les effets des événements climatiques sur les rendements des cultures ou l'effet du stress thermique sur les animaux. Il apporte ainsi des informations précieuses aux agriculteurs pour les aider à mettre en œuvre des stratégies de protection. Il ne sert à rien de constater des records de température, de précipitations ou de sécheresse, de mettre en œuvre des plans conjoncturels de soutien au monde agricole, de se livrer à des incantations sur la nécessaire transition écologique si l'on n'est pas capable de mettre en place une politique de formation et d'innovation qui permette de prévoir, de faire face et d'accompagner le monde agricole. C'est-à-dire finalement de donner à la sécurité alimentaire les armes dont elle a d'ores et déjà besoin. Une conférence à ne pas louper en ces temps préoccupants et en pleine actualité climatique dramatique. C'est donc ce mardi à 14h au Petit Hall de Nantes, organisé par l'association Nantes en Transition. Mardi toujours au Vieux Moulin à Millau de 10h à 12h et de 14h à 17h, un stage street art organisé par l'association des peintres et sculpteurs Miavois. Vous apprendrez à illustrer façon street art, c'est animé par David, le célèbre DAF, et c'est à partir de 7 ans. Contact, info et inscription au 06 22 54 39 32. Ce mardi aussi à 19h à la cavalerie, à la draille, pardon, oulala, un trou, à la draille, le spectacle Tresse Sandrine Fréteau, sur une performance dansée et sonore avec les tresses métisses de Nicole Morin. L'entrée est à 10 euros. Renseignements et réservations au 06 88 09 94 41. On passe à mercredi. Les amis du musée de Saint-Bozély vous invitent à passer une journée autour du fil. De 14h à 20h au château de Saint-Bozély. De 14h à 16h, un atelier broderie poétique animé par Céline Mistral de la compagnie Croisillon. On en reparlera plus tard. En amont de son

spectacle, Céline Mistral propose aux habitants de s'initier à la broderie. Les participants choisiront un mot, une phrase ou un extrait de poésie qu'ils ou elles broderont de manière brute sur un ouvrage. 16h à 17h30, écoute sonore animée par Alex Kerel de Radio Larzac sur un commentaire et puis une écoute commentée de ses reportages radiophoniques « Le chemin de la laine ». Vous pouvez d'ailleurs retrouver les 11 épisodes de cette série radiophonique en podcast sur radiolarzac.org. Et à 18h, le spectacle « Bouche décousue » de la compagnie Croisillon, Céline Mistral, qui propose un spectacle mêlant poésie et chant de femmes de l'Iran à l'Occitanie. La broderie est le fil rouge du spectacle, comme un fil pour comprendre comment les femmes de différents pays utilisent l'art du tissage pour s'exprimer dans un monde contraint par les hommes. L'atelier est au tarif de 4€ par personne, le spectacle à 8€. À partir de 10 ans, l'atelier est sur inscription auprès des amis du musée à l'accueil ou par mail musée-saint-boselli@gmail.com ou par téléphone au 06 07 11 22 51.

Le collectif Liensol organise un concert au Liqui se basse ce mercredi. Le cabaret Bobby Lapointe avec Hervé Tirefort et Marc Fildun, piano, chant et bonne humeur bien sûr. C'est à 18h chez Sylvie et Brigitte au Liqui se basse. L'entrée est au chapeau et à la fin du concert, on partage un verre. Contact et renseignements au 06 77 04 01 19. Évidemment, les marchés estivaux qui continuent. Ce lundi, c'est le marché gourmand à Millau sur le Mandarou avec le groupe folklorique La Ganteirello et notre groupe moins folklorique, celui-là, qui est Tonton RX. Mercredi, à Montredon du Larzac, thématique Tous ensemble. Une rencontre à 18h avec André Parenti pour les 30 ans de la coopérative Les Bergers du Larzac et à 21h le concert de Cloug. Tous ensemble, ouais, ouais.

0: Et ouais, c'est l'été, il y en a des choses à faire. Merci beaucoup pour cet agenda, William.
1: Ah, et puis c'était des événements qui ça valait le coup de développer un petit peu.
0: Oui, bien sûr.
1: Et
0: bien
1: je suis
0: sûr.
1: Désolé pour nos amis de la DRAI avec cette énorme hésitation.
0: Non, mais t'inquiète pas, ils
1: désolé,
0: nous pardonneront. Nous pardonnerons. On se retrouve jeudi pour un agenda de fin de semaine. D'ici là, hydratez-vous, bougez, mangez, faites ce que vous voulez. Mais écoutez-nous, quoi.
1: Et sortez aussi.
0: Yes. Merci, William.
1: À bientôt.
0: Bisous.

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0: Bonjour à toutes, bonjour à tous, bonjour à tous et bienvenue à l'écoute de Radio Larzac pour une nouvelle pastille sonore sur les actualités à venir au musée de Millau et des Grands Causses et sur le site archéologique de la Grofezinque. Et aujourd'hui, nous partons justement sur le site de la Grofezinque pour vous présenter les journées de l'Antique. Deux jours pour se mettre à l'heure gallo-romaine et célébrer l'histoire ancienne de Millau. Le rendez-vous est pour ce samedi 1er et dimanche 2 août avec au programme des spectacles, des ateliers et même un concert entre jazz et antiquité. Pour vous présenter ce programme, je suis avec Élodie Huras, coordinatrice de l'événementiel au MUMIG. Bonjour Élodie.
1: Bonjour Sophia.
0: Élodie, les Journées de l'Antique fêtent cette année un anniversaire spécial puisque c'est la 25e édition. Est-ce que tu peux nous rappeler le principe et l'objectif de ces Journées de l'Antique ?
1: Le principe de ces journées de l'Antique, c'est de mettre en lumière, en tout cas de mettre un coup de projecteur en fait, sur le site archéologique de la Grofezinque, qui est un haut lieu, mine de rien, du patrimoine millavois, du bassin. Il a connu son heure de gloire au début de notre ère, en fait. C'était un site de poterie, un des plus grands sites d'ailleurs de poterie sigillée. Et là, on met un coup de focus dessus pour essayer de faire venir un maximum de personnes et leur faire découvrir ce qu'ils ont juste à côté de chez eux.
0: Et en plus de le faire découvrir de manière un peu spéciale avec plein d'animations. Et pendant ces deux journées, le site archéologique sera ouvert en continu, de 14h à 22h le samedi et jusqu'à 20h le dimanche. Et il y aura justement des animations qui se passent toute la journée. Un village antique, des ateliers, des jeux et une librairie. Est-ce que tu peux nous présenter ces propositions qui seront là tout le temps ?
1: Bien sûr. Alors du coup, en stand, en fait, en village antique, comme on dit, le village va être mis en place par la compagnie Les Portes de l'Histoire, qui vont investir le lieu, en fait, sur les deux jours. Ils vont nous présenter comme stand ce qu'ils appellent archéofashion, donc on va pouvoir voir la mode antique, on va même pouvoir tester certains habits. Il y aura également les armes et armureries de l'époque romaine, où les enfants pourront également s'initier, en fait, à quelques techniques de gladiature. Il y aura également un atelier de calligraphie, voilà, pour pouvoir découvrir un petit peu cet art-là, enfin cette manière d'écrire qui était de l'époque. Et on a également un autre atelier qui s'appelle « Deviens un petit légionnaire », où ils pourront tester ce qu'ils appelaient la technique de la torture romaine. Je n'en dirai pas plus, il faudra qu'ils y aillent. Oui. Et après, c'est des ateliers mis en place par nos partenaires historiques, hein, du coup. Donc on aura l'association Teranga qui aura des ateliers de poterie pour découvrir le tournage et le modelage. On aura également l'association de la Sauvague qui sera là pour créer des bijoux avec des techniques antiques. On aura après nous les médiatrices du MUMIG qui seront là pour vous faire jouer à la façon au jeu antique. On aura également Christine qui vous proposera votre astrologie celte. Et après on a également notre partenaire de la MESA qui sera là avec une bibliothèque en fait nomade, certains ouvrages sélectionnés et certains jeux. Et le MUMIG sort également sa librairie nomade. Du coup, on a fait une sélection d'ouvrages, du coup, qui seront également en vente sur place.
0: Et donc, comme je disais, le village antique est proposé en partie par la compagnie Les Portes de l'Histoire, oui, qui propose aussi des ateliers et un spectacle pendant, oui, ce week-end. Cette compagnie, comment vous les avez repérés ? Qu'est-ce que tu peux nous dire d'eux ?
1: Alors, comment je les ai repérés ? J'avais envie qu'il y ait des chevaux, ah, cette année. Donc, j'ai cherché une troupe de reconstitution, en fait, qui était en lien avec le cheval. Eux, je les ai découverts, ils sont originaires d'à côté de Lyon, en fait, et ils ont non seulement un spectacle, mais ils ont également des ateliers qui permettent à l'enfant d'être en lien vraiment avec le cheval. Là, ils vont le proposer. C'est l'atelier qui s'appelle le Petit Eporédikos. Du coup, ils vont devenir l'écuyer, en gros, et ils vont faire du soin au cheval. Et après, ils pourront assister à une démonstration en fait de combat.
0: Voilà. Exactement. Donc ça, ce sera le samedi à 18h et le dimanche à 14h15.
1: Voilà. Ça, c'est un atelier du coup où c'est en effectif réduit. Donc effectivement, il y aura une inscription au préalable sur place en fait, hein, tout simplement. Les gens présents s'inscriront. Voilà, quand la jauge sera atteinte, il n'y aura plus de place pour cet atelier-là, mais ils pourront faire autre chose au sein des ateliers.
0: Tous les autres.
1: Tous les autres ateliers.
0: Mmh. Et après, cette compagnie présente samedi à 21h et dimanche à 18h un spectacle équestre, justement Gymnasia Hippica.
1: Exactement.
0: Est-ce que tu en sais un peu plus sur ce spectacle?
1: Alors, ce spectacle, c'est une reconstitution, en fait, d'un combat entre Celtes et Romains, donc, qui se passe avec des cavaliers et des combattants pédestres, on va dire. Voilà. Et en plus, après, bon, ils nous rajoutent quelques voltiges, voilà, quelques surprises. Le spectacle dure 3 quarts d'heure et là, c'est du tout public, hein. C'est pour les familles.
0: Et un rendez-vous spécial cette année, c'est le concert du groupe Ougarit.
1: Oui.
0: Entre jazz et antiquité, ouvert de la musique de l'antiquité.
1: Oui.
0: Et pareil, est-ce que tu peux nous parler de ce groupe?
1: Bien sûr, oui. Alors, voilà, Ougarit, du coup, ils sont rares, on va dire, hein, parce qu'ils sont à la fois et passionnés d'antiquité et musiciens. Donc ça, c'est en lien avec un partenariat qu'on avait avec le Milan Jazz, du coup, qui nous avait apporté ce groupe-là. Ils sont partis, en fait, des quelques petits bouts de partitions qui ont été retrouvés sur la période antique, en fait, et ils ont improvisé. En fait, ils vont improviser sur ces morceaux-là. Ça, c'est le concert auquel on va pouvoir assister à 19h30. Et en après-midi, en fait, ils proposent un atelier de découverte des instruments et des notes antiques. Donc, du coup, c'est un atelier, par contre, qui paraît qu'il y a un début, qu'il y a une fin, ce n'est pas en continu, qui se tiendra, du coup, à 16h30 le samedi. Donc là, c'est pareil, les places seront limitées, hein, pour pouvoir avoir de meilleures infos, en fait, pour pouvoir plus prendre le temps. Voilà.
0: Pour le reste du programme, il y a encore samedi à 15h une visite guidée du site de l'Agrofezinc sur les pas des archéologues. Samedi à 19h, une dégustation de vin antique. Dimanche à 15h30, un atelier en duo, parents-enfants, à partir de 7 ans, archéologue en herbe, qui est sur réservation aussi. Mmh. Et après dimanche à 16h, une conférence de Corinne Sanchez, donc archéologue et directrice de recherche au CNRS, qui est spécialiste, comme tu citais, de l'artisanat et du commerce durant l'époque romaine. Tu disais que l'Agrofezinc était un lieu important pour la céramique sigillée, donc elle va sans doute parler de ça aussi.
1: En fait, voilà, c'est qu'elle est archéologue. Actuellement, justement, elle travaille, en fait, elle fait des fouilles dans un dépotoir à sigiller à Narbonne. Et en fait, dans un dépotoir dans lequel il y a justement des poteries qui viennent de l'Agrofezinc. Il faut savoir que les poteries, les tessons, en fait, des poteries qui ont été réalisées à l'Agrofezinc servent aujourd'hui de datation sur toutes les fouilles, en fait, qui se passent dans tout le bassin méditerranéen, parce qu'elles ont beaucoup voyagé, ces poteries. Donc elle va venir un peu nous raconter cette histoire-là, l'histoire de ces fouilles, qu'est-ce qu'il en ressort, qu'est-ce qu'on tire en fait de ces bouts de poterie, de ces bouts de tessons que l'on retrouve.
0: Est-ce que tu as d'autres informations à donner pour les personnes qui voudraient participer aux Journées de l'Antique?
1: Alors oui, du coup, pour venfenir nous voir, donc le site de l'Agrofezinc, hein, avenue de Balsan, donc l'entrée est gratuite pour les moins de 18 ans et 3,50€ le pass pour la journée. Sur place, vous aurez également la compagnie de la Manivelle qui sera là avec ceux qui feront son maître et maîtresse des lieux. Ne vous inquiétez pas, vous ne serez ni perdu dans le temps ni dans l'espace grâce à eux. Sur place, vous pourrez également boire un coup. On a la Sova qui sort une petite buvette et vous pourrez également manger. Que ce soit en après-midi pour un goûter sucré ou alors le soir pour du salé, il y a SoFood du coup qui sera là, Sophie, pour nous préparer ces bons petits plats à elle. Voilà, et on a

Ougarit et du spectacle Gymnasia Hippica de la compagnie Les Portes de l'Histoire. Vous pouvez retrouver tout le programme sur mumig.fr et bien sûr réécouter cette interview en podcast sur radiolarzac.org.

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0: Là, ça va pas le faire. 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
5: Menstruel, adjectif.
6: Cavaleuse, substantif.
5: Qui a rapport au menstrue.
6: Argot.
7: Éclaté, verbe intransitif.
8: Clandestine, adjectif.
5: Hémorragie menstruelle.
6: Coureur de filles, coureuse de garçons.
8: Journal clandestin, presse clandestine.
7: Domaine des sensations. Domaine
5: les filles
7: de
5: sont ordinairement pubères vers l'âge de 11 ou 12
6: qui
5: ans.
6: Qui existe. Entre parenthèses, trois petits points.
8: Fonctionne.
7: Se briser avec violence.
8: Se fait de manière secrète.
7: Soudaineté.
8: En dehors de ceux qui exercent l'autorité.

0: autorité en projetant des fragments
1: à l'encontre des
0: ballons,
1: lois établies,
0: vitres qui
2: l'abondance de cette évacuation périodique varie chez les différents individus.
1: Assemblée, démarche,
0: des gamins font
1: procédure normale et licite.
2: Le gonflement des mamelles et l'éruption du flux.
3: Emploi adjectif.
2: En sont les présidents.
3: Surtout en Espagne et en Italie.
0: Bon matin, le récipient dans lequel je fabriquais de l'hydrogène m'éclatait
2: en discussion et de leur manière
0: qui ne serait pas du cavaleur. D'un choc ou d'un changement
2: de l'abattement, de l'hypotension avec tendance au lipotylie.
1: En parlant d'un animé menstruel fréquent.
3: Entre parenthèses, Rossignol. dict.darg.arc.fr et fr.arc.1901, page 24.
0: Les menstruels, correspondance éclatée à X voix.

0: Les menstruelles présentent Faire le plein amour. 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
1: Sophie, 61 ans. J'ai eu aucune éducation à l'amour et à la sexualité. Absolument rien. Ma mère m'a même pas parlé de ce que c'était que les règles. Et quand ça a débarqué, elle m'a filé une espèce de grosse couche dégueulasse. Et je me suis dit, mais qu'est-ce que c'est que ce machin? Je veux surtout pas mettre ça. Donc c'est moi qui me suis renseignée, qui ai posé des questions à mes copines. Et voilà. Et l'amour, vu que mes parents ont divorcé quand j'avais 11 ans, non, on n'a pas parlé d'amour. Alors, avec mon mari, on s'est rencontrés quand on avait 18 ans. Quand j'avais 18 ans, j'étais danseuse. Ma mère avait une école de danse à Paris. Et il s'est inscrit à la danse. Et c'est comme ça qu'on s'est rencontrés. On n'est pas sortis ensemble tout de suite. On est restés copains pendant au moins 7 ou 8 ans. Lui, il était amoureux de moi, mais moi, j'étais pas amoureuse de lui. Et donc, on a eu une relation d'amitié puissante, à vivre plein de choses très drôles ensemble. C'était plus mon confident. Et j'aimais bien avoir un homme confident. Voilà. Et puis, cette histoire a duré pendant quelques temps. Après, on s'est perdu de vue parce que lui, il a arrêté la danse. Et voilà. Et moi, j'étais danseuse et j'étais tout le temps en tournée, tout ça. Et puis, arrivé un moment, donc j'ai vécu mes histoires. Et arrivé un moment, je me suis dit que l'histoire d'amour que j'avais avec lui, d'amitié, en fait, elle était. C'était super. Et que j'aurais jamais cette complicité avec un autre homme. Et donc c'est moi qui suis retournée l'attraper. J'avais 27 ans quand on s'est mariés, donc ça fait combien de temps qu'on est mariés? Ça fait plus de 30 ans. C'est complètement incroyable. En tout cas, je pensais pas du tout à fonder une famille. Et il m'a mis ça dans la tête et j'ai dit ok, pourquoi pas faire un enfant, ouais, ce serait super. Et là est arrivée l'idée du mariage, c'est-à-dire que ma mère m'a dit, ok, quand je lui ai annoncé que j'étais enceinte, elle m'a pas dit, waouh, ouais, super, génial, magnifique, elle m'a dit, ok, c'est quand que tu te maries. Donc là, ça a été vraiment le coup de semonce, je m'attendais pas du tout à ce qu'elle réagisse comme ça. Bah, moi, j'avais pas envie de me marier, c'était pas ça l'idée, on voulait juste avoir un enfant, mais je bossais avec ma mère. Et donc j'étais en permanence en contact avec elle. Et je commençais à être super sensible, puisque dès qu'on commence à porter un enfant, ça y est, tout est autrement en fait. Dans la perception de la réalité, tout est à fleur de peau, c'est génial. Sauf que cette chose-là, c'était pas génial. Donc bref, sans rentrer vraiment dans les détails, on a fini par se marier. Ça a été un moment extrêmement pénible. On n'a pas choisi de se marier comme on a voulu, où on a voulu. Ma mère nous a imposé plein de trucs. Je me suis laissée faire parce que l'éducation que j'avais ne m'a pas permis de lui dire non. Je refuse et je n'ai pas réussi à faire ça. Elle avait énormément d'emprise sur moi. Lui, il est né au Maroc. Il est arrivé en France pour poursuivre ses études après le bac. Moi, tout le monde est né en Algérie. Et tout le monde est arrivé en France vers 60, viré d'Algérie. Donc je me traîne ce déracinement. Moi, je suis née à Paris. Mais je me traîne ça. Donc on a un espèce d'héritage culturel avec la famille. Ce qu'on doit faire dans la famille, ce qu'on peut pas faire, ce qui se fait, ce qui se fait pas, le regard des autres, le jugement, etc. Et on est tous les deux en rébellion face à ça. Donc on a vécu des histoires très difficiles avec nos familles. Parce qu'on n'a pas accepté, j'ai accepté de me marier, il a accepté, parce que quand même, c'est la famille. Mais derrière ça, on s'est barré. À chaque étape, en fait, à chaque étape difficile de mon existence, j'ai eu des problèmes avec ma famille, c'est-à-dire j'ai pas été soutenue. Donc ça nous a vraiment énormément rapprochés et ma famille a créé du conflit entre mon mari et moi. Et cette pression a continué encore et encore jusqu'à la naissance de mon deuxième enfant. Et ça part pas d'une mauvaise intention, sauf que tous les choix qu'on a faits étaient pas conformes à ce qu'on aurait souhaité de nous. Mais on a quand même tenu à notre barre et on a réussi à faire, mais ce qu'on avait décidé de faire, mais en étant toujours très en conflit avec nos familles respectives. Et on a tous les deux à cœur de se libérer de ce carcan insupportable. On est en rébellion par rapport à ça. Et notre force de rébellion, elle se manifeste de manière différente, mais elle est aussi forte. Et donc on a aussi élevé nos enfants un peu dans cette colère. Donc là, c'est un peu l'échec de ça. Donc eux, maintenant, c'est eux qui vont voir les psys. Bon, on fait beaucoup moins l'amour qu'avant. Mais... oui, c'était, évidemment, on s'était très exalté quand on était plus jeune. On a expérimenté plein de trucs. C'était chouette. Après, mon premier enfant est arrivé. J'ai eu besoin d'un petit moment de calme, sexuellement. J'avais pas trop de désir. Et puis après, c'est revenu. Et on a eu... comment te dire ? Oui, on a eu une vie... sexuelle, je sais pas, équilibrée, on va dire, pas démoniaque, hein. Non, pas démoniaque, parce que notre relation n'est pas, elle n'est pas basée sur le sexe, alors bien sûr le sexe est là, mais et on s'éclate bien au lit, ça va, on se marre bien, mais c'est pas, j'ai vécu des histoires d'amour avant lui. Qui était bien plus exaltante sexuellement. Là, c'est autre chose. C'est plus profond. Peut-être que je pense que j'aurais aimé pouvoir avoir les deux. Vivre une relation sexuelle plus exaltante et avec cette relation forte de connexion spirituelle. On a une relation vivante, libre, indépendante. Un peu consensuel, dans le sens où on s'ajuste, mais en fait, elle est mouvante, notre relation. Et ça, c'est très important. Libre-indépendant, ça veut dire que on se rend des comptes de temps en temps, on n'est pas ensemble forcément tout le temps. Moi, j'ai besoin de vivre ma vie, en fait. On s'est dit que si on avait des opportunités de sortir avec Pierre, Paul ou Jacques de son côté ou du mien, la vie était trop courte et que donc on s'en parlerait pas. Je sais pas si ça s'est passé de son côté. Ça m'intéresse pas de le savoir. Et lui, ça l'intéresse pas de savoir si ça s'est passé de mon côté. Ceci dit, c'est drôle parce que c'est quand tu instaures quelque chose comme ça que, en fait, tu renforces les liens de la personne avec qui tu es. Donc, je sais très bien que s'il y a quelque chose qui se présente, s'il y a un mec qui me plaît, il n'y a pas de problème. Je fais ce que je veux, en fait. Voilà. Ça, c'est vachement bien. Ça fait un bon moment. Ça fait au moins 10 ans. Ça fait depuis que les enfants sont partis de la maison. On fait attention l'un à l'autre. Oui. On a plus d'égards, on est...

25 ou 26 octobre 2023. Donc je m'appelle Sylvain et j'ai 46 ans. Mes parents se sont rencontrés très jeunes. Ma mère a rencontré mon père à 17 ans. Elle était enceinte dans la foulée. Et voilà, c'était le début de leur vie de famille qu'ils n'ont jamais remis en question, on va dire. Et après, j'ai reçu aussi une éducation religieuse très stricte de la part de mes parents, qui sont témoins de Jéhovah, et qui fait que ça n'a pas facilité non plus les rencontres, puisque dans leur code, en fait, on choisit une personne et on s'y tient pour la vie, quoi. Et c'est en sortant de ce mouvement religieux que je me suis autorisé à rencontrer d'autres personnes et que j'ai rencontré une personne dont je suis tombé amoureux, qui a été la mère de mon premier enfant. J'avais 22 ans, elle faisait ses études sur Saint-Étienne puis Aix-en-Provence. Moi, je venais de prendre un emploi dans la région de Grenoble. J'étais technico-commercial à cette époque-là, dans une autre vie. Assez rapidement, elle a été enceinte, on s'est mariés même. Je pense qu'il y avait encore des réminiscences de culpabilité judéo-chrétienne, je pense en moi, enfin c'est sûr même. Et on s'est installé, on était vraiment tout jeune. Moi j'avais 22, 23 ans, elle avait 18 ans ou 19. Et on a divorcé 2 ans plus tard. Quelques années plus tard, j'ai rencontré la mère de mes 2 autres enfants avec qui j'ai vécu 17 ans. Je devais avoir 24 ans, 25 peut-être, complètement par hasard. Ça a tout de suite accroché, on s'est revus et puis on a attaqué bien en tête une histoire relationnelle. Oui, je suis tombé amoureux, clairement. Et on a eu envie de se rapprocher. Et puis après, il y a eu aussi un peu des peurs de ouf, qu'est-ce qui va se passer si on est trop proche. Donc il y a eu des espèces d'ajustements. Ça a été le début de la peur de la fuite ou de l'abandon, qui reste toujours un petit peu présent. Et après, oui, assez rapidement, on a fait le choix de vivre ensemble. On s'est installé à Beaufort, là, pas loin d'ici. On a laissé faire les choses, en vrai, en tout cas en termes de famille. J'aime bien dire que nos enfants sont invités dans la vie, c'est-à-dire qu'on les a pas planifiés. On s'est pas dit, tiens, on a envie d'avoir des enfants. C'est une erreur de contraception, on va dire, ou des erreurs de contraception qu'on fait qui sont apparues, mais... Je suis assez lucide sur le fait qu'il n'y a pas vraiment de hasard, c'est que je crois qu'on était prêts et qu'on avait envie. Et on ne s'est pas posé beaucoup de questions. On avait envie de relationner ensemble, on avait envie de vivre ensemble, et puis on avait envie de partager des projets. Et c'est ce qu'on a fait, puisqu'elle s'est installée en agricole, moi je l'ai aidée sur son installation, ça a duré des années. Et c'est après, dans le cours des années, où on s'est rendu compte qu'il y avait des zones où on n'était pas nourri, où c'est là... Il a commencé à y avoir des zones d'ombre qui se sont découvertes. Dès le début, il y a eu une accroche très forte et, en tout cas pour moi, une inquiétude aussi sur le fait qu'elle pouvait fuir éventuellement. Je ne sais pas d'où je tenais cette inquiétude. Avec un besoin d'être assuré, un besoin de présence. Et les premières vraiment dissensions dans le lien, elles sont apparues peut-être 5 ans après, 6 ans après. C'est une personne qui était très indépendante, très brillante, très à l'aise en société, qui rencontrait beaucoup de gens, qui avait eu beaucoup d'histoires dans sa vie, qui était plutôt légère dans sa façon de rencontrer. Et moi, j'avais pas du tout le même cursus ni le même parcours. Du coup, il y avait cet inconnu, cette interrogation de qu'est-ce qui va se passer par la suite. Est-ce que ma présence va suffire ou est-ce qu'elle aura besoin de se nourrir ailleurs, d'autre chose? Je crois que ça venait de cet endroit-là. On avait un rythme intense au niveau du quotidien, entre son activité agricole, moi j'avais d'autres activités, les enfants en bas âge. On n'a jamais fait garder nos gosses, donc ça veut dire qu'il n'y avait pas de garderie, pas de... On les a fait garder quand on avait besoin de s'évader, et ça on l'a toujours fait auprès de copains ou de la famille. Et on a toujours maintenu un espace de... où on pouvait se retrouver, nous, en binôme, et s'évader. Et ça, c'était merveilleux pour ça, quoi. Mais à la fois, il y avait le rythme intense, et puis, comme dans beaucoup de relations, pour pas dire dans toutes, il y a des rapports de pouvoir et de dépendance qui s'installent. Et on s'est nous-mêmes inscrits dans des rôles. On
été ultra complémentaire. On a formé une équipe d'enfer pour la logistique et la gestion de tout ce qu'on a mis en place. Mais en termes émotionnels, amoureux, humains, j'étais en reste. On parlait beaucoup de plein de trucs, mais tout ce qui concernait les sujets personnels, émotionnels, intérieurs, non, c'était pas vraiment abordé. Et même moi, j'avais pas conscience que ça ne l'était pas assez. Il y avait un truc qui me gênait, mais j'arrivais pas à définir quoi. Et c'est après, avec le temps, que j'ai réussi à mettre des mots dessus et à mettre le doigt sur les zones où j'avais besoin que ça bouge.

Bon, mais ça a pris plein de temps parce que moi j'ai pas lâché le morceau et j'ai eu de cesse de lui répéter qu'en fait j'aurais aimé qu'on trouve des idées, des solutions. Au niveau de l'intimité, on avait très peu de rapports sexuels à ce moment-là. Et on est allé voir une sexologue sur Valence, à ma demande. Et ce qui est super drôle, c'est que ça a peut-être duré 2 ans cette aventure avec cette thérapeute, mais on a parlé de tout sauf de cul. Et du coup, on a énormément parlé de discussion, de considération, d'exprimer les choses, d'écoute, de compréhension de à quel endroit l'autre se trouve. Et ça a été à partir de là le départ d'une. Pour moi, de vraiment la découverte de qu'est-ce que c'est vraiment une relation qui prend corps et qui a du jus. Suite à ça, on est même allé faire des stages de tantra où là, ça a été une découverte de folie sur notre intériorité chacun. C'était, en tout cas pour moi, c'était une putain de rencontre avec moi-même, un truc de fou. Parce que l'invitation, en tout cas, dans ces ateliers ou ces stages auxquels j'ai participé, c'était vraiment une invitation à être dans le ressenti profond, dans son intériorité, un truc que j'avais jamais pratiqué. Et ça a été une rencontre à travers les autres, mais de moi. Et ça m'a permis de définir mon espace, mon décor, mes envies. Et en pratiquant même entre hommes, de découvrir la fraternité, la camaraderie, la non-compétition. Et ça, ça a complètement changé mon paradigme sur les relations humaines. Chaque relation, chaque rupture m'ont permis d'adoucir le sentiment d'abandon, progressivement tenter de sortir du mode drame. À ces moments-là, d'être plus dans la reconnaissance de la beauté de ce qui a vécu et pas forcément dans un espèce de maintien mordicus d'un truc qui ne doit pas bouger, qui doit rester. En fait, il y avait vraiment chez moi une peur de la fin. Aimer et laisser partir, ou aimer et partir,

vivre. Chaque rencontre, pour moi, elle est pas par hasard, et je sais jamais à l'endroit de la rencontre ce qui va venir bouger comme ligne. C'est toujours après coup que je prends conscience. Pendant la relation, je peux prendre une part de conscience de ce qui est en train de se tramer, mais souvent c'est la décantation après, où vraiment je me rends compte de ce qui a bougé en moi et de ce qui a pu bouger en l'autre aussi, quoi. Et ça crée aussi des ruptures qui sont beaucoup moins dramatiques qu'elles ont pu être. J'ai l'impression que plus ça va et plus c'est simple. Ma première rencontre amoureuse, donc la mère de mon premier fils, ça a été juste, le monde s'est écroulé quand elle m'a dit « je me casse ». Avec la mère de mes deux autres enfants qui étaient là. Il y a eu quelques amourettes entre les deux, mais qui ont été vraiment brèves. Donc j'ai enchaîné quand même deux relations importantes avec des enfants au milieu. Au bout de 17 ans de vie commune et quand même une tentative de déconstruction sur au moins 5-6 ans, qui a été compliquée parce que quand même 17 ans de vie commune, tu ne fasses pas ça d'un revers de main. Enfin, il n'est pas question d'effacer, il est question de passer à autre chose. C'est autre chose, c'est différent. Mais ça n'a pas été simple. Parce qu'il y avait des fonctionnements, parce qu'on était habitués à vivre ensemble. Parce que moi, j'ai nourri la croyance que si on faisait plus équipe, je ne savais pas si j'allais réussir à mener une vie digne. Si j'allais réussir à me lever le matin, ce genre de croyance, tu vois. Et au final, ça a été, je crois, la meilleure expérience de ma vie, de pouvoir reprendre ma vie en main, me redécouvrir sur des zones où, au final, j'avais pas vraiment vécu seul de toute ma vie. Du coup, j'aborde ça un peu, le relationnel aujourd'hui, la vie amoureuse, comme une surprise tous les jours. En disant, bah, tout peut changer, tout peut lâcher, tout peut se transformer. J'ai cette croyance que j'ai plus envie de vivre avec une personne sous le même toit au quotidien. Mais pour autant, j'en fais pas une religion. J'accepte que ça puisse bouger, qu'il puisse y avoir des envies contradictoires. Et ça, quelque part, ça me met vraiment en joie, parce qu'il y a du mouvement possible. Et ça évite de figer les choses. Il y a des grands moments de vertige, hein, mieux de tout ça, mais... Mais je suis pas prêt à troquer le vertige contre une sécurité qui, je sais, va me faire chier au bout d'un certain temps, quoi. Si ça remet pas en question, si ça bouscule pas, je m'emmerde, en fait.

Je m'appelle Zélie et j'ai 19 ans. Et du coup, bah, lui, je l'ai rencontré. Donc, en fait, j'avais une amie. Elle était chanteuse de son groupe de musique dans ma ville. Et donc, je me suis fait cette amie. Elle était en terminale et moi, j'allais rentrer en seconde. Et donc, je les ai vus sur scène, magnifique. J'ai trouvé le batteur magnifique. Et donc, j'ai été parler très classiquement sur les réseaux sociaux. Mais si tu veux, la relation, elle a commencé bizarrement. Du coup, tu vois, juste, je lui ai dit que c'était super ce qu'il avait fait. Et après, on a commencé à parler de tout, n'importe quoi. C'était en été. C'était à la fête de la musique, en fait. Et après, j'allais rentrer, en fait, en seconde. Et on a beaucoup, beaucoup parlé. Je pense que je voyais que je le saoulais. Tu vois, le genre de nana, j'avais envie de parler avec lui. Et je pense toute ma vie, j'ai été, comme je te dis, éduquée avec des films où, en fait, il y a toujours un garçon dans la vie alors qu'on peut être heureux seul, tu vois. Et du coup, je lui ai écrit, on a parlé beaucoup tout l'été. Et arrivé au lycée, ben, je l'ai rencontré en vrai, quoi. À mes 15 ans, j'avais 15 ans. Pour mes 15 ans, j'ai sauté à l'élastique avec lui. Je l'ai emmené dans ce truc, on se connaissait pas. Et par la suite, et ben en fait, ce qui s'est passé, c'est qu'arrivé au mois de décembre, je crois, je lui ai fait comprendre que je l'aimais bien, quoi. Et là, il m'a dit, ça sera pas possible, parce que je lui plaisais pas. Et je pense qu'on a beaucoup grandi, même physiquement, je lui plaisais pas, et sûrement aussi mentalement, mais parce que moi, je m'empêchais d'être moi-même par peur de pas lui plaire, parce que j'avais envie de lui plaire. C'est vraiment une boucle un peu ridicule. Et ce qui s'est passé, c'est que bah, à partir de ce moment-là, c'était le départ pour qu'on soit amis, en fait, et vraiment amis. Donc j'ai été moi-même, il a été lui-même, et pendant un an, ça a duré comme ça, même moins d'un an, et arrivé, je pense... En fait, quand il a fini la terminale, lui, il est parti à Toulouse, et il est parti commencer ses études, et nous, on était encore... c'est le confinement qui nous a reliés avant tout ça. Pendant le confinement, on a fait que parler. Il s'avère que ben, moi, j'avais 15 ans et j'ai eu des envies sexuelles, en fait, à ce moment-là aussi. Lui aussi. Et lui avait 18 et bah, pareil, on n'avait jamais eu d'expérience tous les deux. Et il s'avère que du coup, comme on était meilleurs copains, on s'est dit, bah vas-y, en fait, on en profite. Et donc, à la fin du confinement, on en a profité. Et c'était plutôt régulier, en fait. On avait des rapports réguliers ensemble, même si on était meilleurs copains. Arrivé un moment, il m'a embrassée, en fait. C'est un peu plus tard, parce qu'il avait commencé ses nouvelles études, tout ça. Je pense l'année qui suit, janvier qui suivait. Pas le décembre où je me suis fait friendzone, mais le décembre d'après, quoi. Et là, il continue à m'embrasser sur la bouche en disant que c'était des bisous d'amitié. Et arrivé à ce jour-là, je lui ai dit peut-être qu'on pourrait en parler. Et au final, il avait une énorme peur de l'engagement.

Une histoire de liberté. Il me parlait beaucoup, il me disait beaucoup le mot liberté. Et je lui ai dit, mais en fait, moi je suis hyper amoureuse de toi, quoi. Et en fait, lui aussi, on se disait je t'aime, quoi. Et on a tenté. Et il s'avère que du coup, maintenant, ça fait 3 ans qu'on est ensemble. Et donc, en fait, on a une vie de meilleurs copains, mais super. Et il y a des sujets tabous qui sont bêtes dans les couples, que bah, du coup, nous, on les vit pas parce que dès le début, on s'est dit, bon, y a des règles. Les règles, c'était un gros souci. Même là, je le déconstruis encore en lui disant, mais regarde, c'est pas sale, en fait, les règles. Et je sais pas, même aller à la selle, c'était un enfer. Pour moi, un gros stress dû à ma famille, je pense. Mais c'est quelque chose qu'il faut parler, il faut en parler dès le début dans la relation, parce que bah là, on est décomplexé. Et bah, moi, au début, je lui demandais de mettre un casque, et tant pis, de mettre sa musique pour que je sois rassurée. Et maintenant, on s'en fiche tellement. Je suis hyper heureuse. Le parcours est assez spécial, on va dire que moi j'étais à fond depuis le début. Mais au final, quand je regarde en arrière, ben, je l'aime pas tant que ça. Le Victor d'avant, c'était pas sain le début de relation, quoi. Parce que moi j'allais tout le temps vers lui et il s'en fichait. Et fallait pas que je continue, mais il s'avère qu'en fait on est parfait. Maintenant on s'entend tellement bien, on parle de tout. Et dès qu'il y a un problème, on en parle. Et ça, je pense qu'il faut le dire. Et c'est bête. Moi, j'ai vu ça dans les films. La solution, c'est la communication. Mais en fait, c'est vrai. Il s'avère que c'est vrai. Parce que dès que t'arrives à exprimer tes sentiments, tes émotions, bah, ça règle tout, quoi. Déjà, à 19 ans, j'ai grave avancé sur me trouver jolie. Il y a des jours, je me trouve vraiment pas jolie. Mais d'autres fois, où je suis dans la glace et je me trouve jolie. Et c'est cool. Et des fois, c'est même... Ça m'aide aussi que Victor, il me trouve jolie au quotidien. Qu'ils me disent que je suis belle et tout. Alors que je suis pas physiquement dans la norme, quoi, on va dire. Ouais. C'est surtout mes rondeurs, en fait. Hein. Quand je me regarde dans la glace, c'est surtout les poignées d'amour, mais pas au bon endroit. J'ai des petites fesses, donc ça fait un truc un peu spécial. Mais en même temps, des fois, je me regarde, je dis, bah, c'est joli. Pourquoi je me prends la tête? Et c'est en me trouvant jolie que les autres me trouveront jolie. Et puis, la beauté, elle n'est pas que dans le physique. Au final, ça, je m'en suis bien rendu compte. Et il y a des gens qui dégagent des trucs super et ça les rend beaux, en fait. Il n'y a pas besoin de regarder l'extérieur. Et ouais, il faut tout déconstruire. C'est vrai que c'est compliqué. Mais dans ses yeux, tous les jours, je me trouve jolie. Parce que je vois tous les jours qu'il me trouve magnifique et il me le dit. Donc... Mais ça fait tellement du bien. En ce moment, moi, je suis en formation et lui, il n'a rien à faire, en fait. Donc, il aime bien cleaner la maison. Bon, c'est un fait, c'est top. Et le matin, je me réveille et sur le plan de travail, il y a... Une assiette au cas où je veux prendre, je sais pas, une tartine. Il y a un bol au cas où je veux me faire mes céréales. Il y a une cuillère, un couteau. Et il a sorti les céréales, la pâte à tartiner, les différents verres en fonction de ce que je veux me faire à boire. Et pour moi, mais je trouve ça tellement mignon. Il me prépare un petit truc tous les matins en ce moment. Et bah, moi je trouve que c'est un geste d'amour énorme. C'est un petit détail, et pourtant on pourrait trouver ça bête, mais moi je trouve ça trop mignon.

0: Barbara, j'ai 11 ans. J'avais 6-7 ans, je crois. Il n'était pas dans la même école que moi, mais et du coup, on était ensemble. Et après, une fois, elle m'a dit qu'il était amoureux de moi. Et moi, j'ai dit moi aussi. Et du coup, après, on était ensemble.
1: Je m'appelle Talia et j'ai 11 ans. Je crois que c'était l'année dernière, j'étais amoureuse d'une personne qui s'appelait Valentin. Avec ma copine, on était toutes les deux amoureuses de cette personne-là. En fait, il avait énormément de filles à chaque fois qu'il lui demandait tout le temps. Et du coup, il répondait non. Du coup, avec ma copine, c'était un désespoir qu'on avait. Mais après, voilà. Après, j'ai réussi à trouver l'amour de ma vie, on va dire. Genre, j'ai vraiment trouvé le bon. Des fois, en fait, du fait qu'on le dise à nos copains, eux, ils étaient là. Ouais, non, mais imagine, ils traînent avec des filles, là. Et du coup, moi, j'étais vraiment, je croyais à tout, absolument tout ce qu'on me disait. Du coup, des fois, j'allais voir et lui, il disait que non, lui, voilà. Ou alors, des fois, il m'accusait de choses que moi, j'avais pas faites. Et en fait, ça nous menait à des embrouilles n'importe lesquelles. Du coup, il y a pas longtemps, on a dit qu'on se remettait ensemble sans le dire à personne. Donc, du coup, que Talia était au courant. Mais voilà, après ça n'a pas duré longtemps parce que pareil, la dernière fois il m'a accusé de quelque chose que j'avais pas fait. Du coup, on s'est. Là, on n'est plus ensemble, mais on reste comme ça pour l'instant. On est tous un peu jaloux de notre côté. Il y en a qui le montrent, d'autres qui le montrent pas. Mais oui, il y a des moments où oui, j'étais jalouse quand il restait avec des copines à moi. Après, oui, des années défilent et c'est là où on commence un peu à mûrir, à se dire que être jaloux, finalement, ça sert un peu à rien, quoi. C'est s'il t'aime vraiment, il reste avec toi. Et après, sinon, non, il va voir ailleurs.
2: Talia, j'ai 11 ans. Quand j'étais petite, j'habitais pas en France. J'habitais à Saint-Martin. Et chez ma nounou, c'était sa maman à mon amoureux. Et on était tout le temps, mais tout le temps ensemble. Après, je suis partie en France pour ma petite section. Et de ma petite section à mon CP, à peu près, j'ai tout le temps, je disais toujours que c'était mon amoureux. Donc, j'ai pas eu vraiment d'amoureux dans cette période. Après, en CE1 et en CE2, CM1 et CM2, oui, j'en ai eu plusieurs. Ma dernière relation, c'était avec un garçon de ma classe. On est resté un an et demi ensemble. Et on s'est séparés il y a pas longtemps. Rester longtemps avec une personne, c'est compliqué. Enfin, c'est

0: T'as toujours de la peine quand cette personne, eh ben, elle te dit on n'est plus ensemble. Enfin voilà. Mais après, c'est mieux que ça s'arrête au lieu de qu'on se dispute et tout, moi je trouve. Enfin, nous, on est juste amoureux, il n'y a vraiment pas plus. Alors que des fois, quand on est plus grand, il y a des rapports, il y a, ils se font des bisous. Enfin voilà, donc oui, des fois, regarder ou savoir comment ça se passe, ça peut être toujours intéressant, même si, bah. Des fois, les autres peuvent dire « Ah non, c'est dégueulasse, non, non, non. » Alors qu'en fait, si on ne sait pas, au bout d'un moment, on ne va pas s'en sortir dans la vie. Il faut apprendre et on apprend de chaque chose. Et l'amour aussi, on peut en apprendre beaucoup. Moi, je trouve que déjà, on travaille, donc ce qu'on travaille en sciences et la puberté, je trouve que c'est déjà très important parce que ça nous apprend à vivre de notre corps. Donc à savoir ce que c'est l'amour, même si c'est pas moi, c'est pas forcément mes parents qui me l'ont appris, je me suis un peu débrouillée toute seule, même si mes parents ont toujours été derrière moi. Mais oui, c'est important de savoir parce qu'il y en a qui ont des définitions que les autres n'ont pas ou que, enfin voilà, faut pas que ça fasse...
1: En CM1, c'était comme un sujet tabou, alors que là, en CM2, maintenant qu'on en parle tous les mardis, bah, on est plus libérés. Parce que pour nous, c'est normal, il n'y a rien de bizarre. Alors qu'avant, c'était bizarre quand même.
0: En CM1, ils étaient là, ah, mais t'es amoureux de lui et tout, il est moche, nanani, nana. Et en fait, c'était vraiment que du jugement. Genre, t'étais avec quelqu'un, en fait, il fallait que ton copain plaise à tes autres copains, sinon c'était tout de suite, ah mais il est moche et tout, nanani, nanana, alors qu'en fait on a des goûts amoureux que les autres ont pas forcément, et en fait, faut pas juger les goûts amoureux que les autres ont et que nous on n'a pas, alors que en fait c'est exactement la même chose, que nous on aura des amoureux dans la vie que d'autres n'aimeront pas, mais faut pas juger sur ça, il faut juger sur rien. Nous, on est des filles, ça peut être un garçon ou alors ça peut être très bien une fille. C'est un sentiment amoureux qu'on a et en fait, c'est pas forcément nous qui le contrôlons, c'est vraiment un truc en nous. Donc si ça tombe sur des garçons, bah, ce sera sur un garçon là que t'auras un coup de foudre. Et sinon, ça peut être sur des filles. Des fois, ça dépend, mais pareil, ça faut pas juger. Si t'es amoureux d'une fille, c'est parce que c'est en toi, ça a décidé ça et c'est pas aux autres de juger. C'est chacun a sa relation amoureuse.
1: Moi, j'ai été élevée avec mes parents où toujours on a été très ouverts d'esprit avec, par exemple, les filles entre filles, les garçons entre garçons, les noirs avec les blancs. Enfin, à chaque fois, tout le monde peut être amoureux de qui on veut. Mais certaines personnes qui ne sont pas ouvertes d'esprit, par exemple, les parents qui disent « Ah, ben tiens, faut pas aimer les noirs, faut pas que les filles elles soient amoureuses entre elles, ni les garçons. » Et ben à chaque fois, les enfants, ils vont être comme ça vu que leurs parents leur ont dit ça. Alors que je me dis, on est tous égaux, faut tous qu'on soit pareil parce que le jugement, tout le monde, déjà à l'époque, tout le monde était en jugement. Alors que là, je me dis, vraiment, ça sert à rien si tu te sens plus heureuse avec une personne qui est une fille ou un garçon ou une personne qui habite très très loin ou quoi que ce soit. Tu dois être heureux avec la personne que tu aimes et personne doit décider pour toi. C'est pas toujours simple, hein, parce qu'il peut avoir des gens toujours dans le jugement, parce que même s'ils disent « mais non, mais c'était pour rigoler », ça t'atteint quand même, il n'y a pas à dire. Mais après, l'amour c'est compliqué parce que tu dois trouver la bonne personne, la personne gentille. En fait, il faut que ça soit toi qui décides et que ça soit tes goûts, parce que l'amour c'est compliqué. On va dire que moi j'aime bien être carré et tout, mais après j'aimerais pas avoir quelqu'un qui fait n'importe quoi à la sortie des cours. Par exemple, il va faire n'importe quoi ou il sèche les cours. Non, il faut quelqu'un que ça soit quand même assez droit. Au moins, je suis toujours sûre d'avoir une vie quand même stable parce que j'aime pas trop le changement, moi. Après, c'est toujours bien d'avoir un petit changement. Enfin, c'est génial, hein, mais je préfère quand même que ça reste dans le droit chemin, toujours bien, et surtout la gentillesse, c'est hyper important.
0: Bon, mon copain, il faudrait que... En fait, il faut que quand on est ensemble, l'amour, c'est défini, c'est qu'on s'entraide et on s'aide. Du coup, il faut que je le suive dans ses aventures à lui, donc dans son sport, dans son métier, etc. Et en échange, lui aussi, il faut qu'il me suive. En fait, c'est un sentiment amoureux qu'on a des deux côtés et c'est de l'entraide entre nous deux. Genre, si jamais, je dis bien au futur, hein, j'ai un copain, etc., on décide de faire un enfant, ce sera notre truc à nous deux et ce sera vraiment, en fait, nous qui allons nous solidariser ensemble pour pouvoir l'élever, pour pouvoir lui apprendre des trucs, etc. Donc oui, c'est

0: Quand t'as un copain, il faut énormément qu'on soit en gros ensemble, qu'on soit unis et que genre ce soit pas on se fait la tête toutes les 3 secondes ou on s'entend mal, parce qu'après sinon je pense que ça peut pas le faire. Et puis moi je sais que j'ai mon frère qui a un caractère un peu compliqué, donc je sais que les disputes de famille ça devient lourd sur le dos. Donc au bout d'un moment, oui, je sais que quand t'as un copain qui est là, t'es sûr qu'il peut te soutenir et qu'il peut t'aider un peu dans tes problèmes de famille. Je sais que ça fait énormément de bien.
1: Maëlle, 11 ans. J'étais amoureux et elle m'a quitté pour un autre monsieur. Ouais, un autre mec. Et après, du coup, en fait, j'étais amoureux d'une autre personne. Et elle aussi. Donc on s'est mis ensemble. Et voilà, c'était bien, c'est bien. Ça dépend quand, hein, mais voilà.
2: Bonjour, je m'appelle Luna, j'ai 10 ans. Je sais pas trop comment expliquer, mais par exemple, quand il y a un garçon et que tu le trouves beau, t'as des sentiments, enfin, t'aimerais bien et que lui et toi, enfin, vous, enfin, je sais pas comment expliquer, mais que je sais pas trop. Moi j'ai dit j'étais amoureuse d'un garçon qui est dans la classe, mais lui il était pas amoureux de moi. Après j'ai déjà été en couple 2 fois. Je dis les noms ou pas? J'ai déjà été avec Maltaris et avec Karl. En gros moi j'étais amoureuse de lui. Et en gros je suis allée lui demander s'il avait des sentiments pour moi, enfin voilà. Et après il a dit oui, après c'est comme ça qu'on s'est mis en couple. La première fois c'était au stade. Mais comme j'étais gênée, c'était pas moi, c'était une des filles qui était allée lui demander. Et après, avec Karl, c'était moi, je lui avais fait un mot et c'était dans la classe.
3: Moi, je m'appelle Nasrine et j'ai bientôt 11 ans. J'étais amoureuse de lui l'année dernière. Et cette année, il m'avait envoyé un mot comme quoi il était aussi amoureux de moi. Et ensuite, il a demandé à Luna et moi, j'ai dit oui.
4: Maëlle, j'ai 11 ans. Être amoureux, pour moi, c'est être en couple. C'est dire quand t'es très proche de l'autre.
5: Pour moi, être amoureux, c'est comme un truc qui se passe dans ta tête et que tu peux rien faire contre.
6: Être amoureux, c'est avoir un bonheur d'être amoureux. C'est un ressenti, on va dire, de l'amour, quoi. Moi, je trouve ça agréable.
7: C'est avoir des sentiments plus que de l'amitié et avoir envie des fois de tracer un peu sa vie avec cette personne.
8: Pour moi, être amoureux, c'est aimer une personne un peu plus que tous les autres. Enfin, tu apprécies la personne et t'as envie de passer plus de temps avec lui ou avec elle, je sais pas. T'es gêné déjà devant la personne, tu bégayes un peu, t'es stressé un peu aussi de lui parler tout ça, mais t'as envie de passer plus de temps avec lui.
9: Je m'appelle Étienne, j'ai 11 ans. Et pour moi, l'amour, c'est avoir des sentiments pour quelqu'un que tu apprécies parce que il a peut-être des qualités que tu aimes bien, avec quelqu'un que tu arrives bien à t'exprimer et que tu aimerais rester avec.
10: Être amoureux, c'est quand t'es amoureux d'une personne, que ton cœur est rempli d'elle un peu ou de lui. Voilà, c'est tout.
1: C'est quand t'as des sentiments pour elle et que ton cœur y bat.
5: La personne que tu aimes, tu l'aimes et tu peux rien y faire.

0: Menstruel, adjectif.
1: Cavaleuse, Visionne. Substantif.
0: Qui a rapport au menstru.
1: Argot.
2: Éclaté, verbe intransitif.
3: Clandestine, adjectif.
0: Hémorragie menstruelle.
1: Coureur de filles, coureuse de garçons.
3: Journal clandestin, presse clandestine.
2: Domaine des sensations. Domaine
0: les filles
2: de
0: sont ordinairement pubères vers l'âge de 11 ou 12
1: qui
0: ans.
1: Qui existe. Entre parenthèses, trois petits points.
3: Fonctionne.
2: Se briser avec violence.
3: Se fait de manière secrète.
2: Soudaineté.
3: En dehors de ceux qui exercent l'autorité.
2: En projetant des fragments.
3: À l'encontre des
2: ballon,
3: lois établies.
2: Mine, vitre qui
0: l'abondance
2: éclate.
0: De cette évacuation périodique varie chez les différents individus.
3: Assemblée, démarche.
2: Les gamins font
3: il. Dure, normale et
0: le gonflement des mamelles et l'éruption du flux.
1: Emploi adjectif.
0: En sont les préservatifs.
1: Surtout en Espagne et en
2: un
1: Italie.
2: Bon matin, le récipient dans lequel je fabriquais de l'hydrogène.
0: Mais
2: qui ne serait pas du cavaleur d'un choc ou d'un changement
0: de l'abattement, de l'hypotension avec tendance au lipotylie.
3: En parlant d'un
0: animé menstruel fréquent.
1: Entre parenthèses, Rossignol, dict.darg.arg.fr et fr.arg.1901, page 24.
2: Les menstruels, correspondance éclatée à X voix.
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0: Une nouvelle espèce d'homme vient de naître, les hommes du ciel. Ces trois-là reviendront, mais d'autres partiront et d'autres ne reviendront plus.
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une carte postale sonore d'ici, de là-bas, d'ailleurs. Pour le plaisir de vos oreilles, bonne écoute. Auditeurs, auditrices, nous voici sur l'étang de Doule, près de la réserve de Sigean. Au loin, bien au loin, les cimes enneigées du pic du Canigou. Carte postale sonore. L'ambiance

quartier Gautier, très emprunté. Lors de ces week-ends printaniers, qu'offre le mois de mai.

végétation

à quelques mètres du sentier côtier, c'est déjà la forêt. Enfin, végétation méditerranéenne. Ombragée, laissant les gazouillis des oiseaux. Vous titillez les oreilles au pied des troncs. Quelques fleurs, des arbustes, la pinette. Du romarin.

poursuivons notre route. Et regagnons le bord de l'étang.

et l'étang. Avec ses vaguelettes qui ondulent. Fait un bruit de mer.

pays du vent, de la tramontane. Pays du canigot. Et de la mer. Et des étangs. Le son ici, c'est une prise de vue incomparable. Au loin, les cimes enneigées, le ruban bleu de la mer et cette végétation méditerranéenne balayée par la tramontane.

avons marché au bord de l'étang. Sur ces dépôts, mélange d'algues, de végétaux.

ce pays aux doigts. Ou ce télescope. Plusieurs milieux naturels, riches

en marchant, en fait, un peu à l'intérieur des terres. Plus exactement, sur une ligne de crête qui surplombe d'un côté l'étang de Bages et celui de Dauls.

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s'assoit. On écoute. Et je vous laisse. Ici. Avant de vous retrouver la semaine prochaine pour de nouveaux territoires sonores.

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semaine prochaine. Je viendrai donc vous rechercher pour une nouvelle édition du programme H1000 sur votre radio.

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0: La puissance du collectif, l'équipe, moteur de l'entreprise.
1: Salut Marion, pourquoi as-tu choisi de nous parler de ce sujet cette semaine ?
0: Salut Nicolas. Pourquoi j'ai voulu parler de ce sujet ? Parce qu'il y a un proverbe que j'utilise souvent et qui revient beaucoup aussi, c'est « seul on va vite, mais ensemble on va plus loin ». Et parce que dans mon travail, je côtoie beaucoup d'équipes, beaucoup de collectifs, beaucoup de groupes. Et à chaque fois, je mesure à quel point c'est une richesse incroyable. Les dynamiques de groupe, les complémentarités, les soutiens invisibles, l'interconnaissance. Tout cela se transforme non seulement le travail, mais aussi la vie quotidienne des personnes. Et surtout, je vois à quel point on a tous un besoin fondamental de reconnaissance. Il n'y a rien d'autre, au fond, qu'un besoin d'amour et d'attention. On a besoin d'être reconnu, comme salarié, comme RH, comme dirigeant, et même comme parent, comme conjoint, comme enfant. Et ce besoin est au cœur du collectif.
1: Et qu'est-ce que tu as entendu, vu ou vécu qui t'a marqué à ce sujet ?
0: Moi, ce qui me frappe souvent, c'est que le collectif peut rester très fragile s'il n'est pas nourri. Et que souvent, le collectif et dont toutes les ressources qui sont disponibles sont souvent sous-utilisées, voire pas du tout utilisées ou mal utilisées, et que les gens ont tendance à rester chacun dans leur coin. Et du coup, y a des tensions qui apparaissent, des incompréhensions, des luttes de pouvoir parfois, et des difficultés relationnelles qui ont tendance à grandir et qui peuvent faire parfois des gros dégâts dans le milieu de l'entreprise et dans les équipes. Et j'ai appris aussi, notamment grâce à mon parcours de travailleur social, quelque chose de fondamental. Que si on a la responsabilité d'une équipe ou d'un groupe et qu'on n'en prend pas soin, si on ne prend pas soin de ce collectif, c'est lui qui va s'occuper de nous. Et pas forcément de la bonne façon. Je m'explique. Et pour moi, je fais le parallèle avec une équipe. Finalement, si en tant que RH ou responsable d'équipe, je ne prends pas soin de mon équipe, je ne m'en occupe pas, il y a de grandes chances que ce soit elle qui le fasse à sa manière. À travers les tensions, à travers les résistances, les non-dits, les départs inopinés. Parce que finalement, un collectif qu'on ne nourrit pas, qu'on n'écoute pas, va toujours trouver un moyen de s'exprimer. Mais souvent, de façon disproportionnée, désordonnée ou douloureuse. Parce qu'un collectif, ça parle, toujours, même quand on ne veut pas l'écouter. Et c'est exactement ce que je vois et ce que je comprends dans le monde de l'entreprise. Il y a eu la crise Covid, la mise en place du télétravail, la course à la performance, la surcharge de travail... Et finalement, on ne prend plus le temps d'échanger, de discuter ensemble, de nourrir ce collectif. Les gens qui sont responsables des équipes ont de moins en moins de temps. Et quand on ne s'en occupe pas, le collectif, lui, il va se débrouiller seul avec ses propres règles, ses propres tensions, et parfois cela nous rattrape.
1: Et qu'est-ce que tu as appris de ces situations ou qu'est-ce que tu as pu expérimenter ?
0: J'ai appris et compris qu'un collectif, ça se nourrit. Il faut l'écouter, le questionner, le bichonner parfois, mais aussi le challenger, le valoriser et lui dire aussi quand ça va pas. Prendre soin du collectif ou d'une équipe, c'est créer de la confiance, c'est reconnaître les compétences de chacun, c'est valoriser les ressources de tous. Il y a une technique que j'utilise et que je trouve très intéressante, c'est le co-développement. C'est un moyen de partager ensemble sur quelque chose de difficile au travail, de réfléchir collectivement à des solutions par de la co-construction, d'échanger des expériences et des idées. J'ai aussi testé tout un tas d'échanges collectifs, que ça soit la mise en place d'espaces de discussion au travail, les EDT, les causeries avec Wunjo, cabinet avec lequel je travaille, les analyses de pratiques professionnelles dans le secteur sanitaire et social, les mastermind aussi auprès de dirigeants. Et finalement, tout ça, ce sont des espaces d'échange. Et c'est vraiment dans ces moments de partage, de dialogue et de soutien que la magie opère, vraiment. Il y a la complémentarité des talents, la créativité collective et une énergie, finalement, qui se déploie. Et surtout, ce qui me semble important, c'est de reconnaître et valoriser chacun dans sa fonction, dans son poste. Et ça vient répondre à ce besoin fondamental d'être vu et reconnu. Que ce soit finalement dans le cadre du travail ou ailleurs.
1: Et qu'aimerais-tu que les auditeurs et auditrices retiennent de tout ça ?
0: Quelque chose, une idée simple, ça serait de se préoccuper de son collectif ou de son équipe, si on en a la responsabilité, de penser à le nourrir, d'en prendre soin, de le questionner, et de se dire que le collectif est une force, que les gens, sur le terrain, ont des solutions très concrètes et pratiques. Donc, posez des questions, soyez simples, et arrêtons de vouloir chercher des réponses à la place des autres, et de mettre son collectif ou son équipe en mouvement, au travail, sur des questions essentielles. De vous appuyer sur ce collectif finalement. Et que ce soit au travail ou dans vos associations ou même dans un collectif plus grand, prenez soin du collectif, prenez soin de la relation, des communications, mais surtout avant, prenez bien soin de vous. Voilà, c'est ce que j'avais envie de vous partager aujourd'hui. Je vous remercie de m'avoir écouté. Et si ça résonne pour vous, gardez-en une petite graine pour la semaine. Peut-être observer votre équipe ou votre collectif, osez offrir un mot de reconnaissance, osez poser des questions, demandez-leur ce qu'ils pensent, ressentent. Ces petites attentions, ces marques de soin et de reconnaissance peuvent parfois faire toute la différence dans une équipe ou un collectif. On se retrouve très bientôt pour une nouvelle discussion.

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2: 16h en temps universel, nous sommes le lundi 27 juillet. Dans ce journal international, la prudence est de mise malgré une légère accalmie sur le front des incendies près de Bordeaux. Les feux ne sont toujours pas maîtrisés, nous explique dans un instant Simon Rosé. Par ailleurs, nous avons appris que le président français Emmanuel Macron est sur place et il prendra la parole dans la soirée. L'actualité internationale aussi, c'est le Tchad. Le Tchad veut quitter la CPI, la Cour pénale internationale. Le Yémen a attaqué dans la journée l'Arabie Saoudite. Et puis enfin, Kylian Mbappé prend la plume. Une semaine après la fin de la Coupe du Monde de football, la star des Bleus a décidé d'écrire une lettre aux Français. Voilà pour les titres, soyez les bienvenus. Près de Bordeaux, les pompiers luttent toujours contre ces importants incendies de forêt, notamment dans le département de la Gironde, mais aussi des Landes. 42 000 hectares sont déjà partis en fumée. C'est l'équivalent de la superficie de Marseille. 220 000 personnes ont été évacuées, contraintes de quitter leur habitation. C'est l'équivalent de la population de la ville de Rennes. Par ailleurs, 88 pompiers ont été blessés. Au moins 183 maisons ont été détruites par le feu. Heureusement, aucun mort n'est à déplorer. Mais malheureusement, le risque de reprise de feu est encore loin d'être écarté. La météo ne va pas être favorable. Les conditions météorologiques, Simon Rosé, vont se dégrader dans les prochaines heures.
3: Oui, car à l'heure actuelle, le feu est stabilisé, mais pas encore fixé. C'est la nuance employée par les pompiers pour dire que, en fait, l'incendie n'a que peu progressé aujourd'hui avec cette journée plus calme par rapport aux précédentes, une accalmie rendue possible par l'énorme travail des pompiers et donc ces conditions météorologiques plus favorables, elles sont actuellement plus fraîches, mais cela, vous le disiez Adrien, ne va pas durer. Dès demain, les températures vont à nouveau être très élevées, presque 40 degrés avec un vent très sec, c'est ce qui fait craindre une reprise de l'incendie, c'est-à-dire qu'il se mette à nouveau à progresser. De l'autre côté des Pyrénées, en Espagne, dans la région de Madrid, c'est la même crainte, là aussi la progression des incendies autour de la capitale a été ralentie depuis dimanche soir. Là aussi, la météo a été plus favorable, mais là aussi, cela va changer. Les pompiers espagnols auront cependant 24 heures de plus que leurs collègues français pour contenir l'incendie, puisque cette nouvelle vague de chaleur n'arrivera sur place que mercredi et pas demain. Ce qui fait dire au ministre de l'Intérieur espagnol que mardi sera une journée absolument déterminante pour maîtriser les incendies, les pires de l'histoire récente du pays.
2: Merci Simon Rosé dans votre journal.

0: En français facile, dans le sud-est de la France, les incendies durent maintenant depuis 4 jours et 4 nuits. Direction le département des Landes à Biscarrosse, où l'incendie n'est toujours pas fixé à cette heure-ci. Sur place, la solidarité s'organise avec les sinistrés. Reportage, Sarah Krakowicz.
1: Lorsque les premiers évacués de l'intérieur des terres de Biscarrosse sont arrivés en bord de mer, Aude, patronne d'un restaurant avec son mari, a pris soin d'eux.
2: Des plaides aux familles qui étaient dans leur voiture avec les enfants, des cafés, de l'eau, des prises de courant pour qu'ils rechargent leur téléphone pour donner des nouvelles à leur famille. On a fait ce qu'on a pu à notre échelle. Voilà, et après, tout s'est déserté.
3: Vous allez avoir des pertes financières ?
2: Ah ben nous, on va avoir de grosses pertes financières, n'étant pas directement impactés par les incendies. En revanche, c'est vrai que nous serons entre guillemets les naufragés oubliés, parce que n'étant pas directement impactés, on a quand même une énorme perte. On ne sait pas si on pourra garder tous nos employés, donc voilà.
3: Ça vous fait peur ?
2: Très.
1: En face s'élève la grande roue de la ville, entièrement vide. Jacques y travaille depuis plusieurs étés. Il est lui aussi désespéré.
4: Il n'y a pas d'autre mot, c'est la catastrophe. Voilà, on ne voit personne. Et hier, à 9h, on était fermé. Qui se comprend, en fait.
1: Plus loin, Frédéric tient un commerce d'accessoires de plage et de décoration. Il tente de rester positif.
5: On ne peut pas faire grand-chose. On reste ouvert, quoi qu'il arrive. Moi, c'était hors de question que je reste fermé, parce qu'il faut quand même maintenir une activité, déjà pour nous, moralement. On espère quand même que ça va rapidement se remplir. Des amis qui ont perdu des maisons, qui ont perdu des entreprises, qui ont brûlé. Bon, voilà, nous, on va faire une mauvaise saison. On fera les comptes à la fin.
1: Plus d'une centaine de maisons ont été détruites à Biscarrosse depuis le début des incendies. Une vingtaine de commerces ont été touchés. Mais hier, dimanche, 5000 habitants ont été autorisés à rentrer chez eux. Sarah Krakowicz, Biscarrosse, RFI.
0: Emmanuel Macron survole à l'heure actuelle les zones brûlées. Il les survole pour ne pas perturber les secours et il prendra la parole un peu plus tard dans la soirée.
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0: Au Moyen-Orient, aucun bombardement américain n'a été signalé en Iran depuis 3 jours. Une accalmie qui pourrait aussi s'expliquer par un détour à la pompe à essence. Nous sommes à présent aux États-Unis, alors que l'on se rapproche des élections de mi-mandat. 5 mois, quasiment jour pour jour après le début de la guerre contre l'Iran, les Américains restent toujours confrontés à des prix de l'essence très élevés, comme a pu le constater à New York, Gwendal Lavina.
8: Sur cette route très fréquentée, 2 stations-service se font face. Les prix sont identiques parmi les moins chers de New York. Le gallon d'essence, presque 4 litres, est vendu à 3,98 $, 1,30 $ de plus qu'avant la guerre. Monique garde donc l'œil sur le compteur du prix.
9: Je suis dégoûtée. Les Américains souffrent vraiment et c'est stressant. Je fais moins souvent le plein et je cherche la station la moins chère. Et puis j'essaye de prendre un peu plus les transports en commun, mais tout le monde ne peut pas le faire.
8: C'est le cas de Martins, chauffeur de taxi qui fait le plein tous les jours. Depuis le début de la guerre, il gagne jusqu'à 400 dollars de moins chaque mois.
10: C'est incroyable. Chaque jour, l'essence augmente de 2 ou 3 centimes. Mais le prix de nos courses est encadré, donc on ne peut rien faire. C'est notre salaire qui prend. C'est très dur.
8: À la pompe d'à côté, Daryl n'est pas très optimiste.
11: On n'a pas le choix, mais je ne sais pas combien de temps on va pouvoir tenir. Tout ça, c'est de la faute de Trump, et on ne sait jamais ce qui nous attend ensuite.
8: Selon un récent sondage, 46% des Américains déclarent que le prix de l'essence aura des conséquences sur leur vote lors des élections de mi-mandat en novembre. Gwendal Lavina, New York, RFI.
0: Pierre Cochard, l'ambassadeur français en Iran, a été convoqué par le ministère des Affaires étrangères à Téhéran pour ingérence. Les autorités reprochent à la France de s'être mêlée des affaires iraniennes. Selon le régime iranien, 2 hauts responsables français, 2 diplomates français ont mené des activités qui n'ont aucun sens, qui ne sont pas justifiées sous le seul prétexte de s'engager avec la société civile. Réaction de Paris, nous ne commentons pas les provocations iraniennes. Un nouveau pays sur la liste des départs de la CPI. Le Tchad veut se retirer de la Cour pénale internationale. Les autorités tchadiennes dénoncent un travail de la CPI à géométrie variable. Autrement dit, les règles ne sont pas les mêmes pour tout le monde. Quatre autres pays, le Burkina, le Mali, le Niger et le Venezuela, ont déjà engagé une procédure pour se retirer également de la CPI. Leur départ sera officiel seulement après

0: après décision des Nations Unies. Et puis enfin, quand Kylian Mbappé décide de s'expliquer une semaine après la fin de la Coupe du Monde de football, l'attaquant de l'équipe de France s'offre une page de publicité dans les journaux français. Une lettre, Frédéric Suteau, où il revient sur son mondial et celui des Bleus.
1: Plus que le fond, c'est la forme qui interpelle. Kylian Mbappé dit merci, merci pour tout, 8 jours après la fin du mondial. Mais il ne répond pas là à une interview. Il écrit une lettre où il rappelle qu'il rêvait, petit, de jouer une Coupe du Monde, au moins une, et qu'il en a joué 3. Il parle de collectif, il remercie ses coéquipiers et tous les supporters. Il dit ses regrets de ne pas avoir gagné la Coupe. On vous devait peut-être une plus belle fin, écrit-il, tout en soulignant sa fierté d'avoir fini meilleur buteur du mondial. La lettre est accompagnée de 3 photos, une où on le voit jeune footballeur, une autre d'aujourd'hui, le Mbappé buteur, et une troisième avec tous ses coéquipiers et le staff qui était avec lui à la Coupe du Monde. Les Bleus auraient pu signer une lettre collective pour dire merci. Kylian Mbappé a préféré s'acheter sa propre page de publicité dans les journaux, maîtriser sa com, au risque d'apparaître encore un peu plus égocentré. Pour un peu, il volerait presque la vedette à Zinedine Zidane, qui va être nommé ce mardi sélectionneur de l'équipe de France à la place de Didier Deschamps.
0: Les explications de Frédéric Suteau. Ainsi se referme ce journal en français facile, où que vous soyez sur la planète. Merci à tous de l'avoir écouté et à demain pour une nouvelle édition.
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3: Et bonjour à toutes et à tous, vous êtes bien à l'écoute de Radio Larzac et vous avez bien raison, il est l'heure de retrouver notre agenda de début de semaine présenté par William. Salut.
4: Salut Nico et bonjour à toutes et tous.
3: C'est parti.
4: C'est parti avec le festival La Fabrique des Enfants qui a démarré samedi dernier et se poursuit jusqu'à ce mercredi 29 juillet. Pour cette 14e édition, le Théâtre de la Fabrique renouvelle son désir de proposer aux enfants un festival qui ouvre de nouveaux horizons vers des pensées sans murs ni frontières. C'est ainsi que Création éphémère et Envie en jeu 12 s'unissent pour créer une manif des enfants. Afin de rappeler le contenu de la Convention internationale des droits de l'enfant, adoptée par l'ONU le 20 novembre 1989, ils inviteront enfants et parents à participer à cet atelier afin d'écouter leurs désirs, leurs rêves et en finale pour organiser une manifestation poétique dans la cité pour faire entendre leurs revendications sur des sujets comme la protection contre les violences, mais aussi sur les questions qui concernent leur avenir, écologie, nature, culture et d'autres droits fondamentaux de l'enfance. Pour conclure, un atelier créatif organisera la manif afin de rejoindre d'autres initiatives similaires qui ont lieu à Marseille, Nanterre, etc. Concrètement, ça se passe au Barbouille, place des Halles, mercredi de 10h30 à 12h sous forme d'un atelier forum sur les droits de l'enfance. 14h30 à 16h30, écriture de slogans, fabrication de pancartes et répétition. Et à 16h45, départ de la manif vers le jardin poétique, au jardin de la mairie, où se tiendra chaque jour du festival à 17h une performance. Inscription à partir de 7 ans et tout au long du festival au 05 65 61 08 96.

Le festival La Fabrique, c'est aussi la fabrique des enfants, c'est aussi des spectacles. Ce lundi, à 11h et à 19h30, au théâtre de la fabrique Die, Das et Kali, de la compagnie Création Éphémère. C'est du théâtre pour les enfants dès 2 ans, ça dure 35 minutes. Die, Das et Kali abordent tout en douceur et en poésie le jeu théâtral, l'amitié et la complicité. Un envers du décor en hommage aux amoureux du théâtre. Mardi, aux mêmes horaires, c'est-à-dire 11h et 19h30, toujours au Théâtre de la Fabrique, les 4 saisons de mes 5 ans par la compagnie Orageuse. Du théâtre des 5 ans, ça dure 50 minutes. Nouchka, 5 ans, décide de devenir gardienne des souvenirs de son grand-père. Un récit poétique, à la fois initiatique et sensoriel, qui mêle émotion, souvenirs et imagination. Mercredi, toujours à 11h,

et 19h30 au Théâtre de la Fabrique, Captain Bambou par la compagnie En Votre Compagnie. C'est du théâtre de marionnettes dès 3 ans, ça dure 45 minutes. Embarquez pour une navigation fantastique, pleine d'aventures et de rebondissements avec Captain Bambou. En plus, des ateliers premiers pas à 15h à partir de 6 ans. Lundi 27, c'est à 15h autour de l'art plastique, à l'atelier du Hibou, à côté de la Fabrique. Mardi, premier pas autour de la marionnette, au Théâtre de la Fabrique. Et mercredi, autour de la manif des enfants, au Barbouille. On en a parlé précédemment. Le jardin Poétique, tous les jours à partir de 17h au jardin de la mairie, c'est gratuit. Des abris pour rêves d'enfants avec une exposition tous les jours de 10h30 à 12h30 et de 18h30 à 20h30 dans l'atelier du Hibou, je répète, à côté de la Fabrique, réalisé par les enfants de l'atelier artistique de Jean-Paul Delette. C'est gratuit. Découvrez tout ce programme détaillé du festival et les réservations en ligne à la page Festival Jeune Public du site de la compagnie Création Éphémère, www.création-éphémère.com, ou appelez au 05 65 61 08 96.

Programme de ce lundi, le vendredi 10 juillet dernier, les ruelles du Viale du Tarn ont été le théâtre d'une assemblée générale extraordinaire et le moins que l'on puisse dire, c'est que la fédération Rando 736 a fait forte impression. Pour le coup d'envoi de sa tournée estivale, la compagnie Les Boudeuses a frappé fort avec un spectacle déambulatoire qui a su conquérir un public composé de locaux et de touristes de passage. Sous couvert d'humour et évidemment d'exagération, Les Boudeuses ont touché juste. Lors de cette itinérance jalonnée de 3 ou 4 haltes participatives, l'affrontement entre les convictions écologiques et conservatrices des locaux, les exigences de confort des citadins et le soif de performance des sportifs a déclenché évidemment l'hilarité. Nous n'allons pas vous dévoiler tous les secrets de cette création loufoque car le mystère fait partie intégrante du voyage. Sachez seulement que si vous pensez assister à une simple pièce de théâtre, vous faites fausse route. Retrouvez Les Boudeuses ce lundi à Verrières à 18h au Boulodrome. Ce sera suivi d'un repas partagé sous la halle. Je profite de cette annonce pour vous donner les rendez-vous du mois d'août avec Rando 736. Les Boudeuses seront à Broquies le 2 août à 19h au Monument aux Morts avec peut-être une petite restauration, ce sera confirmé. Le samedi 8 août à 18h au Truel, devant la salle des fêtes. Et le lundi 24 août à Saint-Rome-de-Tarn, là, l'horaire reste à confirmer.

Ce lundi, le CPIE du Rouergue organise une balade familiale à Millau sur le Larzac. Au cours de cette balade, vous découvrirez le patrimoine bâti et naturel d'Écosse, l'histoire des premiers hommes avec un focus sur le pastoralisme d'aujourd'hui. C'est une rando facile, 5 km aller-retour avec très peu de dénivelé. Les horaires de 18 à 20 heures, c'est pour des enfants à partir de 8 ans, pardon, des enfants évidemment qui sont marcheurs. Mercredi également, le CPIE organise une balade, ce coup-ci au bord du Tarn à la recherche des castors d'Europe. Donc après avoir failli disparaître de toute ou partie de l'Europe, le castor a pris le statut d'espèce protégée et a été réintroduit dans l'Aveyron il y a environ 35 ans. Aujourd'hui, cet animal ne semble plus être menacé et vous pouvez le découvrir ou redécouvrir lors de cette balade le long du Tarn. Pour ces balades familiales organisées par le CPIE du Rouergue, les inscriptions sont obligatoires au 05 65 61 06 57.

Mardi à 14h au Petit Hall de Nantes, l'association Nantes en Transition propose une conférence de Serge Zaka. Serge Zaka, docteur en agroclimatologie, est chercheur modélisateur dans le même domaine. Il étudie l'impact du changement climatique sur l'agriculture. C'est donc l'une des très rares personnalités scientifiques aptes à mesurer et prédire les effets des événements climatiques sur les rendements des cultures ou l'effet du stress thermique sur

sur les animaux. Il apporte ainsi des informations précieuses aux agriculteurs pour les aider à mettre en œuvre des stratégies de protection. Il ne sert à rien de constater des records de température, de précipitations ou de sécheresse, de mettre en œuvre des plans conjoncturels de soutien au monde agricole, de se livrer à des incantations sur la nécessaire transition écologique si l'on n'est pas capable de mettre en place une politique de formation et d'innovation qui permette de prévoir, de faire face et d'accompagner le monde agricole. C'est-à-dire finalement de donner à la sécurité alimentaire les armes dont elle a d'ores et déjà besoin. Une conférence à ne pas louper en ces temps préoccupants et en pleine actualité climatique dramatique. C'est donc ce mardi à 14h au Petit Hall de Nantes, organisé par l'association Nantes en Transition. Mardi toujours au Vieux Moulin à Millau de 10h à 12h et de 14h à 17h, un stage street art organisé par l'association des peintres et sculpteurs Miavois. Vous apprendrez à illustrer façon street art, c'est animé par David, le célèbre DAF, et c'est à partir de 7 ans. Contact, info et inscription au 06 22 54 39 32. Ce mardi aussi à 19h à la cavalerie, à la draille, pardon, oh là là, un trou, à la draille. Le spectacle Tresse, Sandrine Fréteau, assurera une performance dansée et sonore avec les Tresses métisses de Nicole Morin. L'entrée est à 10 euros. Renseignements et réservations au 06 88 09 94 41. On passe à mercredi. Les amis du musée de Saint-Bosély vous invitent à passer une journée autour du fil. De 14h à 20h au château de Saint-Bosély. De 14h à 16h, un atelier broderie poétique animé par Céline Mistral de la compagnie Croisillon. On en reparlera plus tard. En amont de son spectacle, Céline Mistral propose aux habitants de s'initier à la broderie. Les participants choisiront un mot, une phrase ou un extrait de poésie qu'ils ou elles broderont de manière brute sur un ouvrage. 16h à 17h30, écoute sonore animée par Alex Querel de Radio Larzac sur un commentaire et puis une écoute commentée de ses reportages radiophoniques Le Chemin de la Laine. Vous pouvez d'ailleurs retrouver les 11 épisodes de cette série radiophonique en podcast sur radiolarzac.org. Et à 18h, le spectacle Bouche décousue de la compagnie Croisillon, Céline Mistral, qui propose un spectacle mêlant poésie et chant de femmes de l'Iran à l'Occitanie. La broderie est le fil rouge du spectacle, comme un fil pour comprendre comment les femmes de différents pays utilisent l'art du tissage pour s'exprimer dans un monde contraint par les hommes. L'atelier est au tarif de 4 euros par personne, le spectacle à 8 euros. À partir de 10 ans, l'atelier est sur inscription auprès des amis du musée à l'accueil ou par mail musée-saint-bosély@gmail.com ou par téléphone au 06 07 11 22 51.

Le collectif Liensol organise un concert au Lit qui se basse ce mercredi, le cabaret Bobby Lapointe avec Hervé Tirefort et Marc Fildum, piano, chant et bonne humeur bien sûr. C'est à 18h chez Sylvie et Brigitte au Lit qui se basse, l'entrée est au chapeau et à la fin du concert, on partage un verre. Contact et renseignements au 06 77 04 01 19. Évidemment, les marchés estivaux qui continuent. Ce lundi, c'est le marché gourmand à Millau sur le Mandarou avec le groupe folklorique La Ganteirello et notre groupe moins folklorique, celui-là, qui est Tonton Erix. Mercredi, à Montredon du Larzac, thématique tous ensemble. Une rencontre à 18h avec André Parenti pour les 30 ans de la coopérative Les Bergers du Larzac et à 21h le concert de Cloug. Tous ensemble, ouais, ouais.

0: Et ouais, c'est l'été, il y en a des choses à faire. Merci beaucoup pour cet agenda, William.
1: Ah, et puis c'était des événements qui ça valait le coup de développer un petit peu.
0: Oui, bien sûr.
1: Et je suis désolé pour nos amis de la DRAI avec cette énorme hésitation.
0: Non, non, mais t'inquiète pas, ils nous pardonneront. Nous pardonnerons. On se retrouve jeudi pour un agenda de fin de semaine. D'ici là, hydratez-vous, bougez, mangez, faites ce que vous voulez. Mais écoutez-nous, quoi.
1: Et sortez aussi.
0: Yes. Merci, William.
1: À bientôt.
0: Bisous.

Hello à toi et bienvenue dans les coulisses de l'âme. Nous passons une grande partie de nos vies sur scène. Chaque matin, nous enfilons nos rôles, salariés, parents, conjoints, amis, voisins. Nous sourions quand il le faut, nous avançons quand il le faut, nous répondons « ça va » même lorsque tout vacille à l'intérieur. Et pourtant, derrière le rideau, dans les coulisses de nos existences, il y a autre chose. Il y a les angoisses que l'on cache, les larmes que l'on retient, les crises silencieuses, les pensées qui tournent en boucle et les blessures invisibles. Il y a ces moments où l'on lutte simplement pour tenir debout, alors que tout le monde nous demande d'être performant, productif, efficace et sans faille. Dans ce podcast, nous allons ouvrir la porte de ces coulisses. Nous allons parler de santé mentale sans détour et sans tabou. Nous allons explorer les troubles psychiques dans toute leur diversité, dépression, troubles anxieux, bipolarité, schizophrénie, addiction et bien d'autres réalités encore. Mais surtout, nous allons écouter celles et ceux qui les vivent, des femmes et des hommes qui travaillent, élèvent leurs enfants, aiment, rient, créent, rêvent et traversent la vie comme tout le monde. Des personnes que vous croisez peut-être chaque jour sans jamais imaginer les combats qu'elles mènent en silence. Car la maladie mentale n'a pas toujours un visage visible. Elle se cache souvent derrière un sourire, derrière une réussite professionnelle, derrière une apparence ordinaire. Et si ces personnes sont si souvent invisibilisées, c'est parce que notre société a encore du mal à accepter la fragilité. On nous apprend à tenir bon, à encaisser et à avancer coûte que coûte, à laisser nos émotions à la porte du bureau, à être heureux en soirée, à rester fort en permanence, comme si ressentir était une faiblesse, comme si souffrir était une faute. Pourtant, nous avons tous et toutes connu la peur, le chagrin, l'épuisement ou la solitude. Nous avons tous et toutes un jour senti nos certitudes se fissurer. Alors peut-être que la frontière entre les malades et les autres n'existe pas vraiment. Peut-être que la santé mentale nous concerne toutes et tous. Dans les coulisses de l'âme, nous allons regarder nos failles autrement. Non pas comme des défauts à cacher, mais comme des parts profondément humaines de notre existence. Parce que derrière la souffrance, il y a aussi de la force. Derrière la vulnérabilité, il y a souvent de la créativité. Derrière les diagnostics, il y a des histoires, des visages et des vies. Alors prenons le temps d'écouter celles et ceux que l'on entend trop peu. Sortons des apparences et entrons dans les coulisses. Découvrons ensemble ce que notre âme nous raconte silencieusement. Si toi aussi, tu as envie de mettre en lumière ton histoire, ton parcours en santé mentale, tu peux me contacter à l'adresse lescoulissesdelame@outlook.fr. lescoulissesdelame@outlook.fr ou encore sur mon compte Instagram en tapant les coulisses de l'âme. 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
1: Salut à vous, chères auditrices et chers auditeurs de Rock à la Casbah. Soyez les bienvenus dans l'édition 2026 de nos mixtapes estivales pour lesquelles, comme chaque année, nous avons demandé à des personnes dont la sensibilité artistique nous touche particulièrement de composer une heure de playlist pour vous ravir les oreilles. Cette semaine, c'est Erika Adoun, la guitariste, claviériste, chanteuse du groupe Tropical Fuckstorm qui se prête au jeu de la mixtape pour Rock à la Casbah. Bâti sur les cendres des Drones, le groupe précédent formé par Gareth et Fiona, le projet Tropical Fuckstorm invite Erika et Lorraine et devient l'un des quatuors les plus sauvages d'Australie. Enjambant les frontières entre rock indé, metal et noise, il et elle dispensent une sorte de fail pop psyché lofi no wave résolument punk. Leurs albums, comme les pochettes qui les accompagnent, sont peuplés de petits monstres colorés, un peu foufou flippants et carrément attachants. En pleine tournée, dans des conditions pas toujours confortables, Erika s'est appliquée à composer cette mixtape. Aussi, durant l'heure qui suit, vous pourrez entendre Blue Communication, Lost Animal, Dirty Three, Étrange de l'air, Zoj, Dead Moon, Antu, Yoko Ono, Ibex Band, Fiancé, Kamal Kayla, Flaming Groovies et Phyllis Dillon. Mais commençons tout de suite par le titre Oh No, Not My Baby de Maxine Brown.

0: que, regarde, ils sont tous comme des cons là, avec leur Spider-Man et leur pédé en collant. Y'a de la place pour toi, hein. Non problème.
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0: C'était Eddie Oh Baby de Phyllis Dillon, le dernier morceau de cette mixtape estivale de rock à la Casbah, proposée par Erika Doon, la guitariste, claviériste, chanteuse du groupe Tropical Fuckstorm, qui sera de retour en Europe pour une tournée au mois de novembre 2026. On se retrouve la semaine prochaine pour une nouvelle heure de musique finement sélectionnée par nos invités. D'ici là, portez-vous bien et retrouvez le podcast de cette émission ainsi que la playlist commentée par son autrice sur notre site casbah-records.com. And don't forget, stay wild and free.
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0: 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Et bonsoir à tous, vous êtes bien à l'écoute de Radio Larzac. On se retrouve ce soir pour la journée internationale de l'année de la lecture. Et cette année, c'est le thème du corps. Alors on va commencer par Laurence. Bonjour Laurence.
1: Bonsoir. Eh bien, je vais vous lire ce soir un extrait d'un livre de Marie Rouanet. Le titre est « Le morceau de la reine ». Le groupe de garçonnets s'éparpillait en criant « Nous avons mangé la chair d'une bête vivante !»

0: Que peut-on manger d'un animal alors qu'il court encore? Qu'est-ce qui est digéré depuis longtemps alors que la bête est toujours en vie? Les testicules que l'on enlève au mâle. Ces glandes, lorsqu'elles sont jeunes, sont exquises. On donnait traditionnellement celle des porcs, rouge et de la taille d'une olive, aux petits garçons sur un morceau de pain. Celle de veau, chez les tripiers, se vendent sous le nom de rognon blanc. La finesse de leur goût les fait nommer fauris. Les mâles sont châtrés pour que leur viande soit plus grasse, qu'elle perde du goût, pour qu'elle perde cette agressivité. On avait des bœufs forts et doux, des moutons, des cochons à engraisser, des chapons dodus, des dindons. Cette force physique qui les jette dans l'action. Les meilleurs testicules sont ceux du coq, blancs et lisses, comme s'ils portaient une coquille, de la taille d'un œuf de pigeon. On les appelle amourettes, par ironie, puisque après l'opération, il n'y aura plus d'amour. Pourquoi n'offririez-vous pas, pour faire honneur à une invitée, en petite sauce poulette ou en sauce râpure, les amourettes du coq mêlées à la crête et au barbillon? Voulez-vous savoir comment on les enlève? C'était un travail confié aux femmes en lauragais. Elles fendaient la peau d'un coup de rasoir au-dessus de l'anus, entre le croupion et le cloaque. Elles enfonçaient deux doigts, l'index et le majeur, trempés dans de l'eau de vie. Suivez la colonne vertébrale, allez au-delà des reins, saisissez les testicules à tâtons, puis tirez. L'opération était très douloureuse. Le coq, dans les mains de la femme, tout d'un coup semblait mort. Les yeux mi-clos, il respirait à peine. C'est la parade des oiseaux quand ils ont trop mal. On recousait avec une grosse aiguille et du fil au chinois, et sur la couture, on mettait une pommade à base de charbon de bois. Puis, on coupait la crête et les barbillons et on cautérisait au fer rouge. Pourquoi cette ablation, puisque la crête est régressée obligatoirement avec la disparition des glandes sexuelles? C'est vrai, c'est un bon morceau. Mais ne peut-on penser qu'il fallait marquer par un signe supplémentaire que ces coqs n'étaient plus des mâles? On produit moins de chapons qu'autrefois, mais ceux qui sont sur le marché subissent l'opération, obligatoirement faite à la main. Testicules et crêtes, plats de choix, morceaux de reine. C'est de cela qu'était garnie la fameuse bouchée à la reine. Si vous passez dans un pays où l'on fabrique le chapon, tâchez de vous procurer des testicules. Ou à défaut, prenez-en du veau. Des crêtes et des barbillons, vous pourrez en trouver. Un volailler vous gardera assez de têtes pour les mêler à vos faux ou vrais riz. Vous les ferez sauter rapidement dans de la matière grasse, saupoudrée de râpure qui est de la chapelure de pin. Mettrez ail, persil et une pointe de vinaigre. Peut-on rien offrir à une femme de plus succulent?
1: Merci beaucoup. Est-ce que tu as quelque chose à rajouter sur l'auteur, l'autrice, le recueil peut-être, le texte en lui-même?
0: Alors le texte en lui-même, moi j'aime bien ce qui a rapport avec les traditions, des choses qu'on ne peut plus voir en fait, alors que... Il n'y a pas si longtemps qu'on le voyait dans les campagnes, on le voyait faire. Et ensuite, j'aime bien le ton toujours léger, ironique ou cruel de l'auteur. En fait, c'est un auteur que j'apprécie énormément.
1: C'est vrai qu'il met bien le doigt sur la cruauté que subissent les animaux quand même.
0: Tout à fait.
1: Bon, ben merci beaucoup pour ton texte.
0: Pour notre plaisir.
1: Et tout à fait.
0: Peut-être.
1: On écoute maintenant Isabelle ?
2: Oui, bonsoir. Je vais vous lire un extrait du dernier roman de Sandrine Collette, On était des loups. Donc après le repas, là c'est plutôt une douleur puisque le personnage en fait a bu une tisane empoisonnée. La douleur m'a pris tout entier. Je lutte contre quelque chose que je ne maîtrise pas,

0: et je voudrais dégueuler cette saleté qui s'installe, qui s'incruste dans mon sang et dans ma chair, qui dit que je n'arriverai pas à m'en débarrasser. Elle ne me connaît pas, la garce. Même rester à genoux, c'est difficile. Même respirer. J'ai l'impression d'une force qui tire mon visage en arrière. Mes yeux se révulsent quand je regarde autour de moi et l'effort brouille ma vision. Je dois être livide. Je sens ma raison qui vacille et qui se rétrécit. Je sais qu'il faut aller vite. L'effort est considérable pour dire la seule chose importante à cet instant-là. Je l'appelle. C'est un murmure ridicule. Il n'y a que moi qui l'entende. Haro. Je sais que ma voix ne porte plus. Alors je rampe jusqu'au môme endormi et le simple geste de tendre la main vers lui me tétanise. Je le regarde et en silence je répète « Haro ». Et pour la première fois, ce n'est pas un ordre ou une impatience, c'est juste dire que j'ai besoin de lui et c'est une question de vie ou de mort pour tous les deux. Haro. Le môme s'est tourné dans son sommeil et le bout de mes doigts a agrippé sa manche. Il s'éveille tout froissé, il a un mouvement de recul en me voyant si près. Il y a mon visage, sûrement déformé par la souffrance, et je fais un signe qui veut dire « tais-toi ». Il s'est redressé et il attend. Je devine sa peur à travers les gouttes de sueur qui me brûlent les yeux. Je sais que j'ai les traits d'un démon. Je choisis mes mots parce que parler me transperce le ventre et chaque phrase est une douleur telle que je m'arrête au milieu pour aspirer l'air. Je n'ai pas besoin de beaucoup de phrases et j'appuie sur les mots essentiels. Je dis « Tu comprends ?» Le vieux « Poison, enlèvement, fuir, tout est là. » Je me traîne dehors, je montre les chevaux.
1: Merci beaucoup.
0: Avec plaisir.
1: Alors, est-ce que tu as quelque chose à dire sur... Alors, tu as choisi le thème de l'empoisonnement.
0: Alors, en fait, c'est le corps en souffrance.
1: Oui, bien sûr.
0: Et surtout, j'ai choisi un roman de Sandrine Collette, qui est une autrice que j'admire beaucoup, et qui m'a donné, d'ailleurs, l'envie de moi-même écrire.
1: Tu nous en feras peut-être profiter une...
0: Tout à l'heure.
1: Ah, super.
0: Suspense.
1: Alors, on écoute maintenant Marco.
2: Le texte que je vais vous lire... est une anecdote extraite de mon premier ouvrage, qui est un recueil de souvenirs d'enfance, mais incisive. J'ai beau fouiller partout, je n'arrive pas à retrouver une seule photo acceptable de mon visage d'adolescent. Si elles existaient, j'ai dû m'en débarrasser par dépit. C'est bien la preuve que mon image m'était devenue détestable. Je fuyais les objectifs, et quand je ne pouvais pas, je tournais la tête de l'autre côté. Je serrais les lèvres et prenais un air buté, ou je mettrais la main devant mon visage. Je me souviens qu'à chaque fois que ma spontanéité naturelle me poussait à sourire, j'étais immédiatement envahi par un sentiment de trouble. Pendant plusieurs années, j'ai vécu ainsi dans la honte de mon aspect. Mais qu'avais-je de si hideux ? Un accident domestique idiot m'avait défiguré. Et j'en étais le seul responsable. En courant dans le long couloir de l'appartement de ma grand-mère, alors qu'elle me l'avait interdit, j'avais malencontreusement posé le pied sur un patin de feutre destiné à cirer le parquet. Mon équilibre, rompu par surprise, j'avais basculé en avant et je m'étais affalé au sol sans avoir eu le temps de protéger mon visage. Résultat de cet atterrissage forcé, mes deux incisives du haut cassées en diagonale en forme de croc. Le souvenir que cet événement m'a laissé n'est pas la douleur ressentie sur le coup, mais plutôt le sentiment de culpabilité d'avoir commis un acte aux conséquences irréversibles. En me regardant dans la glace, je trouvais que j'avais tout d'un Dracula de bande dessinée. À 11 ans, le dentiste avait expliqué à mes parents qu'il n'y avait rien d'autre à faire que d'installer une prothèse. Mais il y avait un hic. Mon ossification étant encore en pleine croissance, il me faudrait attendre l'âge de 18 ans pour pouvoir procéder à l'opération et m'implanter des dents à pivot. J'allais devoir patienter jusque-là avec ma sale gueule. En attendant, j'ai dû subir un nombre incalculable de séances de dévitalisation dans le fauteuil des tortures de M. Gély, le dentiste, dont le cabinet se trouvait à l'entrée.

0: tout seul d'un immeuble donnant sur le marché. À cet endroit-là, le bruit qui montait de la rue couvrait à peine celui de mes borborygmes et de mes récriminations, dont il ne tenait de toute façon aucun compte. Quand nous avons déménagé, j'ai changé de dentiste, mais pas de sourire. J'ai dû faire avec et m'en contenter. Ma tête à décapsuler des bouteilles de limonade n'avait échappé à personne et les colibés de collégiens allaient bon train. Je suis devenu sérieux par force. Dès que mes impulsions me poussaient instinctivement à rire, aussitôt une sorte d'autocensure se déclenchait et m'imposait cet air figé afin d'éviter de possibles sarcasmes. J'aurais bien voulu plaire, mais j'étais persuadé que ce défaut physique me l'interdisait. Quelle dure période que l'adolescence! Enfin, l'anniversaire de mes 18 ans sonna le dénouement de ce supplice moral. Les séances chez le dentiste redoublèrent, mais c'était avec une résignation consentante que je les supportais pour la bonne cause. Je retrouvais enfin le sourire que je n'aurais jamais dû abandonner, et tout redevint normal.
1: Merci beaucoup, Marco. Alors, c'est toi qui as écrit ça?
0: Oui.
1: Dans ton recueil?
0: Voilà, cet extrait d'un recueil qui s'appelle « Une jeunesse du siècle dernier ». Une jeunesse d'après-guerre. Roger Marcorel, auteur.
1: Mais merci beaucoup de nous avoir fait découvrir ça. Alors, on écoute maintenant Alex.
2: Oui, un texte qui pourrait s'appeler « Œil pour œil, dent pour dent » ou « Œil pour dent, dent pour œil ». Bon. Voilà. C'est un texte que j'ai écrit il y a une dizaine d'années. Que ceux qui n'ont pas d'oreilles crèvent, que ceux qui n'ont pas d'yeux bouffent ceux qui n'ont pas d'oreilles, que ceux qui n'ont pas de bouche crèvent les yeux de ceux qui n'ont pas de main, que ceux qui n'ont pas de main écoutent ceux qui n'ont rien à dire, que ceux qui n'ont rien à dire se coupent les oreilles, que ceux qui n'ont pas d'oreilles crèvent, etc., etc.
1: Court mais puissant.
2: Une petite ritournelle, une métaphore un peu de la face cruelle de notre monde. Voilà, on est tous le faible d'un autre ou d'une autre.
1: Tout à fait, comme on est tous le con d'un autre.
2: Ou d'une autre.
1: Ou d'une autre. On écoute maintenant Marie-Angèle.
3: Alors, c'est un texte que j'ai écrit. C'est en quelque sorte un récit d'une promenade mi-avoise. Loin parmi les voitures et le béton, et même le goudron, je vais comme un corps inutile et beau, dont le cheminement est bon. Mon cœur n'a presque pas de présence. Il bat. Perdu dans les autres, aux bonjours incertains, je vais et j'avance dans le corps d'un badaud. Dans le corps d'un ado, mes plaisirs sexuels se plantent, blancs, vides. Il ne se passe rien. Le téléphone hors service n'affiche plus dans le creux de mes mains le grand appel de l'acte. Pas de message de ma part. J'attends, je regarde, je traverse comme un pic au soleil. Ma peine n'est pas. Je suis un corps, en mouvement, dans un effort absolu, seul mais nombreuse à voir très vite les situations. Pourquoi mon corps se détourne-t-il? Partir, revenir. Je ne peux me résoudre à aimer, à l'amour, à l'accolade, voire le baiser. Mais mon corps est le mien. Tournée vers le froid, vers moi-même, je ne capitule pas. Je suis faite de travail, imbibée d'horaires et d'esprit d'analyse, fervente détentrice d'un savoir du théâtre. Je suis un corps qui se prépare à la scène, un corps scénique qui chante.
1: Merci beaucoup, Marie-Angèle, pour ce beau texte que tu as écrit.
3: Alors, je suis un peu confuse parce qu'il n'y a pas de conclusion. C'est vraiment un fragment que j'ai griffonné dans un canapé.
1: Ben c'est un joli griffon, je trouve. Je sais pas ce que les autres en pensent, mais je trouve que c'est un très joli griffon. Bravo, bravo à tous. Merci. On passe maintenant à une pause musicale et on se retrouve après.
4: Ouais, et on va faire comme la rue qui est à nous, on va laisser notre corps s'exprimer.

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1: Et merci Nico. Alors, à la suite de cette émission sur le plateau, je retrouve donc Sophia.
2: Coucou.
1: Et Isabelle que nous avons eue tout à l'heure.
3: Re-coucou.
1: Donc leurs textes, les textes qu'elles vont lire maintenant sont plus tournés vers le corps des femmes. Alors on commence peut-être par Isabelle. Nous t'écoutons.
3: Oui, c'est donc un extrait d'un roman que j'adore, que j'ai découvert cet été, qui s'appelle Résine, écrit par Anne Riel, elle vient du Danemark. Et c'est un thriller qui fait bien frissonner, c'est bien glauque comme j'aime. Et là, il y a un extrait qui, j'espère, va vous passionner. Puis l'enfant parut, trop tôt. Aidée de son mari et de sa fille, Maria accoucha dans son lit, dans la chambre qu'elle parvenait encore à quitter non sans mal. Fascinée, Lif assista au drame qui se déroulait devant ses yeux. La tête, la petite tête qui s'avançait, telle une demi-lune marbrée, avant d'émerger tout entière des masses de chair. Les efforts, les liquides, le petit corps attaché à la petite tête. Il peinait à sortir. Un minuscule corps, translucide et mouillé, relié à celui de sa mère par un long cordon grisâtre. Et sa mère faisait des bruits de plus en plus forts à mesure que les heures passaient. Ce n'étaient pas des cris aigus comme ceux des rapaces. C'était un rugissement qui semblait venir des tréfonds de la terre. Un grognement sourd, dépourvu de consonnes. Dans le lit, la terre semblait être en lutte contre elle-même. L'énorme corps de sa mère s'étalait devant Lif, tel un paysage mouvant, avec ses montagnes, ses crevasses et sa végétation sauvage. Sa mère criait, elle hurlait, implorait, et un petit être humain pendait de son corps, la tête en bas. Et son père le tenait par les pieds et le frappait. Pourquoi ? Puis ce fut le silence, Karl était terrorisé. Lif fut chargé de couper le cordon ombilical avec son poignard. Ils y mirent une pince et de la gaze. Elle avait volé tellement de rouleaux de gaze, de paquets de compresses et de bandes adhésives chez l'ambulancier qu'il avait fini par verrouiller la porte de sa réserve. Qui pouvait avoir besoin d'autant de gaze ? L'enfant luttait aussi. Après ses efforts pour se dégager de la terre, de l'eau, de l'obscurité, il haletait à la recherche de l'air. Dans sa voix, il n'y avait ni voyelle ni consonne. Il se contentait d'ouvrir sa petite bouche, comme les flets. Il ne pouvait rien faire d'autre. Il était trop petit pour vivre et il y renonça. Donc c'est un peu glauque. Hein.
1: Surtout fort, je trouve ça très fort. Ouais.
3: Alors ce livre scotche. Moi quand je l'ai lu, j'ai dû attendre plusieurs semaines pour en reprendre un autre, tellement j'étais sous le choc de son écriture et de cette histoire poignante. Je vous le conseille.
1: Ouais, je comprends, oui. Il est bien écrit et je trouve qu'il prend vraiment au cœur. Quoi.
3: Oui, et puis il y a des descriptions, par exemple de la maison dans laquelle vivent les personnages, la maison qui est comme un personnage entier, une maison riche de meubles, de tout, d'animaux, enfin une maison très sale. Elle décrit ça, on a l'impression de sentir les odeurs. C'est un livre terrible.
1: Ben merci beaucoup pour ta lecture. Sophia, tu prends la suite ?
2: Oui, je prends la suite avec un petit texte griffonné sur mon cahier.
1: Encore un petit griffon ?
2: Ouais, c'est ça, encore un petit griffon. Voilà, hier, je me souviens, tout le monde parlait de cette soirée, des textes qu'ils allaient écrire, et je dis non, mais moi aussi, j'ai envie d'écrire un texte, et donc, sur le chemin du retour, j'ai eu des souvenirs, et j'ai
1: Et une poussée trouvé, d'inspiration.
2: Voilà, j'ai eu une inspiration, comme on dit. Et voilà, donc j'enchaîne. Ceci est le récit d'une évasion involontaire. Quelquefois, il m'est arrivé dans ma vie de perdre mon corps, de tomber dans les pommes, comme on dit avec cette jolie expression française. Anémie, ils ont dit. C'est de la famille, il paraît. Un résidu de mes ancêtres grandit dans les plaines du Pô, en Italie, insalubre et infecté de moustiques porteurs du paludisme. Ils nous ont laissé ce minuscule cadeau qui coule dans mes veines, qui se transmet et se matérialise une fois par an, dans les valeurs surlignées à un gras de mes analyses de sang. Et pourtant, ce n'est pas que ça, cette tendance à perdre mon corps, mes sens, me perdre dans cet entre-deux inconnu. C'est aussi un lien viscéral avec ce que je vis. C'est la manifestation incarnée de mes émotions les plus profondes et mes pensées les plus cachées. Comme devant cette scène de viol dans un film, dans une toute petite salle de l'Alliance française de la ville où j'ai fait mes études. Je ne ratais aucune projection le mardi soir. Avant Netflix, c'était mon accès privilégié aux films dans la langue que j'apprenais au quotidien dans mes études. Je me souviens du vide dans le ventre, d'un trou qui se creuse, d'un souffle intérieur qui m'aspire. J'avais vu une scène tellement froide, tellement brutale, que mon corps a eu peur avant mon cœur. C'était une façon de me dire « attention, nous ne voulons pas vivre ça ». Puis j'ai grandi et je ne cessais de regarder des films en français, au point que mes amis se moquaient de moi. « Ça, c'est un film pour Sophia », ils disaient. Il suffisait qu'il y ait une histoire de tourment, une peine de cœur, une fille un peu rêveuse, un soupçon d'absurdité et puis bien sûr une réalisation française. Puis c'était marrant parce que je suis venue habiter en France et j'ai eu la chance de vivre quelques temps à deux pas d'un cinéma et d'une grande fresque murale qui représentait Jeanne Moreau. C'est dans ce cinéma que j'ai vu l'événement. Ce récit terriblement cru et pourtant si proche de la réalité d'un avortement clandestin avec son lot de solitude, de honte, de détresse et de souffrance qui l'accompagnait et souvent qui l'accompagne encore aujourd'hui. J'ai résisté aux scènes des aiguilles à tricoter, de la table de boucherie, de l'appartement sombre et poussiéreux, étroit, au regard vide de la faiseuse d'ange. Première tentative, pas de tache sur la culotte. Inquiétude, le temps presse et les solutions se floutent du champ de possible. Deuxième tentative, même appartement, mêmes aiguilles, même regard menaçant. Annie se tord de douleur,

0: Elle a les sueurs froides. Elle sent que ça doit sortir, mais son corps refuse. « Va chercher les ciseaux », dit-elle. Et puis ce bruit de chute dans l'eau des toilettes. Et c'est là que mon cerveau chute aussi. Mon estomac part en vrille, mes yeux ne répondent plus, refusent de savoir comment ça va se terminer, même si le pire est passé. Voilà, je me suis évanouie devant deux films différents, les deux fois pour des scènes liées au corps des femmes malmenées, objet d'une violence de toutes les époques et de tous les camps. Cette condition d'oppression, mon corps la ressent jusqu'au plus profond de ses instincts. Il refuse de s'y faire, il ne contemple pas la possibilité que ça soit réel. Il préfère se réfugier dans cette sensation de froid brûlant et d'absence temporaire. Il préfère me transporter sur les rails d'un chemin de fer et de me faire passer un train sur ma tête, car c'est ça l'image que j'ai eue la dernière fois. Et au réveil, sur la moquette rouge du cinéma, j'avais le sifflement du train dans mes oreilles. Se défendre alors, faire face, faire clan, faire corps contre cette violence. Ces moments où mon cerveau brouille les pistes, ce ne sont pas des pertes de conscience, plutôt des prises de conscience, je dirais. Un moyen de faire sentir dans ma chair les liens de sororité avec toutes ces femmes dont le corps est piétiné, négligé, attaqué ou coupé. Un moyen de leur dire, pendant quelques secondes, je m'absente du présent pour vous rejoindre dans la souffrance. Sur ces rails de chemin de fer. De vous dire que vous n'êtes pas seul dans ce voyage d'émancipation et que nos corps tissent des liens inimaginables, puissants, au-delà de tous les mots et de tous les jugements. Nos corps n'en forment qu'un seul et c'est à nous de choisir le prochain arrêt.
1: Mais merci beaucoup. Coucou Sophia.
2: C'est très beau.
1: Un texte très beau et très fort aussi.
0: Merci.
3: Ouais, on sent la sensibilité là, de la femme envers toutes les femmes. Là. Très joli.
0: Bah, merci.
3: Très en souffrance aussi. Beaucoup de souffrance aussi.
1: Et je trouve que justement, tu l'as fait bien passer cette souffrance. On la comprend bien, on la ressent presque. Donc moi je dis bravo pour ta lecture et ton écriture.
0: Merci. Bon. Merci aussi à cette soirée qui m'a donné la... l'élan pour écrire, c'était chouette.
3: Là, ça fait quand même deux personnes qui se dévoilent. C'est un moment d'intimité aussi, hein. Ce n'est pas facile de se dévoiler.
0: Mmh. Merci.
3: Bravo.
0: Bah, bravo à tous, hein, j'ai envie de dire, et à toutes. Et puis, je sais que toi aussi, Nicolas, tu as écrit un texte pour cette soirée.
1: Oui, moi aussi j'ai eu un peu d'inspiration, c'est vrai.
0: Eh bien, c'est toi, tu fais du rap.
1: Oui.
0: Et cette fois-ci, t'as fait quelque chose qu'on pourrait appeler du slam.
1: Du slam, ouais, tout à fait.
0: Ok.
1: Du coup, bah, on a trouvé le nom tout à l'heure.
0: C'est vrai.
1: Avec toi, Sophia. C'est donc Corps et âme.
4: Chaque individu a un rôle spécifique en fonction de son âge. Personne ne donne d'ordre. Et pourtant, tout le monde obéit.
5: Je m'adresse à toi derrière ces quelques lignes, ces quelques mots. Je m'adresse à toi qui, derrière tes photos postées sur les réseaux, n'es perçu comme un simple bout de viande. Et je comprends quand tu dis aux gens qui pensent avec leur deuxième cerveau d'aller se faire cuire le cul et que le tien n'est pas à vendre. Je m'adresse à toi qui, derrière tes photos postées sur les réseaux, est moqué. Car tu n'es pas comme les autres, grand et fort, pas musclé comme un dieu grec. Donc tu te caches sous des capuches et des hoodies trop grands. Mesdames, vous êtes magnifiques comme vous êtes. Prenez-en conscience. Vous avez le droit d'avoir des formes et des blessures. C'est ça qui fait votre beauté. Vos identités, c'est vos différences. Face à un idéal imposé par une société qui, de ses mains et de sa bouche, ne fait que vous briser. Messieurs, vous avez le droit de faiblir, courber le dos. Nous ne sommes pas tous grands, droits et forts. Et si une larme coule sur votre joue ou que votre cœur sous votre torse vous joue des tours, vous avez le droit de demander un peu de réconfort. Et sache que... Et sache que ton corps est le reflet de ton âme. Il retrace ton histoire à travers tes cicatrices. Et laisse lire à travers tes gestes et ton regard tes blessures les plus profondes, les plus tristes. Celles qui ne sont pas inscrites sur ta peau. Celles dont tu n'as pas envie de parler. Comme si c'était toi la fautive. Mais ton corps t'appartient. Et seuls ceux qui t'abîment sont les fautifs. Ton corps est ton œuvre d'art. Et tu es la seule artiste capable de la sublimer. Ne laisse personne le salir, le toucher avec ses sales mains, car tu auras beau les redessiner, les traits ne seront plus jamais pareils. Et vous deux qui vous enlacez, dont votre amour est

0: pourtant si beau, mais qui selon certains devrait être interdit. Il n'appartient qu'à vous de choisir les bras dans lesquels vous blottir. Et sachez, mesdames, messieurs, que vos peaux à peau, vos bouches à bouche, le battement de vos cœurs et vos souffles réunis sont la plus belle preuve de liberté. Alors, si tu t'es reconnu à travers certains de mes mots, c'est peut-être qu'au fond, nous ne formons qu'un corps. Un gros big up à TKZ pour sa prod Fatalité. 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
1: Voilà, c'était donc un slam de Panoramix sur les ondes de Radio Larzac pour cette soirée à voix haute consacrée au corps. On a déjà entendu plusieurs textes et on va continuer. Alors il me semble que cette partie c'est un peu mélangé, il y a du corps mobile, immobile, un corps gros, les corps dans l'eau, c'est assez varié. Donc il y a Gabi, Dominique, Marie-Angèle, Isabelle et Zoumana. Alors, je pense que c'est Gabi, peut-être tu veux commencer. C'est un texte de Marie-Yvonne que tu vas lire, c'est ça?
2: Oui. Enfin, il est signé Jacques Salomé, mais c'est elle qui l'avait proposé. Bonjour mon corps, c'est à toi que je veux dire aujourd'hui combien je te remercie de m'avoir accompagné si longtemps sur les chemins de ma vie. Je ne t'ai pas accordé l'intérêt, l'affection, ou plus simplement le respect que tu mérites. Souvent, je t'ai même maltraité, matraqué de reproches violents, ignoré par des regards indifférents, rejeté avec des silences pleins de doutes. Tu es le compagnon dont j'ai le plus abusé, que j'ai le plus trahi. Et aujourd'hui, au mi-temps de ma vie, un peu ému, je te redécouvre avec tes cicatrices secrètes, avec tes lassitudes, avec tes émerveillements et tes possibilités. Je me surprends. Surprends à t'aimer, mon corps, avec des envies de te câliner, de te choyer, ou te donner du bon. J'ai envie de te faire des cadeaux uniques, de dessiner des fleurs et des rivières sur ta peau, de t'offrir du Mozart, de te donner les rayons du soleil et de t'introduire aux rêves des étoiles. Tout cela à la fois dans l'abondance et le plaisir. Mon corps, je te suis fidèle. Oh, non pas malgré moi, mais dans l'acceptation profonde de ton amour. Oui, j'ai découvert que tu m'aimais, mon corps, que tu prenais soin de moi, que tu respectais ma présence. Combien de violences as-tu affronté pour me laisser naître, pour me laisser être, pour me laisser grandir avec toi? Combien d'accidents as-tu traversé pour me sauver la vie? Mon corps, maintenant que je t'ai rencontré, je ne te lâcherai plus. Nous irons jusqu'au bout de notre vie commune. Et quoi qu'il arrive, nous vieillirons ensemble.
1: Merci Gabi.
2: Merci mon corps.
1: Oui, tout à fait. C'est un beau texte. Qu'est-ce que t'en as pensé, toi?
2: Moi, j'ai été un peu surpris. C'est pas tout à fait ce que je dirais à mon corps, mais c'est pas loin. C'est vrai que je l'ai aussi beaucoup maltraité. Alors moi, je suis pas au milieu de ma vie, comme Jacques Salomé, qui l'a écrit à ce moment-là. Je suis plus loin. Mais je signe quand même des deux mains pour vieillir avec lui jusqu'au bout, sans problème.
3: C'est un beau texte. On doit faire avec, on doit faire avec notre corps, on l'accepte et vogue les galères, ou pas.
2: Oui. Mais c'est vrai qu'on commence souvent par le négliger.
3: Oui, et puis après avec la vieillesse et tout ça, il faut l'accepter, accepter les changements. C'est notre enveloppe, on fait avec.

0: et les handicaps. Et ça, je vais l'évoquer après dans le texte.
1: Tu veux enchaîner ?
0: Ben oui, allons-y.
1: Vas-y.
0: Voilà. Alors, c'est le corps mobile et immobile. Le corps, c'est moi qui l'ai écrit le texte. Le corps est le siège de contraire, le mobilier, l'immobilier. Notaire speaking, non. Le mobile et l'immobile. Pour le premier qui bouge, bien sûr.

0: Bien sûr, les danses au corps à corps, qu'importe le style, l'important c'est qu'on se touche, se frôle, s'effleure, sourit, se jette, se marche dessus, s'entraîne ensemble dans un tourbillon qu'on dirait vu de dessus le plan d'un colimaçon avec des marches tordues. Il y a le combat au corps à corps aussi, mais j'ai ma carte handicapée donc je suis pacifiste. Bon, je suis pas roulette pour autant, c'est un handicap invisible. Et même si je suis timide, il m'arrive d'avoir le diable au corps, avec des personnes consentantes, bien entendu. Voilà. Je vous ai parlé de ma fascination pour les mollets. Passons. Parlons partie mobile. On a ceux qui constituent le corps de l'armée. 121 000 militaires actifs dans l'armée de terre. Combien de troufions de soldats de plomb? Au corps certes musclé, tonique et taillé à la serpe, sans un pet de gras. Oui, je suis handicapé, je suis jaloux. Passons. Un corps d'armée très très mobile. On a l'armée de l'air et de l'espace. C'est l'intitulé exact. Oh, encore des avions de chasse qui s'amusent à passer au fond de la vallée pour cramer du kérosène, pour avoir le même budget l'année prochaine et pour faire trembler nos corps, retendre nos chairs, des fois qu'on serait ramollis. Sinon, il y a les corvidés, les pies, les corneilles et les corbeaux. Dans l'immobile, un corbeau, c'est un support de pierre ou de bois, faisant saillie sur un mur, ayant sa face intérieure moulurée ou sculptée, qui peut constituer le soutien d'encorbellement, corniche, sculpture, balcon, colombage, etc. Pour les œuvres d'art, mis à part le spectacle vivant où le corps de l'œuvre peut être soumis à l'improvisation, je les classerai plutôt du côté figé, immobile. Mais sur ce point, la question reste ouverte.
1: Voilà, merci beaucoup. C'est trop chouette, je me suis régalée à l'écouter. Je pense qu'il y a des réactions du côté de la régie.
2: Ah non, c'est cool, plein de jeux de mots, ça met la banane. Ben oui. Je te retrouve bien là, toi, Dominique. C'est toi qui l'as écrit, c'est sûr.
0: Oui, on essaye. Voilà. Merci.
1: Bon, c'est cool. Alors, il y a encore Marie-Angèle et Isabelle, et Zoumana aussi. Est-ce que tu veux dire des choses?
3: En fait, je n'ai pas le roman, c'est moi. Bon, je vais donner un peu un extrait du roman, un passage du roman qui m'a beaucoup impressionné et j'ai souhaité le partager avec vous. J'ai pas le texte, mais je peux faire un peu le résumé. En fait, le roman, c'est un roman de Ivan Castano, un entrepreneur et pasteur, où il dit « Chaque graine a en elle le potentiel de devenir un arbre. Et toute graine ne devient pas des arbres. Il y a certaines graines qui sont semées dans de bonnes terres et qui deviennent des arbres pour qui produisent beaucoup de fruits. Mais il y a d'autres graines qui sont semées qui sont plantées dans de mauvaises terres qui ne deviennent pas des arbres. Cette analogie est appliquée aussi aux êtres humains. C'est-à-dire chaque être humain a en lui le potentiel de devenir un homme, mais tous ne le deviennent pas. Quand il parle de l'homme, il parle pas d'un homme qui a en lui la semence, mais un homme qui est capable de nourrir, d'éduquer tout ce qu'il a engendré. Pareil pour la femme, c'est pas seulement une femme qui donne naissance à des bébés, mais la femme qui est capable de nourrir, éduquer et inculquer le bon sens à ses enfants. Donc si vous tombez sur des parents irresponsables, qui ne savent pas vous nourrir avec des paroles positives, cela peut discréditer ton compte émotionnel et t'amener à ne pas croire en toi. Et tu vas toujours chercher la validation des autres pour te faire accepter de la société. Donc, il est très important pour chaque parent et chaque parent d'inculquer cette situation aux enfants, de donner cet amour aux enfants et les amener à croire en eux et ne pas croire aux autres. Bon, c'est tout ce que je pouvais partager, même si je n'ai pas le roman. Moi, j'ai juste extrapolé un peu, mais je pense que le message est passé.
1: Ouais, c'est clair.
4: Ouais, c'est un beau résumé.
5: Merci beaucoup. Là, c'est au-delà du corps, c'est l'esprit et l'âme aussi, là, dont tu parles.
2: Ouais.
5: Les paroles, les bonnes paroles. Merci. Pour faire grandir un individu dans son corps et dans son âme.
1: Oui, c'est clair. C'est des belles images, hein, plus que nous donne ce livre. En tout cas, ça a l'air. Merci pour le partage. Eh bien, du coup, qui veut continuer?
5: Ben moi, je veux bien, du coup,

0: reprendre la main, reprendre le micro, et je relis un autre extrait. Je vais lire un extrait à nouveau de Résine. Décidément, je me colle à ce roman. C'est par rapport au corps de la mère, de l'enfant. Il se mettait en colère contre notre mère parce qu'elle mangeait trop, parce qu'elle ne bougeait pas assez, parce qu'elle grossissait tellement que nous nous demandions si elle n'allait pas passer à travers le plancher. D'autant qu'il y avait plein d'objets dans la chambre. Peu après la mort de ma grand-mère, mon père a commencé à dormir dans la chambre blanche pour que ma mère soit plus à l'aise dans le grand lit. Après tout, c'était là qu'elle passait le plus clair de son temps. En réalité, je n'ai pas compris comment elle a pu devenir aussi énorme. Elle mangeait beaucoup, c'est vrai, mais pas tant que ça. Et pas toujours des gâteaux et des confiseries. Parfois, je ne lui rapportais que du pain blanc, et des filets de veau de l'auberge, et du fromage, et du jambon, et des pommes de terre, et des petits pois surgelés qui se décongelaient sur le chemin du retour. Une fois avalée, la nourriture semblait gonfler dans son corps. Et ça ne ressortait pas comme il aurait fallu, d'après ce qu'elle disait. Mais elle en réclamait encore. C'était surtout ça qui rendait Karl furieux. Et triste en même temps, car nous ne pouvions pas imaginer une mère plus adorable. Autrefois, elle avait été la plus belle femme du monde, ou de l'île, en tout cas. À présent, sa beauté disparaissait presque entièrement sous ses bourrelets de graisse. Et ses yeux ne brillaient plus comme sur le dessin de mon père. Je crois que la beauté et l'éclat restaient enfermés dans son ventre, comme les mots, et n'attendaient que d'être libérés. Mais on ne peut tout de même pas ouvrir le ventre à sa propre mère. Avec Karl, nous en parlions parfois. Ne serait-il pas possible de l'ouvrir et de lui enlever toute la chair superflue ? Elle serait délivrée de tout ce qui l'alourdissait et ressemblerait de nouveau à celle qu'elle avait été. Mais nous n'étions pas sûrs qu'on puisse taillader le corps de quelqu'un sans lui ôter la vie. Qu'elle cesse de vivre était la dernière chose que nous voulions. Et il était hors de question de la faire souffrir.
1: Merci Isabelle.
0: C'est encore un passage fort aussi, je trouve, sur ce personnage de cette maman.
1: Et en effet, on reconnaît un peu le style depuis le passage de, oui, d'avant et là, où c'est des images très, très
0: visualise, ouais, quand même. On visualise beaucoup ce qu'elle écrit. Hein. Donc on imagine vraiment un corps presque monstrueux, en fait.
1: Merci.
2: On visualise aussi l'affection des... la tendresse,
0: l'amour
2: des enfants.
0: L'amour même, pour, oui. Ouais. Oui, il y a cette petite fille qui s'appelle Lee. Ouais. Ça, oui, elle est très, très en amour avec sa maman.
3: Elle critique pas.
2: Ouais.
0: Non, elle veut l'aider après. Et si vous lisez le roman, vous verrez. Elle veut vraiment l'aider.
1: Eh bien, je pense qu'il y a Marie-Angèle qui a un dernier texte pour cette partie.
4: Alors, c'est un texte de Isabelle Espé,
1: donc qui est ici sur le plateau avec nous.
4: Puisqu'il le faut. La rivière court devant elle. Quelques remous font chanter l'eau. Elle est seule sur cette berge remplie de galets. Elle ôte ses vêtements et frissonne. Nue, elle entre doucement dans l'eau. Fini les bains agréables dans la rivière du début du séjour. Les orages et les pluies de ces derniers jours ont fait chuter de plusieurs degrés la température de l'eau. Et là, sans des picotements, le long de ses cuisses, au fur et à mesure qu'elle s'enfonce dans le courant. Ses membres sont quasi paralysés. Elle vise un endroit assez profond. L'eau sur son ventre est un supplice, elle halète presque. Son souffle semble coupé, elle l'accepte avec fatalité, et tant pis si son corps lâche. Mais non, elle tient le choc et s'immerge totalement. Elle sent le froid jusque dans les racines de ses longs cheveux qui flottent tels des algues à la surface de l'eau. Elle frotte son visage de ses mains glacées et ne sait plus discerner l'eau de la rivière de ses larmes qui coulent maintenant sans discontinuer. Ce bain clôture l'épreuve du jour, mais elle est lavée, pure,

0: Merci.
1: Non, mais moi, je vais remercier Marie-Angèle parce que c'est agréable d'entendre ces mots lus par quelqu'un d'autre et très bien lus. Merci beaucoup.
0: Merci, avec plaisir.
1: Et ça fait bizarre d'ailleurs d'entendre ces mots dans la voix de quelqu'un d'autre. Merci beaucoup.
0: C'est un beau geste de partage aussi, oui. D'écrire un texte et puis de que quelqu'un d'autre le lise.
1: C'est ça.
0: C'est beau.
1: C'est chouette.
0: Eh bien, je pense qu'on arrive à une autre pause musicale, Nico.
2: Ouais, exactement. Et ça va être The Glossy Sisters avec Mon Corps. Quoi faire?

0: C'était The Glossy Sisters avec Mon Corps et vous êtes toujours à l'écoute de À Voix Haute autour du corps, justement.
1: Alors, pour les prochaines lectures, alors le plateau est toujours... Il a un petit peu bougé, mais c'est pas grave. On se retrouve toujours autour du plateau de Radio Larzac avec des textes plutôt centrés sur le vieillissement. Donc, c'est donc Marco qui va commencer.
2: Je vais vous parler de la déchéance, un sujet que je connais particulièrement. 72, 73, 74, 75 anniversaires et

0: toujours la pêche, probablement grâce à une petite hygiène de vie. J'avais acquis une longue habitude de me déplacer systématiquement à pied quand les distances n'excédaient pas 4 ou 5 km et ne jamais prendre l'ascenseur pour moins de 8 étages, privilégiant l'activité physique à la force mécanique. Chaque effort consenti en pleine conscience était autant de gagner pour ma santé et je l'espérais aussi pour ma longévité. J'ai ajouté à ça, avec grand plaisir, la pratique régulière du tango argentin, qui m'obligeait à des exercices de souplesse quasiment quotidiens. J'ai ainsi dépassé, sans m'en rendre compte, l'âge buté que je m'étais imaginé d'atteindre dans ma jeunesse. Puis, il y eut un long hiatus, et me voici désormais sensible à toutes sortes de petits bobos, qui sont déjà le signe que la vieillesse m'a inexorablement rattrapé, bien que je ne lui ai pas facilité la tâche. La perte progressive de certaines capacités s'est faite tout doucement et je l'ai abordée avec toute ma conscience en éveil sans pouvoir rien faire d'autre que de m'adapter à elle. Je me suis senti perdre l'amplitude puis la souplesse de mes mouvements qui ne parvenaient plus à atteindre les extrémités qu'ils avaient frôlées auparavant. Jusqu'au jour où j'ai dû reconnaître que quelques petites déficiences ponctuelles sans importance étaient devenues plus fréquentes et plus handicapantes. J'avais beaucoup plus de mal à combattre l'épuisement et à repartir après l'effort, et ce, malgré toute la volonté que je mettais à surmonter l'obstacle. En montagne, mon pied était moins sûr sur ses appuis, mes chevilles moins fermes, et mes premières prothèses sont arrivées sous la forme de bâtons de marche. Quelque chose m'a donné le coup de grâce lorsque j'ai éprouvé des problèmes d'instabilité, moi qui avais un sens de l'équilibre légendaire. J'ai aussi appris par l'expérience ce qu'était la proprioception. J'en suis là maintenant avec la sensation pénible de ne plus pouvoir faire confiance à ces capacités d'adaptation qui m'ont toujours été précieuses jusqu'ici. Je me sens vieillir dans ma chair comme je me vois vieillir dans ma glace, par à coup, comme sur un escalier dont on ne descend les marches en sachant pertinemment qu'on ne les remontera jamais. Il ne me reste plus que la consolation de l'impuissant, la comparaison. Voir autour de moi dans quel état sont les gens du même âge est censé me remonter le moral, car je sais qu'on peut toujours trouver pire. Piètre consolation. Je me suis étrangement senti jeune il y a quelques jours, en regardant passer sur le trottoir d'en face la silhouette d'un vieillard voûté, marchant à pas de souris, le dos cassé, la tête courbée vers le sol en regardant ses chaussures. L'étroitesse de ses gestes, presque figée dans une allure quasiment statique, le classer pour moi dans la catégorie des fossiles vivants. J'ai eu l'impression que quoi que l'on y fasse maintenant, il était trop tard pour le déplier et lui redonner une tenue à peu près normale. C'est à ce moment-là que j'ai reconnu avec stupéfaction un de mes anciens camarades de classe. Nous avions tous les deux le même âge. J'en suis revenu rajeuni.
1: Merci beaucoup pour ta lecture. Alors, c'est un texte que tu as écrit qui est tiré peut-être d'un recueil
0: Pas encore, mais c'est un recueil à venir, oui.
1: D'accord, super.
0: Puisque je le garde pour la fin, bien entendu, ce texte.
1: Eh bien, super alors. Merci beaucoup de nous avoir fait découvrir ça. Alors, on passe maintenant au texte de Marc.
2: Merci. Devant l'étendue des dégâts que je représente, me prend l'envie de m'évanouir, de disparaître, de gommer cette erreur que je suis moi-même. Or, à peine ce retrait est-il envisagé, que déjà le corps se rebiffe et rue dans les brancards, tel un cheval affolé qui comprend qu'on le mène à l'abattoir et qui, d'un coup de sabot bien placé, fait tomber son maquignon et compromet le projet net et poli de la décomposition planifiée. Je ne peux me résoudre à ne pas exister. Qui n'a rêvé d'être l'ange tombé du ciel, contemplant ce monde d'un œil calme et supérieurement détaché? Qui ne se satisferait de se trouver au spectacle sans avoir à souffrir de la moindre implication? Être présent, mais inutile. Autorisé à assister au divertissement sans avoir à en payer le prix. Quelle délice! Mais les anges sont des chimères, mises au service des hommes qui ne savent pas gérer leur corps. Or le corps ne vit que d'échanges, du sang et de la sueur contre du pain et du feu. Même les désirs de ne pas commercer se font payer lorsqu'on est homme. Et quoi être d'autre ? La grâce à laquelle on aspire, nuée dorée au-dessus de la boue, s'évente et finit par se dissiper pour laisser apparaître le ridicule atroce d'un corps mutilé. Livré à lui-même, vainqueur dérisoire d'une lutte inutile, ce corps aux ressources insoupçonnées est la victime rebelle d'une âme vaniteuse qui, voulant s'élever, s'est perdue en sapant ses propres fondements.
1: Merci beaucoup pour ta lecture. Tu veux peut-être nous présenter du coup ce texte ?
2: Alors, c'est un texte que j'ai écrit il y a longtemps et en fait qui décrit un peu une difficulté à s'incarner, division corps-esprit, des tentatives de par l'ascèse peut-être, des choses comme ça. Un peu oublier son corps, mais qui évidemment peut se révéler coûteux.
1: Tout à fait. Eh bien, bravo pour ton écriture, merci pour ta lecture.
2: Oui, merci.
1: On passe du coup maintenant à Dominique, si tu veux bien.
3: Ok, donc, pareil, c'est un griffon. Arrive le sujet du jour, le corps. Rien à faire, mon esprit facétieux, après moult recherches associations, toujours but, et j'aboutis, sur Mademoiselle Corp. Ma prof d'histoire, à l'époque, j'étais en 5e. Corps humain, corps au pied, corps étranger, écharde, etc. Médecine, Grèce antique, corps céleste, mythologie météorite, corps d'état, ça va de soi. Un brouillon, corps de texte et corbeille pleine, c'était pour vous, mademoiselle, pour vous plaire. Votre substance, permettez que je l'évoque, tant nous étions à cette époque à l'opposé sur ce plan-là aux antipodes des contre-pieds. Vous, petite et ronde, moi, grand et maigre, et votre voix, sans me flatter, comme Chiron, quoique effrayant, faisait preuve de douce sagesse, de tendre patience, c'est pour saluer votre talent. Hélas, jeune en groupe et con, à corps et à cri, nous l'usions. Il faut tirer leçon de notre passé, donc quoi qu'il en soit, mademoiselle, si votre flèche était l'intérêt suscité, sur moi, le corps de cible, elle fut atteinte. Et en tant qu'adulte, aujourd'hui, pour ce que je suis, je vous remercie.
1: Eh bien, merci à toi pour ce griffon.
4: Espérons qu'elle ait entendu.
3: Elle est à Rhodes, donc je ne sais pas si les ondes vont jusque là-bas.
1: Peut-être sur radiolarzac.org.
3: Ouais, on va souffler. Espérons.
1: On passe maintenant du coup à toi, Isabelle.
5: Oui, encore moi. Donc là, je vais vous lire un passage d'une nouvelle que j'ai écrite et qui fait partie d'un recueil de nouvelles qui s'appelle « Au pays des grands causses », où plusieurs auteurs et autrices de la plume aveyronnaise ont jeté leurs écrits. Donc moi, c'est aussi sur un corps, mais le corps malade d'une personne qui s'appelle Marie et qui vit sur le Larzac. Je le précise puisque ce n'est pas marqué dans le passage que je vais lire. Marie attend le bon moment. Elle reprend son souffle. Elle a eu du mal à venir jusqu'ici. Ses jambes ne la portent plus comme avant depuis. Elle est tellement fatiguée. Fatiguée de se battre, de tous ses allers-retours, de tous ses rendez-vous médicaux. Le soleil printanier n'est pas très chaud, mais elle s'en moque. Elle quitte lentement, un à un, ses vêtements qu'elle lâche sans soin sur la pelouse. Elle regarde son corps blanc, son ventre légèrement bedonnant. Elle secoue la tête devant sa peau devenue flasque et terne. Elle déroule et ôte ce long foulard qui entoure son crâne nu. Elle frissonne. Elle embrasse du regard pour la dernière fois son horizon puis s'assoit sur le sol. Sa peau est piquée par les herbes, mais qu'importe, cela éveille ses sens. Ses mains, bien ouvertes sur la pelouse, caressent l'herbe. Ses ongles sont presque tous cassés par les chimios successives et elle les fixe sans émotion. Quelques insectes, surpris par cette intrusion humaine, se carapatent rapidement. Marie sourit. Elle s'allonge maintenant, vertèbre après vertèbre, jambes et bras en croix. Elle sent la fraîcheur parcourir son dos et l'envahir totalement. Ses yeux, grands ouverts sur le ciel, s'attardent sur les quelques nuages blancs qui parsèment l'étendue azur. Marie se sent sereine. Plus aucune douleur ne vient la parasiter. Elle touche son cathéter et à nouveau elle sourit. à moins que ce

0: toi un rictus moqueur. Ses yeux se ferment et elle inspire et expire longuement. Plusieurs fois, maintes fois. Son souffle ralentit à mesure que grandissent les herbes autour d'elle. Un balai verdoyant démarre, une pousse subite, une croissance extraordinaire. Marie est peu à peu recouverte d'une couverture herbeuse. Son corps s'estompe sous l'assaut bienfaisant du végétal. Comme enveloppée, elle a disparu, accueillie en son sein par cette terre aimée. Elle n'est plus.
1: Bravo. Je trouve ce texte assez beau et poétique aussi.
0: Triste même.
1: Triste, oui, bien sûr, triste. Mais le paysage est presque un corps dans ce que tu racontes.
0: Oui, et encore que tout au long de la nouvelle, j'ai essayé de décrire le Larzac avec des mots bien appropriés, j'espère, avec tous les sens que j'avais quand je parcours ces terres, tous ces souvenirs, j'ai essayé de les retranscrire avec des mots.
1: Eh bien, je trouve que ta mission est réussie.
2: Il y a quelque chose dans cette fin où elle devient herbe elle-même.
0: Enfin, oui, voilà, elle est aspirée.
2: Et c'est assez magnifique. Moi, il y avait dans la horde du contrevent de Damasio, il y a, je ne sais plus comment, Silanfre, un des compagnons de la horde qui, arrivant presque au bout de son chemin, qui devient arbre lui-même. Il se fige et il devient... Il devient arbre. Je trouve ça magnifique. Et là, je retrouve un peu cette émotion.
3: Merci. Une belle mort.
0: Oui, puis, en fait, tout au long de la nouvelle, j'explique que ce personnage est lié au Larzac. Il y a un côté fantastique, en fait. Dès petite, elle ressent des choses quand elle traverse cette terre. Plus elle grandit, plus elle est en symbiose avec...
3: Elle devient le Larzac, en fait.
0: Voilà, ouais. C'est comme si elle était accueillie... au sein de ces terres qu'elle aime.
3: Bravo.
2: Je l'ai, ce bouquin des nouvelles, mais je ne l'ai pas lu encore.
0: Ah, alors.
2: On me l'a offert.
0: Eh oui, oui.
2: Voilà.
0: À lire.
1: Mais tout à fait. Merci et bravo pour ton écriture.
0: Merci.
1: Dominique, on revient vers toi.
2: Allez. Eh bien, là, c'est un extrait de l'Université de Rebibbia de Goliarda Sapienza. Alors ça parle de son expérience au moment où elle a été enfermée, enfin où elle a été en prison, quoi. Voilà. Donc c'est un extrait. Annunciazione, de toute sa masse, est assise sur mon matelas enroulé et le défend contre une femme qui essaie de le lui enlever de sous son imposant derrière. Maro, debout, le visage rougi par la colère, les jambes écartées et les mains aux hanches, non pas comme une paysanne, mais comme un cow-boy s'apprêtant à sortir ses pistolets, est en train de hurler quelque chose d'incompréhensible à celle qui tente de faire tomber Annunciazione pour s'emparer de mon matelas. Hurlant moi aussi, uniquement pour qu'on s'aperçoive de ma présence, je demande à Maro « Mais qu'est-ce qu'elle fait, celle-là? Elle veut mon matelas ?» Non, c'est toi qu'elle veut. Elle veut t'emmener dans sa cellule. Elle dit qu'elle est une dame et que tu peux pas rester avec des saletés comme nous. Mais ne la crois pas, c'est une moucharde celle-là, c'est une moucharde. À cet instant, Annunciazione, c'est pour moi, terrible. Ouais, une moucharde, je la casse pas tout entière en petits morceaux, simplement pour qu'elle ait pas gagné. Si je lui tords le cou, après, la Santo Moro te donne à elle. Va pas avec elle, madame, c'est une moucharde. Tout Rebibbia le sait. À ces mots, la femme se dresse, tournant vers moi un regard jaunâtre, si glacé et cruel qu'il a le pouvoir de faire remonter en moi tous les principes animaux de survie. D'une voix qui ne m'appartient pas, je m'entends hurler. Mais comment vous permettez-vous de décider où je dois aller? Le vous crée un certain égarement dans ce regard de verre, mais seulement pour une fraction de seconde. Puis, avec une obstination plus inflexible encore, elle dit « La Santo Moro m'a donné la permission. Vous êtes une personne élégante et vous ne pouvez pas vivre avec de pareils sauvages. Chez moi, vous trouverez ordre et propreté. Je le fais pour vous, madame. » Elle s'exprime bien, c'est vrai, mais elle a exagéré avec ce « je le fais pour vous ». Une colère dont je ne pensais pas qu'elle puisse jamais envahir mes membres sales

0: s'empare de moi si fort que je suis sur le point d'aller vers elle et de lui écraser ce nez crochu, hautain, de vieille abbesse ou de logeuse à la Dickens. Mais, par bonheur, Marcella est allée chercher la Santo Moro, avec laquelle elle se présente maintenant sur le seuil, amenant un instant de pause dans la querelle. Vous direz, mais la Santo Moro ou une autre n'entendait pas tout ce vacarme. Voilà justement le hic. Le vacarme est tel à chaque instant, peut-être cet épisode en donnera-t-il la mesure, que les gardiennes ne sont pas capables de distinguer une bagarre des cris habituels. Ne serait-ce que parce que les murs des cellules sont tellement épais que l'intervention n'arrive que lorsque le mal, comme par exemple une femme blessée par un tesson de bouteille, est déjà fait. Mais revenons au silence relatif provoqué par la présence de la Santo Moro, plus noire et d'acier le jour qu'à la faible lumière du soir. Comme à l'école, personne n'ose parler devant la maîtresse. La maîtresse le sait, et d'une poigne solide fait durer le silence jusqu'à la limite du supportable. Tout finirait peut-être par un sauve-qui-peut de jambes tremblantes si Annunciazione, cette montagne de chair à la classe d'un grand lutteur, n'osait une action formidable. Elle laisse le matelas, s'élance vers la petite table, saisit la soupière pleine de potage et d'un geste ample, la flanque par terre, au milieu de nous, en s'exclamant satisfaite « Si vous nous enlevez la dame, nous faisons la grève de la faim. » Silence. Maro, elle n'attendait évidemment que ce signal, d'un pas élégant d'écuyer, traverse le lac de potage et, d'une main, finit de débarrasser tout le dessus de la table, reste de pain, œufs et emballage contenant l'habituelle petite tranche de jambon ou de fromage plâtreux. Silence. La Santo Moro, après avoir observé ces 5 dernières secondes de scène avec un visage de pierre, me regarde brusquement. Dans ses yeux, moi seul peux l'apercevoir, je connais depuis des siècles toutes les colorations les plus secrètes de ce regard de lave. Dans ses yeux apparaît comme un léger rayon d'émotion mêlé d'amusement. Elle me fait signe de la suivre. Silence. À peine franchi le pas de la porte, je vois que vous plaisez à ces filles. C'est la première fois que ça arrive avec elles.
1: Bravo et merci. Tu veux peut-être redire 2-3 mots sur ce texte ou...
0: Ben, en fait, c'est Goliarda Sapienza. J'avais lu il y a longtemps L'Art de la Joie. Je suis tombé sur ce livre-là. Je l'ai lu peut-être en une nuit. Il est magnifique et très, très, très physique dans l'écriture. J'espère l'extrait que j'ai lu, quoi.
2: Bien sûr.
0: Mais ouais, et pour moi, tout du long, comme c'est l'expérience d'une, comme elle le dit elle-même, d'une dame avec des gens qui ne sont pas de son milieu dans cette prison, c'est des rapports qui sont complètement. Voilà. Et elle écrit tellement bien, Goliarda, que. Encore une personne que j'ai envie d'appeler par son prénom.
1: Eh bien, merci beaucoup. On passe maintenant à la dernière lecture de cette émission à voix haute sur le corps. Marie-Angèle, on t'écoute.
3: Alors moi, je relis un extrait de « Puisqu'il le faut » de Isabelle Espé, qui est ici présente. Et elle est très contente de ce que je fais, donc je vais lire un autre texte. C'est là que je l'ai vue pour la première fois. Nos regards se sont croisés parce que notre entrée n'a pas été discrète. 7 gugus qui rentrent ensemble, forcément ça fait du bruit. Elle était assise à une table, seule, une pinte de bière à moitié vide devant elle. Elle m'a regardée, puis a balayé de ses yeux vides notre troupe et a porté le verre à ses lèvres. J'ai été surpris par son teint de peau, si blanc, et ses cheveux très courts, presque blancs, aussi. Sa tête avait dû être rasée, parce que des cheveux plus courts que ça, je ne connais pas. Des cheveux blancs, pas blonds, non, blancs. Pourtant, elle devait avoir mon âge. Le fait qu'une fille soit seule en ce jour plutôt festif m'a interpellée, mais emportée par les rires et les cris de la bande, je l'ai oubliée.

0: choisi de se poser en extérieur et on a vidé pas mal de verres en terrasse. Elle est sortie du bar, est passée devant nous et s'est dirigée vers les quais. J'étais attirée par sa démarche, souple et tranquille, par son look plutôt cool. Elle portait un sac à dos. C'était un mystère, cette fille. Elle semblait être auréolée de questions et de tourments aussi. Ma sœur m'a fait une remarque ironique, car elle avait bien suivi mon regard.
1: Merci beaucoup pour cette lecture. Peut-être que Marie-Angèle ou toi, Isabelle, vous voulez peut-être dire quelque chose sur ce texte ?
2: Moi, je vais juste dire quelque chose, c'est qu'en fait, là, on finit sur une note plutôt joyeuse, puisque là, c'est une rencontre, en fait, entre deux corps. Ça se situe à ce moment-là dans le livre, et c'est plutôt optimiste après les textes que nous venons de lire.
1: Tout à fait. Mais est-ce que quelqu'un a quelque chose à dire, enfin, à rajouter, peut-être sur des textes qu'ils ont entendus, découverts, racontés ?
3: Oui, il reste un texte de Pierrick qui est venu, il n'est pas là ce soir, mais il est venu enregistrer à la radio et nous a laissé un texte. Donc on va l'écouter.
1: Alors on écoute Pierrick.
4: Ton corps, ta bouche ne dit plus rien, mais ton corps tout entier me parle. Je le regarde et je l'écoute. Tes cheveux sont longs, attachés en chignon. Petite, ta mère les coiffait longuement. Toi, impassible, tu te laissais faire. Adulte, c'était la main de ton mari qui les caressait tendrement. Puis les petites mains de tes enfants, qui les tiraillaient brusquement. Toi, patiemment, tu servais de tête à coiffer aux uns et aux autres. Aujourd'hui, c'est moi qui te coiffe. Je démêle doucement. J'ai peur de te faire mal. Puis j'ai fait une longue natte que j'enroule sur elle-même. Toujours les mêmes gestes. Toujours le même chignon. Celui que tu as toujours fait. Tes yeux sont bleus. Bleus comme la mer qui engloutit ton père à l'aube de tes 16 ans. La mer, tu n'as plus jamais regardé. Le bleu de tes yeux s'est tourné vers les terres, loin de la meurtrière qui fait de toi une orpheline. Dans le couloir, il y a un tableau d'un coucher de soleil sur une plage. Tu baisses les yeux quand tu passes devant, toujours. Tes seins, tes jeunes seins que tu cachais pour les soustraire à la concupiscence des hommes, tes beaux seins que tu offrais plus tard à ton bien-aimé, tes seins généreux qui ont nourri tes enfants. Et puis, le cancer, la souffrance, la peur, les traitements, la rémission, l'attente et la rechute, la cicatrice et la vie continue. Tes jambes qui couraient sur le chemin de l'école, tes longues jambes qui s'enroulaient autour de celles de ton amant, tes jambes qui dansaient inlassablement, tes jambes qui cheminaient à côté de celles, plus petites, de tes enfants, tes jambes qui arpentaient les couloirs de l'hôpital d'une chambre à une autre, d'un patient à l'autre. Tu étais aide-soignante en gériatrie. Tes jambes fatiguées ont trop marché. Ton dos qui s'est cambré de plaisir. Ton dos qui a tant et trop porté. Ton dos qui s'est plié, voûté. Ton dos qui n'est plus que douleur. Tes mains tout doucement posées sur le cercueil de ta mère. Tes mains qui caressaient les joues de tes enfants. Tes mains qui massaient les épaules douloureuses de ton mari. Tes mains qui lavaient d'autres corps que le tien. Tes mains déformées par l'arthrose qui aujourd'hui peinent à tenir une fourchette. Toi, tu ne parles plus. Mais ton corps tout entier me raconte. Ton corps fatigué, ridé, abîmé. Ce corps qui a vécu mais qui n'est pas vaincu. Ce corps qui me parle de toi. Qui me dit ce que tu ne dis pas. Je te regarde tout entière et je te vois enfin. Écrit par Florence Brault et lu par Pierrick Leport, tous les deux aides-soignants, binôme un jour, binôme pour toujours.
1: Eh bien, on remercie Eric pour cet extrait.
3: Pierrick.
2: Il y a tout dans ce texte. Ouais. Il y a l'amour, le corps qui grandit, qui vieillit. Ouais. Je trouve que c'est très bien qu'on finisse avec ce texte-là. Ouais. Il reprend tout ce qu'on a dit.
1: Une bonne clôture, alors. Et bien, pour clôturer, on remercie l'équipe de Radio Larzac et moi-même, tous les participants et participantes à cette émission. Et ben, je vous dis
2: merci
1: peut-être
2: à
1: bientôt
2: vous.
1: Pour une prochaine
0: merci,
1: émission.
0: Merci, au revoir, bonne soirée.
2: Merci à vous.
5: Merci, everybody.
3: Et on se quitte avec le Fofora, les liquides de mon corps.

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0: Bonjour, bonjour à toutes et à tous. Nous sommes mardi, nous sommes en direct. Oui, on ne lâche pas le morceau aujourd'hui. En direct donc de 17h à 18h. Et aujourd'hui, je suis très content car je vais faire l'émission avec du monde. Et je présente tout de suite Jessica et Robin. Bonjour Jessica, bonjour Robin.
1: Bonjour.
0: Voilà, merci de m'épauler pour cette heure de musique, mais pas que, car il faut que je vous explique que, en fait, Jessica et Robin ont un atelier de pâtisserie, mais pas que non plus, situé rue de la Pérolerie à Millau. On en reparlera. C'est un couple très sympathique qui, en plus, aime la musique. Donc, on va faire un mélange musique, macaron, musique, tarte. Enfin, vous allez voir, on est en direct. C'est parti. Les rubriques sont toujours là, bien sûr. Le missile, la purée musicale, le document sonore, le fossile, si on a le temps, mais je préviens tout de suite Nico que je salue à la technique, coucou Nico. On verra pour le fossile, mais c'est pas dit, c'est pas dit. Allez, on ne lâche pas le morceau, démarre. Tu es prêt Nico? 1, 2, 3, 4.
2: 1, 2, 3, 4.

0: C'était Kraftwerk avec Computer World en 2023 à Séville. C'est quand même assez récent. Je vais dire donc quelque chose. Encore voilà. Bon, c'est mon groupe. J'allais dire chéri, mais le mot est pas très. Je les ai vus 14 fois en concert, donc je pense que quand même, voilà, 14 fois, c'est quand même voilà. Mais il faut le dire. Voilà, là maintenant, la machine, elle commence à prendre l'eau. Quoi, ça va pas. Les écrans fonctionnent pas. Il y a des problèmes. Là, on n'a pas entendu, mais un type est monté sur scène pour régler un truc. Il est reparti. Enfin bon, pour un show réglé. Avec les écrans, les machins, les trucs. Après Ralph Hutter à 77 ans. Et là, quand même, on voit bien que là, bon, voilà, on est un peu au début de la fin. Fritz Hilper est parti, il était dans le groupe depuis 1987 et il est parti, il est remplacé par un type qu'on ne sait même pas qui c'est. Enfin bon, bref, voilà. C'est l'aléa des groupes de musique, mais voilà, Kraftwerk, le seul groupe de rythme blanc à avoir influencé la musique noire, je le dis à chaque fois, Kraftwerk avec Computer World qui était sorti en 1980. Un, voilà, voilà, voilà. Alors maintenant, je vais passer la parole à Jessica. C'est Jessica qui va travailler pour un titre de Greta Van Fleet. Je l'ai bien dit, Jessica, c'est bon, on est bon ?
1: Greta Van Fleet.
0: Voilà, allez. Le morceau, c'est Black Smoke Rising.
1: Ouais, c'est comme ça que je les ai découverts.
0: Voilà.
1: Et je les ai découverts alors, sur un réseau social.
0: Oui.
1: Et c'est un groupe, en fait, qui existe depuis quelques années maintenant. Ça doit bien faire 12 ans.
0: Et oui, j'ai vu qu'ils étaient du Michigan. Tu m'as fait travailler, Jessica.
1: C'est ça.
0: Ils sont du Michigan, pardon. Et c'est Frankenmuth.
1: Frankenmuth.
0: Voilà, Frankenmuth. Ah, voilà, ça y est, la prononciation. Et j'ai vu aussi, oui, Michigan, il y a Detroit aussi, c'est vrai, la ville de Detroit. Et j'ai vu que la capitale du Michigan, c'était Lansing. On croit tous que c'est Detroit. Ben non, pas du tout. C'est Lansing. Voilà, vous verrez.
1: Ben non, mais c'est complètement perdu, leur truc. Hein.
0: Alors, j'ai vu que le truc Black Smoke Rising, tu me dis, hein, Jessica, hein, c'est sorti en 2017, c'est ça ? Sur un petit EP.
1: Un petit où il n'y a que 4 titres.
0: Voilà, alors je les ai même notés, tu te rends compte, tu m'as fait travailler. Highway Tune, Safari Song, Flower Power et Black Smoke Rising. On est bon ?
1: Tout à fait.
0: Et elle m'a fait travailler. Bon, et bien voilà. Et j'ai vu qu'ils avaient eu aussi le Landwire Music Award en 2017, un webzine qui parle de métal.
1: Ils en ont pas mal, hein, de toute façon, des prix comme ça.
0: Bon. Et bien on les écoute.
1: Eh bien oui.
0: Allez Nico, Black Smoke Rising, Greta Van Fleet.

0: Greta Van Fleet avec Black Smoke Rising en 2017. Qu'est-ce que je dis, 1900 En 2017. Ils sont jeunes, hein. Voilà. Et oui, j'ai vu qu'il y avait des frères, hein, Jessica. John ouais. et Jake.
1: Alors, il y a deux jumeaux et un plus jeune.
0: Ouais. D'accord. Et Chriska, je tue les mots.
1: Chriska,
0: voilà. John et Jake. Et qu'est-ce que tu voulais nous dire, Jessica, alors
1: Qu'ils avaient une. Ils sont beaucoup, beaucoup influencés par Led Zeppelin. Et surtout pour leur début, parce qu'il y a beaucoup de monde qui reste là-dessus, alors que leur dernier album est complètement à part.
0: D'accord. D'accord, d'accord.
1: À écouter.
0: Bon, ben à écouter, bien sûr. À écouter, et il faut aller à Cocorico Cook, il faut aller à l'atelier pâtisserie.

0: Même, il y a tout. Hein. J'ai vu préparation au CAP, j'ai vu... Voilà.
1: Vrai, on fait plein de choses, ouais.
0: Voilà, vous faites vraiment plein de choses et on en reparlera, il n'y a aucun souci. Mélanger la musique et la pâtisserie, c'est pas beau, ça. Allez, maintenant, la parole est à Robin. Je sens qu'il y a ACDC qui arrive. Alors, ACDC avec Hells Bells. Je te laisse la parole, Robin, vas-y.
1: Bon, ACDC, c'est un des groupes que j'ai découvert quand j'étais adolescent, un peu comme tout le monde. C'est vraiment un groupe que j'apprécie. Et sur ce morceau-là, bien particulier, il y a une petite histoire là-dessus. Avec Jessica, on s'est mis tous les deux à un instrument de musique. Elle est plutôt à la batterie et moi plutôt à la guitare, mais on est vraiment des...
2: Des bébés.
1: Ouais, on est vraiment des nuls, on joue juste pour nous, chez nous, dans notre chambre.
0: Bon, il y a un début.
1: Et c'est justement sur ce premier morceau qu'on s'essaye à jouer.
2: Non, alors moi je l'ai massacré en cours, hein, clairement.
1: Je massacre la guitare aussi.
0: Ah, il n'a pas l'air si simple quand même. Bon, il n'est pas rapide, mais enfin quand même.
1: Et quelques changements d'accords ou quelques notes à bien placer. Donc voilà, c'est un peu le morceau sur lequel on va s'amuser à bosser tous les deux.
0: Bon, ben écoute, eh bien on va l'écouter. C'était quand même tiré de Back in Black, sorti en 1980, le premier album avec Brian Johnson au chant, hein, puisque notre ami Bon Scott a eu la mauvaise idée d'avoir sa mort un peu...
1: Sex, drug and rock'n'roll, tout à fait.
0: Voilà, ouais, tout à fait, sex, drug and rock'n'roll, et il y a le deuxième adage aussi. Bon, il me reviendra, sex, drugs and rock'n'roll. Hells Bells, donc les cloches de l'enfer, on redit quand même Angus Young, Malcolm Young, Cliff Williams et Phil Rudd à la batterie. Je suis là, c'est bon ?
1: On est bon.
0: J'ai tout bon ? Allez, ACDC, vas-y Nico.

0: Et voilà, donc c'était AC/DC sur le morceau Hell's Bells.
1: Voilà, merci Robin, bravo Robin. Allez, alors vous savez quoi ? On vous dit pas l'heure, mais elle nous attend pas. Donc, je voulais vous passer un morceau d'un groupe qui s'appelle Stretch, qui s'appelle Why Did You Do It, sorti en 75. On va écouter un petit bout. Je trouve qu'il est très, très groovy, très sympa. Vas-y Nico.

0: Voilà, c'est ça le direct. Donc on en a passé que 30 secondes, mais au moins les gens l'ont entendu. Ils peuvent aller voilà, sur Spotify, YouTube et autres. Stretch, un groupe anglais avec Why Did You Do It, comme je disais à Robin en antenne, coincé entre Fleetwood Mac pardon, et Status Quo.
1: Allez, ouais, très sympa.
0: Maintenant, merci Robin. Alors maintenant, deuxième rubrique, c'est le document sonore. Voilà, je vais y arriver. Alors c'est tiré de l'émission de Thierry Ardisson, 93 Faubourg Saint-Honoré. Je vous fais vite le pitch. C'est le fameux dîner qui est filmé avec une caméra circulaire. Là, ils sont tous à table. Et ce soir-là, on était en avril 2004, donc il y a 20 ans. C'était la bande à Ruquier. Donc il y a Ruquier, Daniel Evenou, l'ex-femme de Jacques Martin, Philippe Vandel qui présentait à l'époque le journal Luard, enfin, Pierre Bénichou qui depuis est décédé, Diane Tell, la chanteuse. Et écoutez bien. Déjà, on va entendre Daniel Evenou nous raconter sa rencontre avec le cannabis. Voilà. Attention les oreilles, hein, attention les oreilles. Et Laurent Ruquier qui nous explique qu'en vacances, il louait une maison à Supercal, c'est-à-dire sur les hauteurs de Cannes, et ils ont fait un repas au cannabis. Et ça s'est pas bien fini. Et il y a une invitée pas prévue qui est venue, je le laisse, c'est magnifique. On écoute ça, ça dure 8 minutes, j'ai fait des coupes, parce que sinon, c'est pas possible. Allez, vas-y Nico.
2: Et on me dit de fumer. Alors je fume, et le problème, c'est que je n'arrivais pas à avaler.
3: C'est pas ça, souvent, les jeunes filles. Oh, mon Dieu. Les jeunes filles, c'est souvent comme
2: et
3: ça.
2: Et j'étais pas élevée. Donc, alors, quand quelqu'un me bouche le nez, on me couche sur la table, il était à son mari avec une certaine femme, je parle de Barclay, et enfin j'avale. Et Jacques Martin, le père de mes enfants, était parti dans le salon un peu plus loin, et moi, enfin, comme j'avale, on m'avait fermé les oreilles, le nez, enfin, ça commence à faire

0: j'en ai fait. Et là, je me suis rendu compte que... Je suis désolée de vous dire ça. Que je pensais qu'au cul.
1: Tu m'étonnes, tu veux pas savoir comment ça me surprend.
0: Je me suis non mise à
1: tu n'as jamais entendu parler de cul, Pierre. Non.
0: Et dans le salon à côté, j'ai vu Jacques qui était en train de parler.
2: C'est l'heure de rentrer. C'est l'heure de rentrer, Thierry.
1: Thierry, dis-nous un truc. T'es sûr qu'il n'y avait rien dans les coquillettes?
2: Tu penses pas que...
0: Donc, j'ai donc dans le salon retrouvé Jacques. Et là, j'étais dans un état, mais dans un état... J'avais les deux, comment on dit, des taffes.
3: Oui.
0: C'est ça, hein? Et là, je me suis rendu compte que... Et je dis, ah, tu as peur quand je suis ridicule. Pourtant, en rentrant, il faudra bien que tu m'encules. Oh, putain.
1: Oh, mon Dieu.
2: Jacques Martin.
1: Il se trouve que, après cette soirée mémorable, où finalement, on avait tous eu un mauvais trip parce que vraiment, on n'était pas habitué à ça, il était prévu que le dernier soir, le soir où on doit rendre la maison, on recommence. Et voilà, et c'est parti, et on fait... On fout ça normalement dans des brioches qu'on fait. Bon.
3: Ouais.
1: Et là, ce jour-là, un attaché de presse qui se trouve dans ma maison dit : est-ce que ça te gêne que X, je peux pas dire son nom, mais vous allez comprendre tout de suite, je vais le dire quand même tout à l'heure, que Madame 1 vient, elle va faire l'Olympia bientôt, elle vient avec nous dîner ce soir, est-ce que ça t'embête ? Je dis non, c'est. Enfin. Non, ça m'embête pas. Elle devait venir déjeuner, elle appelle au dernier moment, elle dit non, je peux pas venir déjeuner, je vais venir dîner. Elle arrive. Et c'était déjà préparé, tu vois, tout ça. Et elle s'installe. Je peux te dire qui c'est. Non, mais...
3: Ah, je l'aime.
1: C'est Annie Cordy.
3: T'as fait fumer Annie Cordy.
1: Attends, c'est terrible ce qui arrive.
4: C'est parce pire que ça.
1: C'est pire que tout. On est 6-7. Et Annie s'installe à la table et on rigole et on s'amuse. Et arrive... Non, il faut que je dise qu'il y en avait dans les brioches et que pendant que les autres étaient partis à Intermarché avec 2-3 potes, on se dit on en mettrait bien aussi dans le taboulé. On en fout dans le taboulé. Il faut jamais faire ça. Non, je le dis sérieusement.
2: Non, dans le taboulé, moi j'ai arrêté complètement.
1: Non, mais il faut jamais faire ça parce que c'est vraiment dangereux, quoi. Surtout avec une dame d'un certain âge comme cette dame.
4: Et alors
1: on mange le taboulé. Et au bout du. À la fin du taboulé, c'est parti. Ta-ta, yo-yo. Et toute la table. Et on en était, mais malades, parce qu'on ne l'avait pas fait exprès, vraiment, on ne voulait pas faire ça.
4: Mais attends, ça fait vraiment de l'effet.
2: Je peux vous dire quelque chose.
4: Pire,
2: je n'ai aucune expérience, aucune expertise, comme on dit maintenant. Il avait une grande expertise. Aucune expertise sur ce...
1: Pardon, Annie, pardon.
2: Sur ces choses de paradis artificiel. Mais je sais, par récit, et aussi pour en avoir un peu tâté de ces trucs, quand on fume du hash... On peut doser, on peut savoir à chaque bouffée où on en est.
4: Mais quand
2: on en met dans un gâteau, ouais. Moi j'ai un souvenir d'un gâteau au chocolat où on avait mis, au Maroc, ils avaient mis du hashish qu'ils avaient acheté qui était 48 fois plus fort que le hashish qu'on achète à Paris dans le gâteau. Et j'ai vu des femmes se dépoitrailler devant leur mari banquier en disant « Hé, tu m'as jamais vu comme ça dans un dîner ?» Et les mecs qui disaient « Quel est drôle, je m'en fous !» Non, ça peut rendre fous les gens.
1: C'est
2: très
1: dangereux.
2: Jamais en manger.
1: Très dangereux, jamais faire ça.
2: Il faut non plus pas en fumer.
1: Et alors, il faut quand même que je raconte la suite. Dans la nuit, on était tous persuadés qu'elle allait
4: Mourir,
1: faut dire. Laurent.
4: Pardon,
1: excuse-moi. Qui chantait Tata Yo-Yo? C'était vous?
5: Nous.
1: Il y avait Frédéric Lemoyne, un imitateur, qui reprenait toutes les chansons d'Annie Cordy, chantées par Dalida, chantées par Marie, chantées par toutes les voix, et elle aussi. Et c'était parti. Puis plus ça allait, plus on se sentait mal, et particulièrement elle. Et elle dit...
0: Vous avez mis un truc.
1: Je sais que c'est pour surprise, surprise.
4: Ah oui, comme il y avait Rosa.
6: Voilà, c'était long, mais c'était très drôle. Alors, j'ai coupé un passage où ils sont, comme il le dit, là, à deux doigts de penser qu'elle va canner, quoi. Ils ont pris les poubelles, ils sont allés les jeter à 2 km, au cas où s'il y avait une enquête policière et s'ils étaient inquiétés. Voilà. Voilà, Laurent Ruquier, comme on l'a jamais entendu. Voilà. Ah, c'était un bon document sonore. Ça faisait un moment qu'on n'avait pas eu un bon document sonore. Allez, maintenant, on va poursuivre l'émission. Oui, puisqu'on parle de Cocorico Cook,
1: oui.
6: Les gâteaux au cannabis, non.
7: Non, hein, on n'en met pas, non.
6: Voilà.
7: Non.
6: Voilà. Voilà, c'était une transition un peu... Voilà, voilà. Allez, maintenant, on va écouter Bad Omens avec Limits. Qui c'est qui nous présente Bad Omens?
7: Alors, c'est moi, c'est mon groupe chouchou.
6: Allez, vas-y, Jessica.
7: On l'a vu en concert... moi, j'ai été voir
6: Milan.
7: En concert à Milan, là, il n'y a pas très longtemps. Et en fait, c'est le premier groupe où j'ai amené mes garçons. C'est leur premier concert. Et j'en ai un qui s'est endormi. Voilà. Concert de métal, il s'est endormi.
6: Oui, mais il avait quel âge ?
7: Et ben 12 ans.
5: Cette année, ouais, 12 ans, il avait.
6: Alors, c'était un mauvais présage. Alors, jeu de mots, ouais, parce que bad omens, ça veut dire mauvais présage. Voilà. Ta-ta-ta-ta-ta. Alors, eux, ils sont originaires de Virginie, capitale Richmond. Voilà, un peu de géographie. Et alors, tenez-vous bien, j'ai vu sur la fiche Wikipédia, ancien membre de Bad Omens, Vincent Riquier. On vient d'avoir Laurent Ruquier, ancien membre, Vincent Riquier.
7: Rien à voir.
6: Voilà. Et alors, apparemment, ce titre, limite, s'est tiré de l'album sous le contrôle de Jessica. Je parle Finding God, pardon, Before God Finds Me.
7: Oui, c'est leur meilleur. Enfin, pour moi, c'est leur meilleur.
6: On y va, Nico ?

0: les mauvais présages avec limits. Allez, c'est mieux en anglais quand même. Bad omens avec limits. Jessica, j'ai vu sur le site internet du groupe qu'il passe quand même le 23 juin à Toulouse. Hein.
1: Mais bien sûr, j'y vais.
0: Et ben voilà. Et ben voilà. C'était une info. Et...
1: avec Baby Metal en première partie.
0: Ah bon, on l'embrasse. Je sais pas qui c'est.
1: Alors c'est un groupe de metal kawaii. C'est vraiment.
0: Kawaii.
1: Ouais, c'est de la K-pop metal.
0: Oh là là.
1: C'est vraiment particulier.
2: T'es pas prêt à voir ça, toi qui aime bien découvrir des nouvelles choses, celui-ci.
0: Ah ben, je vais l'écrire après. Je vais l'écrire. Allez, je passe la parole à Robin qui va nous présenter Rainbow avec Lady of the Lake. Et ben on reviendra sur
1: Baby Metal.
0: Baby Metal, magnifique. Vas-y Robin.
2: Alors Rainbow pour moi c'est un super groupe. Ça regroupe un petit peu tout ce que je peux adorer. S'il y a des membres de Deep Purple qui ont formé aussi avec Ronnie James Dio, celui qui a remplacé Ozzy Osbourne chez Black Sabbath, donc ça c'était avant la période Rainbow. C'est très psychédélique, il y a des envolées lyriques de guitare de Ritchie Blackmore, enfin, c'est génial. Et puis la voix de Ronnie James Dio, elle est fantastique, hein, un coffre incroyable. Et la légende dit que c'est à lui qu'on doit le signe des doigts pour faire les cordes du métal.
0: Ouais. D'accord. Ozzy Osbourne, toujours vivant. Je ne sais plus qui c'est qui disait. Il ne comprenait pas la jeunesse musicale actuelle, genre celle qui est décédée d'une overdose.
1: Amy Winehouse.
0: Ah, merci, Amy Winehouse. Ouais. Il disait, quand on voit tous ceux qui se sont mis plein le cornet, Keith Richards, Ozzy Osbourne, qui sont toujours là, on ne comprend pas cette jeunesse qui ne tient pas le choc. C'est vrai qu'Ozzy Osbourne... Hein. Oh là là.
2: Et bah, Ronnie James Dio, là, il décide d'un cancer du foie, si je dis pas de bêtises, là, voilà. Au début des années 2000. Donc,
0: Voilà. Qu'est-ce que j'avais noté ? Moi, j'avais noté Ritchie Blackmore et que ça avait été enregistré au château d'Hérouville, dans le Val d'Oise, chez Michel Magne, où tout le monde est passé, Pink Floyd, Elton John, Bowie, T-Rex, et donc là, Rainbow, Lady of the Lake. C'est 78, c'est ça ?
2: Oui, même 77, peut-être même. 77. Mais c'est un son que j'aime beaucoup, avec un peu de synthé, de la guitare, et puis je te disais là, sur cette voix puissante de Ronnie James Dio, que vraiment j'adore.

Voilà, Rainbow avec Lady of the Lake, et comme nous a dit Robin, 1977 et non pas 1978. Voilà. Ça, allez, on revient un petit peu sur votre bébé, la Cocorico Cook. Ce n'est pas un poulailler, je le dis pour ceux qui écoutent.

0: Alors, j'avais quand même quelques petites questions. Le gâteau le plus farfelu qu'on vous ait demandé de faire, à faire. C'est pas très français ce que je viens de dire, mais c'est
1: pas. Alors, moi, j'ai fait un buste avec dessin.
0: Ah.
1: Pour des motards.
0: Ah. Et on a fait pour Gérard Depardieu,
1: non.
0: Bon, d'accord. Bon.
2: On a fait aussi pour l'anniversaire des 40 ans de quelqu'un que tu connais aussi.
1: Ah ouais. Oui. J'ai une copine qui m'a demandé un attribut masculin.
0: Ah voilà. Oui. Ah oui.
2: Et celui-là, on l'a pas mis sur le Facebook, mais un joli pénis en chocolat. Ouais.
1: Oui, tu te reconnaîtras.
0: Ah, c'est très drôle. Quel âge elle a pour son anniversaire?
1: C'était pour ses 40 ans.
0: Oui. Ah oui, d'accord. Un compte rond, voilà. D'accord. Bon, mais bon. Qu'est-ce que je voulais vous demander d'autre? Oui, les spécialités de l'un et de l'autre. Alors, Jessica.
1: Alors, moi, je fais du cake design principalement. Tout ce qui est pâte à sucre, gâteau modelé, tout ce qui est déco, en fait.
0: D'accord. Et Robin?
2: Oui, parce que Jessica, elle a une vraie expertise là-dessus que moi, je ne sais pas faire. Et moi, ça va plutôt être le plutôt traditionnel, classique. Donc, ça va être des macarons, des pièces montées, des entremets, des gâteaux de ce genre-là.
0: Fondant au chocolat, tarte.
2: Voilà, bon. Par exemple, oui, tout à fait.
0: D'accord. Et il y en a pas un qui essaie de convertir l'autre, non? Pas du tout?
2: Je trouve qu'on est même plutôt complémentaires. Ah, oui. C'est-à-dire que comme chacun sait faire très bien ce qu'il sait faire, moi, ce que fait Jessica, je suis incapable de le faire. Donc, c'est très bien que chacun puisse avoir son truc. Non, vraiment, même si les autres peuvent filer des coups de main les uns aux autres.
0: Bien sûr. On parlera tout à l'heure de l'atelier pâtisserie. Robin, tu as quelque chose à dire sur l'atelier pâtisserie? Allez, je vois que ça file, il reste 20 minutes, c'est terrible. Eh bien, l'avant-dernière rubrique, ou peut-être la dernière si on passe pas le fossile, on va écouter nos amis de Disco Deluxe tous les samedis soirs sur la chaîne allemande Deluxe Télé. 3 heures de. Je cherche le mot, ça y est, je l'ai perdu.
2: De mashup,
0: merci Robin, il faut qu'il revienne un peu plus souvent, Robin, il va m'aider. Voilà, de mashup où les morceaux sont imbriqués, et là on va faire simple, il n'y a que deux morceaux, hein. Je vous ai vraiment fait un truc assez court, enfin moi j'ai rien fait, je l'ai juste copié. On va écouter le Easy On Me d'Adèle, qui était sorti en 2021, avec Enola Gay de Orchestral, Manoeuvre in the Dark, en 1980. Enola Gay, bien sûr, le surnom de la... je sais plus si c'est la bombe. Non, la bombe, c'était Little Boy. C'est l'avion Enola Gay qui largue la bombe en août 45 sur Hiroshima. Voilà, allez, on écoute ça. C'est pas trop mal. Franchement, c'est pas trop mal. C'est du bon boulot. Et on fera, Nico, écoute-moi, une spéciale disco de luxe. Je l'ai promis avant la fin de la saison. On fera pendant une heure que du disco de luxe. Et j'en ai à la maison. J'en ai un paquet. Allez, c'est parti, nos amis de disco de luxe.

0: Voilà, nos amis de Disco Deluxe qui travaillent bien tous les samedis soirs, de 20h à 23h. Adèle et OMD, Orchestral Manoeuvre in the Dark, Easy on Me et Enola Gay. Ah oui, tiens, Anne-Laure, on t'embrasse. Voilà, maintenant, Bring Me the Horizon. Allez, tu vas nous présenter ça, Jessica, vas-y.
1: Alors, c'est un groupe anglais qui vient du nord de l'Angleterre, de Sheffield. Ils étaient...
0: Dans le Yorkshire.
1: Sûrement. La géographie, c'est pas trop mon truc. Ils font un peu le même genre que Bad Omens, en fait. C'est du métal alternatif où ils touchent un peu à tout. Ils font énormément de collabs. Et c'est pas mal chouette ce qu'ils font. Ils ont perdu leur claviériste. Enfin, il est pas décédé, hein. Il a quitté le groupe fin de l'année, là. Du coup, je pense que ça va changer un petit peu le son du groupe, mais... Moi, je trouve ça chouette. Ouais.
0: Bon, alors, j'ai noté que c'était tiré de l'album That's the Spirit.
1: Voilà, c'est celui que je préfère aussi.
0: Voilà, en 2015. Et le titre, donc, c'est Doomed, ce qui veut dire condamné.
1: Tout à fait.
0: Condamné et. Allez, ben, on écoute Bring Me the Horizon.

0: Voilà, bon, ben c'est moi qui m'y colle. Jessica ne veut pas. Bring Me the Horizon avec Doomed en 2015, tiré de That's the Spirit. Voilà. Il faut quand même que je dise la vérité. Il y a encore 4 jours, je ne connaissais pas ces groupes. Donc, on se dit, ah, c'est bien, mais chez, ils dominent et tout. Non, non, il y a 5 jours, je dominais rien du tout. Voilà.
1: Non, mais personne ne les connaît. Voilà. Enfin, surtout pas en Aveyron, je pense. S'il y en a qui les connaissent, venez vous me voir à Cocorico. J'aimerais avoir des copains.
0: Alors. Excellente transition de Jessica. On va parler un peu de Cocorico quand même. On a quand même 2-3 minutes. Alors, les cours de pâtisserie, Robin ou Jessica, et les projets. Alors, on vous écoute. Dites-nous.
2: Alors, les cours de pâtisserie, c'est moi qui les anime, principalement les samedis après-midi de 14h à 16h30 et les mercredis après-midi aussi de 16h à 18h30. Ça s'adresse à tous les niveaux. Je prends que 10 personnes à chaque fois, ce qui me permet d'être disponible et de pouvoir discuter un petit peu avec tout le monde. On réfléchit à des changements justement pour la rentrée, parce qu'on va terminer donc les cours de pâtisserie d'ici le mois de juin pour la pause de juillet-août.
0: D'accord.
2: Où là, on fait pas mal de mariages, de baptêmes. Donc, il y a les samedis après-midi qui sont quand même assez bookés là-dessus. Puis, même les gens sont en vacances, hein, c'est moins facile d'animer ça. Et donc pour la rentrée en septembre, on réfléchit à des nouveautés justement pour ces cours de pâtisserie, et puis des changements après aussi dans l'entreprise d'ici 2025. Donc on aura plein de choses à annoncer là prochainement. Et donc le programme pour ces cours de pâtisserie, il est retrouvé sur notre site internet, sur cocorico-mio.com, où le programme sort chaque troisième lundi du mois.
0: Et ben voilà, voilà. Et nous, c'est le deuxième mardi du mois. Voilà, voilà, voilà. Bon, il veut pas le dire, mais il a dans sa petite tête une petite idée pour faire un atelier pour célibataires. Allez, ça y est, je l'ai dit. Il fallait pas le dire, mais je l'ai dit. Ça y est, voilà. Voilà. Bon, et bien, on va poursuivre et même terminer l'émission parce que je vois qu'il reste plus beaucoup. Mais Robin, c'est encore à toi. Tu vas nous parler d'un gâteau à la Cream.
2: C'est-à-dire qu'on va parler du groupe Cream que j'adore aussi tout particulièrement. Le guitariste, c'est Eric Clapton, qui est mon guitare héros à moi, qui je pourrais l'écouter pendant des heures, et notamment le morceau qu'on va écouter, qui est tiré d'un live qui met en valeur toutes les qualités des trois membres du groupe. Jack Bruce à la basse, et Ginger Baker qui était à la batterie.
0: Et ils ne sont plus là, il ne reste plus que Clapton.
2: Voilà, c'est ça.
1: Qu'on va voir au mois de mai.
2: Il passe aux Arènes de Nîmes au mois de mai. Donc on va se régaler. Je pense que c'est probablement un des derniers concerts qu'on va pouvoir voir d'Eric Clapton. Parce qu'il
0: Alors,
2: est aussi,
0: Clapton, Bad Omens à Toulouse en juin, et Baby...
1: Ah non, mais moi j'en ai beaucoup trop
0: prévu
1: là. Baby Metal.
0: Bon, eh bien, Cream, non? Allez, c'est parti, Nico, vas-y.

0: Eric Clapton, please, on bobo.
1: Merci Nico. Donc Cream avec Crossroads. Bon, ben on est en direct. Il nous reste 3 minutes. Ben je vais céder la parole à Jessica si elle veut dire un dernier petit mot, après à Robin, et puis après ben je baisserai le rideau. Il sera temps d'écouter RFI et les informations. Jessica.
2: Ben merci de nous avoir reçus.
1: Non, mais c'était pas moi pour me dire merci.
2: Mais si, parce que moi j'ai trouvé ça vachement cool de pouvoir parler d'autre chose que de pâtisserie. Donc c'était chouette de parler musique. Ouais.
1: Bon, ben vous pourrez toujours revenir, hein.
3: Ah bah ce sera avec plaisir, découvrir des trucs que nous on adore aussi. On est grand fan de musique, ça a été un régal comme ça de pouvoir discuter autour de la musique, que ce soit en in ou même en off. Hein.
1: Oui, surtout Jessica. En off, purée. Ah oui, ça a été magnifique. Bon, eh bien écoutez, le direct se termine. Qu'est-ce que je pourrais vous dire en attendant la fin fatidique ? Eh bien, que vous veniez d'écouter On ne lâche pas le morceau, tous les deuxièmes mardis du mois, en direct, de 17h à 18h. Cette émission est rediffusée cette même semaine, donc ce samedi, de 19h à 20h. Vous avez bien sûr les podcasts sur radiolarzac.org. Bien sûr, il y aura une spéciale disco de luxe. Bien sûr, Jessica et Robin reviendront. Il y aura tout ça, ne vous inquiétez pas. Nos rubriques seront toujours là. Je ne sais pas s'il y aura Laurent Ruquier et Daniel Evenou le mois prochain. Mais on trouvera encore quelque chose qui dépend.

0: potes, vous inquiétez pas. Merci à toutes et tous d'avoir écouté cette émission en direct. Je vous dis au mois prochain. Salut, merci à tous. Merci Jessica d'être venue.
1: Merci.
0: Merci Robin.
1: C'est super.
0: Merci à vous.
2: Quand c'est fini.

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Le violoniste est souvent invité à laisser l'archet de côté pour attaquer les cordes directement avec ses doigts, comme s'il s'agissait d'une guitare. Le pizzicato de la contrebasse, très sonore, est couramment utilisé en jazz.

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